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0: je m'arrangeais très bien avec le reste de mon temps. J'ai souvent pensé alors que si l'on m'avait fait vivre dans un tronc d'arbre sec, sans autre occupation que de regarder la fleur du ciel au-dessus de ma tête, je m'y serais peu à peu habitué. J'aurais attendu les passages d'oiseaux, des rencontres de nuages, et comme dans un autre monde, je patientais jusqu'au samedi pour étreindre le corps de Marie. Or, à bien réfléchir, je n'étais pas dans un arbre sec. Il y avait plus malheureux que moi. C'était d'ailleurs une idée de moment, et elle le répétait souvent, qu'on finissait par s'habituer à tout.
1: Et

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3: Au début de l'année 2012, le label HVE, dit de haute valeur environnementale, était officiellement créé sous l'égide du ministère de l'Agriculture. Conçu pour préserver l'écosystème naturel des exploitations agricoles et réduire au maximum la pression sur l'environnement, ce label HVE, pour aussi vertueux qu'il puisse paraître, n'est pourtant pas exempt de critiques. Parmi elles, celle de l'Office français de la biodiversité qui relevait fin 2020 que cette certification ne présente dans la grande majorité des cas aucun bénéfice environnemental. Au cours de cette même année 2020, la Cour des comptes a déploré de son côté que les différents plans consécutifs au Grenelle de l'environnement de 2007 demeurent pour l'instant très en deçà des objectifs fixés alors, notamment celui de réduire de moitié l'usage des pesticides en France à l'horizon 2018. Non seulement cet objectif n'a pas été tenu, mais l'utilisation de pesticides en France aurait même, selon la Cour des comptes, augmenté de 12% entre 2009 et 2018. 2018, c'est justement l'année où Valérie Murat et son association Alerte aux Toxiques, basée à Bordeaux, ont décidé d'envoyer 22 bouteilles de vin certifiées HVE au laboratoire Dubernay pour détecter d'éventuelles traces de pesticides dans la composition de ces vins pourtant estampillés haute valeur environnementale. La publication des résultats de ces analyses a valu à Valérie Murat et à son association une condamnation à 125 000 euros de dommages et intérêts pour dénigrement collectif suite à une action en justice portée notamment par le Comité interprofessionnel des vins de Bordeaux et près d'une vingtaine d'autres plaignants. Valérie Murat, ou quand la dénonciation des pesticides ulcère le vignoble bordelais, c'est le titre de ce nouveau numéro d'Interférence.
4: Je suis la fille d'un vigneron qui est décédé en 2012 d'un cancer bronchopulmonaire et qui a été reconnu en lien avec une exposition à l'arsenic du sodium de 1958 à 2000. J'ai engagé pour mon père qui n'en a pas eu le temps deux procédures judiciaires pour qu'il soit reconnu victime de l'industrie chimique et la première plainte au pénal en France pour homicide involontaire d'un vigneron qui tentait de mettre en lumière les responsabilités pénales de la firme Bayer et des services de l'État qui ont homologué pendant plus de 40 ans des produits à base d'arsenic du sodium qu'a utilisé mon père sans jamais être informé des dangers pour sa santé. Toute ma militance en fait vient de là, de ce qui lui est arrivé et de ce qui a détruit notre famille. Et quand mon père est décédé, je lui ai promis d'engager des procédures pour lui qu'il n'a pas eu le temps d'engager parce qu'il tenait à alerter ses confrères, ses consoeurs, ses voisins, ses amis sur la dangerosité de ces produits dont on ne parlait pas. Il y a 10 ans, on n'en parlait pas comme aujourd'hui. Et j'ai engagé donc ces deux procédures. Et puis, dans les recherches que j'ai commencé à faire en 2013, j'ai commencé à rencontrer des chercheurs, à m'intéresser à certains travaux. Et j'ai très rapidement fait la connaissance de Maryse Bimeran, qui est devenue ma camarade de lutte et qui, elle, avait entamé des procédures judiciaires pour son frère. Nous avions le même avocat, maître François Laforgue, à Paris. Et Marie-Lise et moi, nous avons commencé à mener des actions ensemble, ici, très spontanément, très naturellement, ça s'est fait. Et on a commencé à faire ce que nous appelons des actions coup de poing. Parce qu'ici, nous sommes au royaume de l'Omerta. Le Bordelais, c'est une région dans laquelle on ne peut pas parler librement des pratiques de la bourgeoisie viticole. Elle n'y tient pas et elle fait tout pour que, au contraire, ce soit tu et que l'on ne sache pas ce qu'il y a dans une bouteille de vin et comment le vin est fabriqué et toutes les conséquences que cela comporte à la fois pour les professionnels et pour les riverains. Donc on a commencé à faire des soirées d'information, on a commencé à, par exemple, on a fait une marche blanche en 2016, qui est un acte quand même très très fondateur de la mobilisation que nous avons réussi à mettre en place ici, avec d'autres collectifs, ONG, syndicats, et aussi nous avions par exemple recouvert un rond-point en allant vers le nord du Médoc, où nous avions installé 70 croix blanches symbolisant les victimes des pesticides dans les ouvriers et les ouvrières agricoles, pour tracter aussi. Donc toujours des choses très très visibles, parce que ici, les institutions de la viticulture font tout pour que, dès que quelque chose émerge, ce soit tu, on remette le couvercle de l'omerta sur la marmite qui est déjà en train de bouillir depuis longtemps. Alors c'est vrai qu'ici, depuis 10 ans avec Marie-Lys, on peut se vanter toutes les deux d'avoir mobilisé du monde. Ça, on ne peut pas nous l'enlever. Et on a vraiment fait émerger cette question des pesticides. Aussi, beaucoup grâce aux médias. Parce qu'il fallait aussi que cette question elle puisse dépasser les frontières du département et dépasser les frontières du pays. On n'est pas le seul pays en Europe ou dans le monde à utiliser des pesticides de synthèse en agriculture. Et on peut vraiment aujourd'hui, on en parlait encore avec Marie-Lys il n'y a pas longtemps, se vanter d'avoir vraiment mobilisé et fait émerger cette question. Et en 2018, nous avons pris la décision de nous mettre à faire des analyses en résidus de pesticides dans les vins. Pourquoi ? Parce que, à force d'action coup de poing, les institutions de la viticulture à ce moment-là, voyant que nous avions vraiment mobilisé du monde derrière nous, société civile, ONG, collectifs, syndicats, presse, quelques politiques locaux aussi, se disaient comment faire pour calmer le jeu. Et donc il y a eu en 2016 une grande année où il y avait beaucoup beaucoup d'annonces et les institutions laissaient croire à la société civile qu'on travaillait main dans la main. Et ça nous énervait bien entendu beaucoup. Donc on a pris la décision pour créer un levier de force en plus, supplémentaire et nouveau, de faire des analyses. Donc en 2018, on décide de faire analyser, bien sûr on ne choisit pas les bouteilles au hasard, de faire analyser le vin de M. Farge, qui est le président du CIVB, le comité interprofessionnel des vins de Bordeaux. Et là, première bouteille, rien d'étonnant, on retrouve 16 résidus différents de pesticides de synthèse, dont 4 CMR. Et c'était ce monsieur qui, en 2016, avait dit, à grand renfort de conférences de presse, main dans la main avec la préfecture, lors d'une grande conférence qui durait 3 jours, le Bordelais sortira des pesticides. Et on s'est rendu compte avec cette analyse que ce monsieur qui faisait cette promesse, lui-même, n'était pas du tout au clair avec ça. On a ensuite fait analyser plusieurs vins du Médoc, mais chaque fois qu'on faisait les analyses, parce que ça coûte très cher, on ne dépassait pas en général 7-8 bouteilles. Parce qu'il fallait trouver au moins 250 euros par bouteille pour payer le laboratoire agréé qui les faisait. Puis les bouteilles en elles-mêmes, quand c'est des crus classés, il faut rajouter des dizaines et des centaines d'euros de plus. Et puis les expéditions aussi, parce que le laboratoire n'est pas sur Bordeaux, il est dans le département 11. On avait à chaque fois, on en avait vraiment pour notre argent, parce qu'il n'y a pas eu une seule fois où le laboratoire n'a détecté aucun résidu de pesticide. Alors pour expliquer un petit peu, parce que c'est un petit peu technique, dans les analyses de résidus de pesticides, quand on en retrouve, le laboratoire les détecte, c'est détecté à partir d'un certain seuil. Donc selon le laboratoire, on peut détecter avec des seuils très bas ou des seuils un petit peu plus hauts. Donc ça, c'est déjà une chose à savoir. Selon les laboratoires, c'est pas forcément les mêmes. Et ensuite, On peut aussi, par exemple, il peut y avoir une présence d'une substance active dans une bouteille qui n'est pas détectée par le laboratoire parce que le seuil est trop bas. Pourquoi ? Pour plusieurs raisons. D'abord, quand le vin est en fermentation, la fermentation alcoolique, cela précipite les résidus qui sont dans le raisin de cuve, c'est-à-dire la vendange qui commence à être vinifiée dans le chai. Donc déjà, ça réduit. Après, il peut y avoir aussi des utilisations de décontaminants à pesticides qui permettent en fait de réduire les traces, voire de les effacer. Donc ça veut dire que si certaines substances actives ne sont pas détectées par le laboratoire, ça ne veut pas dire qu'elles n'ont pas été utilisées. Elles ont peut-être été utilisées, on n'en a pas la garantie, mais elles ont peut-être été utilisées, mais elles ont été soit réduites, soit effacées par les différentes fermentations et aussi peut-être l'utilisation de ces décontaminants à pesticides comme la zéolite, le charbon actif et le plus performant, le flot pur. Et je voudrais faire juste une petite focus sur le flot pur. Il est tellement efficace et surtout sur les pesticides cancérogènes, mutagènes, reprotoxiques, perturbateurs endocriniens et SDHI qui sont les plus dangereux sur le marché, mais il est tellement efficace sur cela que dans des webinaires qui sont à destination des professionnels de la viticulture, on conseille aux professionnels d'utiliser des pesticides CMR pour pouvoir les effacer ensuite ou réduire leur présence dans les bouteilles quand il y a des analyses grâce au flot pur. Et c'est pour ça que nous avions beaucoup mis en garde il y a 2 ans et que nous étions en train de nous dire qu'il deviendrait peut-être obsolète de faire prochainement des analyses de nouveau, parce que si le flot pur effaçait toutes les traces des résidus présents dans les bouteilles de vin, on ne pourrait plus les détecter et du coup ça permettrait à des professionnels de dire zéro résidu de pesticide, ce qui est très grave parce que cela invisibiliserait complètement la pratique professionnelle, à savoir l'utilisation de pesticides de synthèse pour produire le vin d'avril à septembre, et ça invisibiliserait aussi, et c'est le plus dangereux, l'exposition en premier lieu des ouvriers, des ouvrières agricoles et des populations riveraines. Donc les gens qui vivent, qui travaillent, qui sont là de manière fortuite près des rangs de vigne, ou bien les gens qui fréquentent les établissements publics, culturels, sportifs, les ESAT, les EHPAD, etc. Et le problème est que ici en Gironde, dans le plus grand département de France, plus de 60 000 hectares...
3: Viticole.
4: Viticole, oui. Absolument, le plus grand département viticole, vous faites bien de le préciser. Le paysage géographique est très très imbriqué dans les vignes. Ici, il y a des maisons, des établissements sportifs culturels, des écoles, qui sont très près des vignes. Parfois, les cours de récréation sont à 3 mètres, 5 mètres des premiers rangs de vignes. Et il y a quand même 132 écoles enclavées dans le Bordelais. C'est pas rien. Et ce que nous dénonçons, et ce que moi je dénonce depuis 10 ans, c'est l'utilisation de pesticides de synthèse parmi les plus dangereux pour produire des vins et qui exposent en premier lieu les ouvriers et les ouvrières agricoles et en second lieu les populations riveraines. Jusqu'ici, dans le centre-ville de Bordeaux, on retrouve la présence de substances actives qui sont utilisées parfois à plus de 60 km d'ici dans des analyses d'air qui sont réalisées par ATMO, qui est une organisation qui fait des prélèvements et d'analyses de l'air. Et chaque année, les résultats d'analyse d'air de ATMO montrent la présence de pesticides qui sont utilisés parfois très loin d'ici, et à des seuils qui ne sont pas si éloignés de ceux que l'on retrouve sur les sites de prélèvement, par exemple au nord du Médoc, à Saint-Estèphe. Déjà, on retrouve les mêmes molécules là-bas et ici. Et ensuite, les seuils sont aussi pas si éloignés que ça. Et ça, c'est la preuve que tous les ans, pour produire des vins, en fait, tout le monde baigne dans des vapeurs de produits toxiques.
3: Justement, sur cette exposition, mm-hmm, à la fois des ouvriers agricoles et puis des populations qui vivent autour des exploitations, mais même un petit peu plus loin, vous, votre père était viticulteur, mm-hmm, et à quel moment cette question des pesticides, avant même qu'il en soit malade, à quel moment cette question des pesticides finalement interpelle peut-être votre esprit, le sien, à partir de quand vous vous posez des questions là-dessus ?
4: Quand mon père tombe malade, parce que toute sa carrière, mon père a été... D'abord, il a fait un bac viticulture, il aurait eu 80 ans à la fin de l'année, hein. Donc il faut aussi un peu replacer dans le contexte. Il a fait un bac viticulture, c'est comme ça qu'il a appris à travailler. Toute sa carrière, tous les conseillers techniques... Tout dans les chambres d'agriculture, dans les caves coopératives, parce que mes parents étaient coopérateurs avant d'être à leur compte. Tout le monde, tous les professionnels de ce secteur ont toujours conseillé à mon père d'utiliser des pesticides de synthèse pour protéger ses récoltes et en se protégeant lui, et il risquait rien. Et pendant toute sa carrière, pendant 42 ans, on lui a répété ça. Et lui, il y a cru et il a adhéré à ça. C'est comme ça qu'il a appris à travailler et il se protégeait correctement. Et pour lui, il ne prenait pas de risque. Donc le jour où il est diagnostiqué, mais surtout le jour où, 4 mois après son diagnostic, le service du professeur Brochard, le service de pathologie professionnelle à Bordeaux, lui annonce que, suite aux examens menés et à l'étude de son calendrier professionnel, il y a un lien entre exposition à l'arsenic du sodium de 58 à 2000 et que sa pathologie vient de là et qu'elle est inscrite dans un tableau de la MSA et qu'avec ses documents, il va pouvoir aller faire valoir ses droits. Et là, le toit de la maison lui tombe sur la tête. Parce que là, il se rend compte que même en se protégeant, en respectant toutes les règles d'usage pendant toute sa carrière, il a été exposé à un produit dont on ne l'a jamais alerté sur les dangers pour sa santé. Parce que si on l'avait alerté, mais bien entendu qu'il ne l'aurait pas utilisé. Bien entendu. Et d'ailleurs, tous les autres professionnels de la viticulture n'auraient pas non plus utilisé ce produit si on leur avait dit qu'ils pouvaient attraper un cancer, une tumeur de 15 cm d'épaisseur sur 10 de long. Forcément. Mais le problème, c'est que justement, ils n'ont jamais été alertés et que tout ce qui a été formaté dans leur tête, c'est que les pesticides, c'est une assurance récolte, que c'est comme ça qu'on travaille et que si on se protège, il n'y a pas de problème. Et ça, c'est une foutaise. Et là, ce qui a été très difficile pour mon père et qui lui a pris quand même un peu de temps, c'est de digérer la pilule de ça et de l'encaisser, parce que c'est extrêmement injuste. En respectant la règle, en travaillant correctement, il a été trompé, il a été dupé. Donc ça, ça a été quelque chose de très difficile à vivre pour lui. Et puis d'autant plus qu'on lui avait annoncé qu'il avait une pathologie lourde, irréversible, et qu'il n'avait aucune chance de s'en sortir. Il était métastasé dès le départ. Donc les seules choses qu'on pouvait faire, c'était faire en sorte qu'il ne souffre pas trop, mais arrivé à un moment, il avait quand même des douleurs résistantes à la morphine. Et après la morphine, il n'y a plus rien. Voilà. Et il faut le dire ça aussi, parce que les cancers de la viticulture, c'est ça. Ce sont des pathologies hyper lourdes, hyper agressives, hyper bizarres aussi, et on n'en réchappe pas. Et c'est ça qui détruit les familles, d'autant plus que pendant toute sa carrière, on a respecté la règle et qu'on a respecté les conditions d'utilisation et les précautions d'usage. Donc ça a été très difficile à vivre pour lui, et quand il s'en est rendu compte, et qu'on avait commencé ses recherches aussi, nous, de notre côté, il s'est dit « mais c'est pas possible, ce truc de l'usage contrôlé, là, ça va être un carnage avec les jeunes qui s'installent et qui bossent encore avec de la chimie de synthèse. Je peux pas me taire. » Donc, lui, il a commencé à souhaiter rencontrer un avocat. Donc François Laforgue déjà nous a beaucoup aidé quand il était question de faire les démarches de reconnaissance de maladie professionnelle, car même si la maladie de mon père était inscrite dans le tableau de la MSA de 1955, donc ça c'est pareil aussi, il faut en parler, jamais une campagne de prévention, jamais une alerte sur l'arsenic du sodium, bien que la MSA, la Sécurité sociale des paysans, inscrivent et créent un tableau en 1955, c'est-à-dire avant que mon père s'installe à son compte, il crée un tableau qui établit des liens entre exposition à l'arsenic du sodium et plusieurs pathologies. Qu'est-ce que ça veut dire ? Ça veut dire que la MSA sait qu'il y a un problème à cette substance, et malgré ça, la MSA n'alerte jamais les bénéficiaires, les assurés dont elle est censée protéger la santé et assurer les soins. Parce que le problème, c'est que Malgré cette inscription, mon père, il a dû aussi se bagarrer contre cet organisme. Il était à la retraite, donc spontanément, il a demandé à être expertisé par un médecin de la MSA. Ça a pris un temps incroyable, mais il fallait aussi qu'il se batte contre la pathologie. Et tout le monde n'est pas comme mon père. Mon père était très bagarreur, très tenace. Lui, il avait ce caractère-là, mais tout le monde n'est pas fait comme ça. Et il y a des gens qui jettent l'éponge. Dès qu'ils apprennent qu'ils sont malades, ils ne font pas les démarches de reconnaissance de maladie professionnelle parce que c'est trop pour eux. Et on ne peut pas leur en vouloir. Et donc, il y a une sorte de double peine comme ça et qui fait qu'il y a une sous-représentation aussi des pathologies professionnelles au sein de la MSA. Parce que moi, je comprends les gens qui sont atteints d'un cancer ou d'un lymphome ou d'un Parkinson et qui préfèrent concentrer leur énergie pour se bagarrer contre la maladie, qui doit déjà mobiliser beaucoup de ressources. Et quand on s'est rendu compte que, à quel point c'était difficile et qu'il y avait en plus ça, au bout d'un moment, mon père m'a dit mais il faut absolument voir si on ne peut pas engager une procédure judiciaire pour prévenir les autres. Voilà, parce que lui, contrairement à la majorité des paysans qui sont quand même beaucoup des taiseux et des taiseuses, hein, on ne parle pas de ses problèmes de travail, on ne parle pas de ses problèmes d'argent, on ne parle pas de ses problèmes de santé, une espèce d'orgueil comme ça mal placé. Bon, mon père, c'est quelqu'un qui parlait beaucoup. Il parlait beaucoup de sa maladie, parce que, c'est un cancer, ouais, il faut dire les choses, quoi, voilà. Hein. Et puis parler, des fois, ça fait beaucoup avancer les choses. Et moi aussi, j'en suis convaincue. Et lui, il parlait beaucoup de tout ça. Et parce qu'il voulait alerter tout le monde autour de lui, parce qu'il savait que ça allait être vraiment un carnage. Et donc, il décide de entamer des procédures judiciaires, mais malheureusement, il n'a pas eu le temps. Son état de santé s'est dégradé très brutalement en août 2012. Et il a été rapatrié, il a été interné en catastrophe, et puis rapatrié à la maison pour vivre ses derniers jours et mourir chez lui en décembre 2012.

0: Et de quand date la création de Alerte aux Toxiques ?
1: Alerte aux Toxiques a été créée en 2016. Et en fait, donc c'était l'année où nous avons fait le plus d'actions avec Marylis. Et c'était l'année, peut-être que vous vous en rappelez, du cache investigation de Élise Lucet, qui est venue dans le Médoc faire elle aussi des analyses. Nous avons fait la marche blanche avec Marylis 13 jours après le cache investigation d'Élise Lucet. On avait été en relation avec les journalistes. On savait que ça allait être un électrochoc. Et Marylis et moi, on se disait depuis des années, un jour, on fera marcher les gens à Bordeaux contre les pesticides dans les rue de Bordeaux, parce que ça n'est jamais arrivé, et ça, faut que ça arrive. Dans cette ville-là qui se rêve la capitale de l'œnotourisme, de luxe, hein, il faut que les gens sachent. Et donc, le soir de Cache Investigation, on reçoit beaucoup de messages de gens qu'on connaît, de gens qu'on connaît pas, et qui nous disent « mais c'est incroyable, mais on tombe à la renverse, on tombe de notre chaise, mais tout ça pour produire des vins, mais on savait pas, mais... Oh !» Et les gens sont très choqués. Et avec Marylis, on s'envoie des messages et on se dit « mais c'est maintenant qu'il faut la faire, la marche blanche, c'est maintenant ». Et on a organisé cette marche en 13 jours. 13 jours. Et on a réussi à mobiliser 1500 personnes. Et cette année-là, il y a eu beaucoup d'actions. Il y a eu aussi le Daïn devant la Cité du Vin.
0: Qui venait d'ouvrir, là.
1: Voilà, et qui avait été inauguré par François Hollande. Donc nous, on avait pris d'assaut la rue d'un côté, si bien que tous les journalistes et les invités officiels étaient obligés d'arriver par bateau de l'autre côté. Et à l'intérieur de la Cité du Vin, en fait, ils bloquaient l'accès de notre côté pour que les journalistes ne voient pas ce que nous étions en train de faire. Et on a fait allonger, je pense qu'on était 200 personnes au moins au sol, avec beaucoup de public autour. On a fait allonger du monde par terre pour symboliser les victimes des pesticides, les morts au sol. Et c'était très, très visuel. C'était une grande réussite. Hein. Et il y avait eu aussi, la veille au soir, pour la première illumination de la Cité du Vin, il y avait eu une illumination réalisée par un collectif de camarades militants où ils avaient projeté Stop Pesticides avec des projos cachés en dessous sur les murs de la Cité du Vin pour le premier soir. Donc c'était voilà, un truc hyper visuel et voilà, impossible de passer à côté. Bien sûr, les journaux s'en saisissent, les journalistes s'en saisissent. Donc nous, de toute façon, c'est évidemment ce qu'on cherchait. Et ça a fait beaucoup de bruit localement. Et puis après, avec la bulle Internet, l'information circule très très vite. Et c'est vrai que cette année-là, en 2016, on avait fait beaucoup de choses. Et du coup, en fin d'année, moi et Marylis aussi, on était en réflexion et on se disait « mais il faut qu'on crée quelque chose ici et pas qu'on soit rattaché systématiquement à d'autres associations qui ne sont pas forcément basées à Bordeaux et qui parfois ont un peu un décalage aussi parce qu'ils ne sont pas ici, parce qu'ils ne vivent pas ici, parce qu'ils ne travaillent pas ici, ne sont pas confrontés au quotidien, aux problèmes des ouvriers, des ouvrières et des riverains ». Et ils n'ont pas toutes les informations. Et donc, voilà comment est venue l'idée de fonder, pour nous, Alerte Toxique et le collectif Informé de Pesticides pour Marylis, pour aussi avoir notre organisation à nous, et puis avoir quand même une visibilité et un nom qu'on puisse reconnaître, rattaché ici, au local, au Bordelais.
0: À la suite de ces actions collectives, vous décidez donc de faire analyser des bouteilles de vin que vous choisissez comment d'ailleurs ?
1: Alors, en général, on choisit toujours des personnes qui sont propriétaires de châteaux et aussi représentants de la filière viticole des institutions bordelaises. Donc par exemple, M. Bernard Farge, qui a déjà été président du CIVB et qui est redevenu président du CIVB.
0: On rappelle ce que c'est le CIVB ?
1: C'est le Comité interprofessionnel des vins de Bordeaux. Et il y a une chose importante à savoir à propos de ce comité, c'est que c'est un syndicat de professionnels à cotisation volontaire obligatoire. C'est-à-dire qu'on doit cotiser, c'est obligatoire, mais on dit que c'est volontaire. Donc tous les récoltants récoltantes doivent verser une cotisation à la hauteur de ce qu'ils récoltent. Et le CIVB est censé promouvoir le travail de ces professionnels et les produits vins de Bordeaux. C'est très représentatif, le CIVB, surtout de la viticulture de luxe, la viticulture beaucoup du Médoc. et pas vraiment des petites propriétés à taille familiale, à taille humaine. C'est plutôt la promotion d'une viticulture industrielle et pas de petites propriétés qui vont faire de la qualité.
0: Et donc c'est plutôt les bouteilles issues de cette viticulture-là que vous choisissez d'envoyer au laboratoire, en quelque sorte.
1: On choisit des bouteilles qui appartiennent à des représentants de la

0: Alors, ils avaient aussi utilisé une autre méthode pour augmenter ou faire baisser le degré d'alcool, je ne sais plus. En dehors des frères Medeville, il y en a d'autres hein, qui ont été, par exemple, reconnus coupables d'autres faits, voilà, de pratiques qui sont interdites. Et je pense à un autre représentant... qui a été président de la Fédération des Grands Vins de Bordeaux, obligé de démissionner car 11 organismes de gestion ont mis sur la table sa présidence en disant « ce n'est plus tenable, ce monsieur ne peut plus nous représenter, il vient d'être reconnu coupable par le tribunal administratif, il a triché, donc il doit démissionner ». Et ça, c'est quelque chose de très typique à Bordeaux. Et lorsque nous faisions les analyses, en général, les gens que nous choisissions, c'était des personnes qui avaient été reconnues coupables. Et ce que nous cherchions à montrer avec cela, c'était que ces institutions sont tenues par des personnes qui ont des pratiques de mafieux. Moi, ça fait 10 ans que je dis la mafia viticole bordelaise. Très souvent, des journalistes ou des interlocuteurs, des adversaires, on va dire, ils me disaient « Valérie Murat, vous exagérez ». Non, j'exagère pas. Quand on triche comme ça et qu'on est aussi censé représenter et promouvoir le travail des professionnels, c'est pas honnête. Ça s'appelle de la corruption. Donc ces choses ne sont pas acceptables. Et c'était ça que nous, on cherchait à mettre en lumière.
1: Alors le label HVE, qui a été créé sous l'égide du ministère de l'Agriculture il y a 10 ans, en 2012, vous considérez qu'il s'agit uniquement d'un label de ce qu'on appelle de greenwashing parce que ces critères sont trop souples, beaucoup trop souples, pour pouvoir garantir une plus-value environnementale d'un point de vue agricole?
0: Mais absolument. En fait, ce qui est vendu, c'est que ce serait même mieux que le bio. C'est ça qui est vendu hein, aux consommateurs qui sont mal informés et pas avertis. Parce que les consommateurs et les consommatrices amateurs, amatrices de vin, ne lisent pas les cahiers des charges. Il y a une infime minorité qui s'intéresse à ça. Ils regardent la bouteille, ils regardent les étiquettes et ils regardent ce qui est dessus. Or, déjà... on ne peut pas savoir la composition d'un vin, puisque le vin est le seul produit en France qui ne tombe pas sous le coup d'une obligation légale d'afficher sa composition. Et puis, secondement, il y a cette histoire de LMR. Si, par exemple, la LMR de l'eau que l'on boit était appliquée au vin, il n'y a même pas une bouteille sur 5 qui arriverait sur la table. Pourtant, c'est bien quelque chose qu'on boit, qu'on consomme. Mais il n'y en a pas. Et justement, voilà, pour parler du fond, c'est précisément de ça dont ils ne veulent pas parler. Ils ne veulent pas qu'on sache ce qu'ils utilisent pour produire ces vins. Et HVE, c'est quelque chose qui autorise les pesticides de synthèse parmi les plus dangereux sur le marché. Les cancérogènes, les mutagènes, les reprotoxiques, les perturbateurs endocriniens, les SDHI, par exemple. Alors que, quand je vous dis « haute valeur environnementale », et que vous voyez cette petite pastille, ce petit macaron avec le bosquet au loin, la forêt, un arbre, un papillon et le soleil. Mais ça évoque quelque chose dans l'imaginaire qui serait respectueux de la santé, de l'homme et de l'environnement. Mais ce n'est pas le cas dans la réalité. Et c'est ce décalage, nous, que nous souhaitions montrer et sur lequel nous souhaitions alerter les amateurs, les amatrices de vin, pas forcément informés. Nous, en fait, ce qu'on a fait, c'est utiliser notre droit d'informer. On a juste fait ça. Et donc, effectivement, rien de nouveau avec ce qu'on faisait et ce qu'on dénonce depuis 10 ans. Absolument rien de nouveau.

Alors, sur les dernières analyses, celles qui nous ont valu cette fameuse plainte, justement, nous avons envoyé 22 bouteilles au laboratoire. 18 issues du vignoble de Bordeaux, puisque c'est quand même ce que je connais le mieux. Hein. Je serais bien embêtée si je devais parler du vin en Australie ou au Chili. Je connais pas la viticulture australienne ou chilienne. Donc effectivement, il y a une majorité de vins de Bordeaux, 18, et il y a aussi des champagnes, et il y a aussi d'autres AOP comme du Cabardès, par exemple. On les a pas choisis au hasard, alors il y avait deux bouteilles.

0: de champagne qui appartiennent à Monsieur Henri Giraud, et nous l'avions choisi parce que sur son site internet, Monsieur Henri Giraud a inventé un sigle qui représente une petite main qui fait une sorte de hoquet et qui signifie zéro résidu de pesticide. Et partout sur son site internet, il se vante d'être zéro résidu de pesticide. Il est aussi souvent en train de se filmer dans des vidéos avec des célébrités en train de boire de son champagne et d'assurer qu'il n'y a pas de pesticides dedans. On a fait analyser son vin et je crois qu'il... Alors, sûr, il y en avait plus de 10 dans chaque bouteille, dans les deux. Et je crois qu'on était à 14 ou 16 résidus hein, pour Monsieur Giraud. Hein. Alors, l'équivalent du CIVB en Champagne, c'est le CIVC. C'est un organisme très puissant hein, aussi, très luxueux, très chatouilleux du côté de la plainte en diffamation, avec des avocats très luxueux. Et ils ne nous ont jamais inquiétés de absolument quoi que ce soit, hein, ni Monsieur Giraud d'ailleurs. Et ensuite, il y avait la bouteille issue de la propriété de Madame Myrène Lorgeril, qui est une énorme propriété dans le sud de la France, plutôt aussi voilà, culture industrielle.
1: Quand les résultats arrivent et que vous publiez sur le site internet d'Alerte aux Toxiques, donc les résultats, et les résultats expliqués, explicités de cette étude, eh bien, qu'est-ce qui se passe à ce moment-là? Là, on est en septembre 2020.
0: Alors, le dossier de presse a été publié le 15 septembre et mis en ligne le 15 septembre 2020. Il y a eu une exclusivité dans Le Monde. Il a été un peu repris par les journalistes locaux et nationaux. Peu à l'étranger, hein, pas beaucoup, en Europe essentiellement, je crois. Mais par contre, alors là, les insultes, les injures pleuvent très très vite dans les jours qui suivent sur le site internet de l'association, dans les commentaires, sur mes pages de réseaux sociaux Facebook et Twitter, sur mon téléphone portable, puisque mon numéro de téléphone portable est très très facilement trouvable, il est en ligne sur le site de l'association, mon adresse mail, et je suis traînée dans la boue comme ça n'est jamais arrivé. J'étais habituée à être discréditée, humiliée, décrédibilisée, invisibilisée dans ma militance depuis de nombreuses années, parce que ça fait partie du jeu quand on s'expose et qu'en plus on dénonce quelque chose qui tente d'être tu ici. Mais là, à ce point-là, très très vite, on est dans une violence inouïe. Et très rapidement, nous recevons un premier courrier de mise en demeure du CIVB, nous demandant de retirer ce dossier qu'il qualifie de dénigrant pour la filière des vins de Bordeaux. On a travaillé un petit peu plus d'un an sur ces analyses. Et puis, c'est pas notre genre de nous laisser impressionner par de telles intimidations. Mais le courrier arrivant quand même en recommandé, on se dit « ça sent on vous prévient ». Et on se dit que non, on ne retirera pas ce dossier de tous les supports demandés. Et naturellement, très rapidement, je crois 15 jours après, le 26 octobre, la plainte tombe. Donc nous sommes prévenus par voie d'huissier. Alors là commence un défilé d'huissiers au siège de l'association et à mon domicile, puisque la plainte est contre l'association et aussi contre moi. Donc un balai incessant d'huissiers représentant 26 plaignants différents. Donc lorsque je suis à mon domicile, je rate les huissiers qui sont au siège de l'association à quelques kilomètres plus loin où je ne vis pas. Lorsque je suis au siège de l'association, que l'on me prévient qu'il y a des huissiers devant la porte et que j'y vais, je rate les huissiers qui sont chez moi. Et je me retrouve donc avec une boîte aux lettres pleine d'avis de passage des deux côtés. Et ça dure, ça commence le jeudi soir et ça se termine le mercredi qui suit. Et je suis harcelée sur mon lieu de travail, au téléphone, au siège de l'association, à mon domicile. Et là, je sens que la pression, là, il donne le ton. Là, ça va aller très très fort. Attention, quoi. Et après, je suis obligée aussi de quitter mon poste de travail pour aller chercher les documents qui n'ont pas pu m'être remis en main propre. Donc ça déjà, ça montre le niveau aussi de pression des adversaires.

0: Donc on contracte aussi, bien entendu, très rapidement une convention avec un avocat. Donc nous choisissons Maître Éric Morin, qui est très connu ici, qui a gagné plusieurs procès, notamment récemment, par exemple, contre Monsieur Hubert Debois, ex-président du CIVB, propriétaire de l'Angélus, qui a été reconnu coupable parce qu'il était juge et partie. C'est-à-dire qu'il était propriétaire d'un grand cru classé. Il était aussi, il siégeait dans l'organisme qui délivrait cette nomination, entre guillemets. Donc il a été reconnu coupable. Petite parenthèse, quand c'est Monsieur Debois qui est condamné, bon ben lui, il peut faire appel. Bon ben finalement, il ne l'a pas fait. Et lui, il a eu 60 000 euros de peine avec 20 000 de sursis. Ce monsieur est richissime, multimillionnaire, propriétaire de l'Angelus. Donc on voit aussi la différence de traitement de la justice quand c'est Monsieur Debois et quand c'est Alerte aux Toxiques et Valérie Nora. Donc voilà, il y a au total 26 plaignants, donc des organisations, des institutions de la viticulture et aussi donc des représentants de la bourgeoisie viticole industrielle bordelaise, très consommatrice de pesticides et qui cherche à protéger ses petits intérêts et qui cherche surtout à éviter que l'on sache comment ils travaillent réellement, c'est-à-dire tout ce qui n'est pas affiché sur l'étiquette, et d'où vient leur économie.
1: Alors l'affaire se retrouve devant le tribunal judiciaire de Libourne, quelques mois à peine après la publication de votre étude sur votre site, hein, 3 mois à peine, et là vous êtes condamné à 125 000 euros de dommages et intérêts. Comment vous réagissez quand vous l'apprenez, Valérie Murat ?
0: Alors c'est à la fois sans aucune surprise, et à la fois quand même un coup de poing dans le ventre, parce que c'en est grotesque cette somme. La plainte, le nombre de plaignants, la démesure de ce qu'ils demandent, les bizarreries judiciaires de cette plainte aussi, il faudra en parler. Donc c'est à la fois, voilà, il y a un côté vraiment grotesque, surtout après avoir entendu leur ligne de défense.
1: Parce que vous êtes condamné pour dénigrement
0: collectif de la filière, c'est
1: voilà,
0: ça.
1: Dénigrement collectif de la filière.
0: Voilà, en fait, ils sont allés sur le terrain du dénigrement parce que c'est une plainte en diffamation déguisée. Et depuis le début, notre avocat, Maître Morin, demande la requalification de cette plainte en diffamation. Et ils sont allés sur le terrain du dénigrement et ils ont réussi à gagner là-dessus. Et cela crée un précédent qui est gravissime parce que le dénigrement est réservé, jusqu'à maintenant, aux sociétés commerciales. Nous sommes association loi 1901 et personne physique, moi, Valérie Murat. Il y a aussi une autre bizarrerie, c'est que les analyses n'ont jamais été contredites. Jamais. Par qui que ce soit. Je me suis toujours tenue à la disposition des personnes dont nous faisions analyser les vins depuis qu'on a commencé, hein, toujours. Jamais un seul ou une seule d'entre eux ne s'est mis en relation avec nous en disant bah, « mettons-nous autour d'une table avec les analyses et parlons, échangeons ». Jamais. Le dénigrement ne peut pas être invoqué dans une affaire judiciaire quand il s'agit de santé publique et d'intérêt général. C'est bien ce que nous défendons. Nous dénonçons une utilisation de pesticides dangereux chaque année d'avril à septembre pour produire des vins qui exposent les populations de professionnels et les populations de riverains tout autour. La justice libournaise ne s'en est absolument pas émue et nous a malgré tout cela condamnés. Et donc ça a été, oui, quand même un coup dur à encaisser en janvier de se retrouver reconnu coupable. Donc immédiatement, bien entendu, nous faisons appel. Et l'appel a été formulé par nos avocats très très vite, dès le mois de mars qui a suivi. Comme nous étions en plus, ça montre bien la volonté de nous asphyxier, nous avons été condamnés avec un appel non suspensif. C'est-à-dire que même en faisant appel, nous devions nous acquitter de cette somme. Et bien entendu que ni l'association ni moi ne possédons cette somme. Donc ils savaient que ça allait nous mettre vraiment en difficulté. Et puis dans la deuxième audience, il y a eu quelque chose de vraiment dégueulasse. Ouais, c'est vraiment le mot qui me vient le plus facilement à l'esprit. Ils sont allés chercher l'acte notarial intégral de la succession de mon père. où figure donc le domicile de ma maman qui vit dedans, en disant que peut-être ma mère vivrait dedans, peut-être. Et ils ont agité ça sous le nez du président de la cour d'appel, en disant, mais vous voyez, elle est nue propriétaire d'une partie de cette maison, elle pourrait payer en vendant cette maison ou en l'hypothéquant. Cette maison, elle ne m'appartient pas. Elle appartient à ma mère. Et ils sont allés chercher ça et montrer ça pour faire croire que je suis une riche héritière. Je n'ai hérité de strictement à rien. Quand mon père est mort, mon père est mort. Je n'ai pas eu d'apport de fonds de quoi que ce soit. Ma vie, elle n'a pas changé économiquement, quoi. Ma maman vit dans la maison où mon papa est mort. Voilà, c'est tout. Et ils ont voulu utiliser ça pour faire croire à la société civile, à nos soutiens, que je serais une riche châtelaine comme eux. Alors ça, c'est quelque chose qui habituellement choque les présidents de cour. Et bah, Monsieur Roland Poté ne s'en est absolument pas ému.
1: Et il a Monsieur pas... Roland Poté, qui
0: c'est le président de la cour d'appel de Bordeaux qui nous a condamnés définitivement et qui est arrivé, bah, ça va faire un an là seulement. Qu'est-ce que ça montre ? Ça montre que ce monsieur, eh ben, il ne s'est absolument pas ému de ça, alors que moi j'en ai parlé avec nombre d'avocats qui m'ont dit « mais ça, les présidents de cour, ils n'aiment pas du tout, quoi ». Et en général, ils renvoient paître les avocats. Donc ça veut dire que, ben, y a connivence avec les demandeurs. Ce monsieur, il a pris une décision historique, il a condamné une association pour la première fois pour dénigrement. C'est réservé aux sociétés commerciales. Le dénigrement ne peut pas être invoqué quand il s'agit de santé publique, etc., etc. Eh bien, il a quand même pris cette décision et il a donné raison, lui aussi, comme la présidente de la cour d'appel de Libourne, Valérie Bourzet, qui s'est complètement calquée sur la volonté du CIVB sans aucune preuve apportée du dénigrement. C'est quand même formidable, ça. Ils disent, oui, alerte toxique et Valérie Murat a dénigré. Elle dit, oui, d'accord, 125 000. Oui, d'accord. Pas de preuves, même pas de lien avec le dénigrement. Parce qu'à un moment donné, moi, je me disais, mais ils vont nous apporter une facture d'une agence de communication qui va dire, bon, mais maintenant, il faut qu'on fasse une campagne pour laver notre image. Alors, c'est ce qu'ils ont dit hein, pendant une des audiences. Maintenant, il faut laver l'image des vins de Bordeaux qu'Alerte Toxique et Valérie Murat ont sali. Mais par contre, aucune preuve. Alors ça, c'est quand même formidable. Donc on est accusé de quelque chose qui ne concerne pas une association la 1901 ni un particulier. On est reconnu coupable et la justice se cale complètement sur les volontés du CIVB qu'ils ont exaucées. Donc ça montre la typicité du Bordelais et la connivence aussi avec la justice. Et c'est très bien que cette affaire ait lieu, parce qu'aujourd'hui, elle prend des proportions qui ont dépassé largement les frontières du département, largement les frontières du pays et du continent Europe. Hein, on a des relais jusqu'en Amérique du Sud aujourd'hui. Et ben c'est très bien, parce que tout le monde entend parler des pratiques professionnelles de la majorité des entreprises viticoles du Bordelais, et aussi de leurs pratiques et de leur connivence avec la justice, et de quoi ils sont capables.
1: Alors justement, est-ce que, et vous allez nous le dire, est-ce qu'un dépaysement de l'affaire aurait été possible ? Est-ce qu'il est désormais possible ? Et est-ce que, d'après vous, ça changerait quelque chose si cette affaire était jugée dans une région, alors il n'y en a pas beaucoup en France où on ne produit pas de vin, mais dans une région qui n'est pas le plus grand vignoble de France ou l'un des plus grands vignobles de France et est considéré comme tel à travers le monde.
0: Alors bien entendu que si ça avait été possible, ça aurait été fait. Mais moi je pense que si on en est là aujourd'hui, avec tout ce contexte-là et toutes ces typicités bordelaises, y compris jusque dans la justice, c'est beaucoup dû pour moi à l'histoire de l'appellation Bordeaux. Et effectivement, si on avait pu aller ailleurs, on peut espérer que ça n'aurait pas été jugé effectivement de la même manière, parce que le lobby de la viticulture bordelaise est extrêmement puissant, et ce n'est pas le cas des autres appellations françaises, effectivement.

0: Donc on se dit, pour montrer notre bonne foi à la justice, puisque nous faisons appel et que nous continuons à croire et à avoir foi en la justice, on va commencer à payer à hauteur de nos moyens. Donc on paye 400 euros par mois aux différents adversaires du compte de l'association et 400 euros sur mes deniers à moi aussi, de mon compte en banque à moi, puisque nous sommes condamnés les deux. Donc on commence à payer 2 fois 400 euros chaque mois. Pression supplémentaire, hein, encore, pour toujours nous asphyxier, nous tenir la tête sous l'eau, et puis nous empêcher de continuer à militer, hein, aussi, hein, c'est ça, hein, là-dessous. Certains des adversaires ne fournissent pas leur RIB. Donc, nous devons envoyer des huissiers à ces adversaires et à leurs avocats en leur demandant « Que souhaitez-vous ?» officiellement par voie d'huissier. « Que souhaitez-vous faire ? Continuez-vous la plainte avec les autres ou est-ce que vous vous arrêtez ?» 1500 euros de plus. Voilà. Et voilà. Et des pressions comme ça, voilà. Et on commence à payer. Et on commence à payer. En juillet qui suit, on apprend que les adversaires font une demande de radiation de notre appel. Je découvre cette procédure. On se renseigne, on se rend compte que c'est pour en fait annuler une demande d'appel et que jusqu'à maintenant, celles qui ont été acceptées concernaient soit des personnes qui avaient dit ouvertement après la condamnation « je ne paierai pas, je ne me plierai pas à la condamnation » ou des personnes qui avaient complètement disparu de la circulation. Ce qui n'était pas notre cas. Donc on se dit quand même « on ne va pas nous imposer ça ». Nous avons une audience le 13 octobre et on apprend donc le 10 novembre dernier 2021 que le juge de la Cour de l'appel de Bordeaux a accepté la demande de radiation et que désormais, donc, pour avoir le droit de faire appel, nous devons nous acquitter de cette somme grotesque de 125 000 euros. Le seul événement positif dans cette décision, c'est qu'il s'agit d'une décision administrative définitive de la première chambre civile de la Cour d'appel. Ça change le statut de ces dédommagements et intérêts qui ne nous permettaient pas de faire un financement participatif, une cagnotte en ligne, pour recevoir de l'argent. Donc le soir même, on crée un financement participatif. Et depuis, eh bien, on a réussi à amasser quand même plusieurs centaines, milliers d'euros de soutien. Là, quand je vous parle, on a dépassé les 80 000 euros. On a dépassé les 70 000 euros en 3 mois.
1: Du coup, aujourd'hui, au printemps 2022, Valérie Murat, vous êtes en passe de rembourser, de payer les dommages et intérêts pour lesquels vous avez été condamné, ce qui entrouvre la possibilité prochaine d'un appel et donc d'aller davantage sur le fond de ce dossier qui en était pour l'instant resté sur de l'ingénierie juridique, si je résume bien un petit peu ce qu'on vient de dire.
0: Absolument, c'est très juste ce que vous dites, c'est exactement ça, et en fait, c'est précisément pour ça qu'ils sont allés sur la question du dénigrement, c'est précisément pour ça qu'ils essayent de me décrédibiliser en disant par exemple qu'il y a la grêle, le gel et puis il y a Valérie Murat et qu'ils me comparent par exemple à des catastrophes climatiques. C'est ça qu'ils veulent en fait, c'est ne pas parler du fond de ces analyses-là. Parce qu'en fait, il n'y a rien de nouveau hein, dans les analyses des vins HVE, absolument rien par rapport à ce que nous dénonçons depuis 10 ans. Rien du tout. La seule nouveauté, c'est que cette fois-là, on a fait analyser 22 vins et qu'on a réussi à lever, en même pas 3 mois, 5 000 euros de financement participatif. Et moi, mon sentiment, c'est que c'est ça qui leur a fait peur. Ils se sont dit, à coup de 22 bouteilles par analyse, on va tous y passer. Et oui, effectivement, ils vont tous y passer. Oui, voilà. C'est le projet. Je disais encore à un journaliste la semaine dernière, oui, mais si on s'était assise sur le bord de la route avec Marie-Lise et que très gentiment, nous avions agité un petit drapeau en disant « Ouh là là, attention, la santé publique, des ouvriers, des ouvrières agricoles, venez avec nous, rejoignez-nous. » Non, mais personne ne nous aurait écouté. Personne ne nous aurait écouté. Pour faire avancer les choses, il faut vraiment marquer les esprits. Parce que déjà, quand on est dans un endroit où il y a une chape de plomb, où tout est tu, où j'ai encore lu un article tout à l'heure dans Vitisphère, où je lis des vignerons qui, sans aucun complexe, disent « les maladies professionnelles dues aux pesticides n'existent pas ». On est en 2022 et j'ai envie de lui dire à ce monsieur « aujourd'hui la chimie et demain la chimio ». Qu'est-ce qu'il va vous falloir pour avoir un déclic? Donc vous voyez, 2022, aujourd'hui, un article de Vitisphère, on lit encore ça. Ça veut dire que le formatage dans les têtes, il est encore extrêmement présent, il est encore extrêmement fort. Et le déni de ce monsieur, il est très très fort aussi. Donc qu'est-ce qu'il va lui falloir à ce monsieur pour comprendre qu'en utilisant des pesticides, il se met lui-même en danger aujourd'hui? On n'est plus dans les années 60. Aujourd'hui, tout le monde le sait, c'est de notoriété publique. Mais il y a quelque chose qui coince en lui pour arriver à avoir ce déclic.
2: Merci à Valérie Murat d'avoir été l'invitée d'Interférence et merci à vous, chers auditeurs, de nous avoir suivis. 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
1: Au début de l'année 2012, le label HVE, dit de haute valeur environnementale, était officiellement créé sous l'égide du ministère de l'Agriculture. Conçu pour préserver l'écosystème naturel des exploitations agricoles et réduire au maximum la pression sur l'environnement, ce label HVE, pour aussi vertueux qu'il puisse paraître, n'est pourtant pas exempt de critiques. Parmi elles, celle de l'Office français de la biodiversité qui relevait fin 2020 que cette certification ne présente, dans la grande majorité des cas, aucun bénéfice environnemental. Au cours de cette même année 2020, la Cour des comptes a déploré de son côté que les différents plans consécutifs au Grenelle de l'environnement de 2007 demeurent pour l'instant très en deçà des objectifs fixés alors, notamment celui de réduire de moitié l'usage des pesticides en France à l'horizon 2018. Non seulement cet objectif n'a pas été tenu, mais l'utilisation de pesticides en France aurait même, selon la Cour des comptes, augmenté de 12% entre 2009 et 2018. 2018, c'est justement l'année où Valérie Murat et son association Alerte aux Toxiques, basée à Bordeaux, ont décidé d'envoyer 22 bouteilles de vin certifiées HVE au laboratoire Dubernet pour détecter d'éventuelles traces de pesticides dans la composition de ces vins pourtant estampillés haute valeur environnementale. La publication des résultats de ces analyses a valu à Valérie Murat et à son association une condamnation à 125 000 euros de dommages et intérêts pour dénigrement collectif suite à une action en justice portée notamment par le comité interprofessionnel des vins de Bordeaux et près d'une vingtaine d'autres plaignants. Valérie Murat, ou quand la dénonciation des pesticides ulcère le vignoble bordelais, c'est le titre de ce nouveau numéro d'Interférence.
2: Je suis la fille d'un vigneron qui est décédé en 2012 d'un cancer bronchopulmonaire et qui a été reconnu en lien avec une exposition à l'arsenic du sodium de 1958 à 2000. J'ai engagé pour mon père qui n'en a pas eu le temps deux procédures judiciaires pour qu'il soit reconnu victime de l'industrie chimique et la première plainte au pénal en France pour homicide involontaire d'un vigneron qui tentait de mettre en lumière les responsabilités pénales de la firme Bayer et des services de l'État qui ont homologué pendant plus de 40 ans des produits à base d'arsenic du sodium qu'a utilisé mon père sans jamais être informé des dangers pour sa santé. Toute ma militance en fait vient de là, de ce qui lui est arrivé et de ce qui a détruit notre famille. Et quand mon père est décédé, je lui ai promis d'engager des procédures pour lui qu'il n'a pas eu le temps d'engager, parce qu'il tenait à alerter ses confrères, ses consoeurs, ses voisins, ses amis sur la dangerosité de ces produits dont on ne parlait pas. Il y a 10 ans, on n'en parlait pas comme aujourd'hui. Et j'ai engagé donc ces deux procédures. Et puis, dans les recherches que j'ai commencé à faire en 2013, j'ai commencé à rencontrer des chercheurs, à m'intéresser à certains travaux. Et j'ai très rapidement fait la connaissance de Maryse Bimeran, qui est devenue ma camarade de lutte et qui, elle, avait entamé des procédures judiciaires pour son frère. Nous avions le même avocat, maître François Laforgue, à Paris. Et Marie-Lise et moi, nous avons commencé à mener des actions ensemble, ici, très spontanément, très naturellement, ça s'est fait. Et on a commencé à faire ce que nous appelons des actions coup de poing. Parce qu'ici, nous sommes au royaume de l'Omerta. Le Bordelais, c'est une région dans laquelle on ne peut pas parler librement des pratiques de la bourgeoisie viticole. Elle n'y tient pas et elle fait tout pour que, au contraire, ce soit tu et que l'on ne sache pas ce qu'il y a dans une bouteille de vin et comment le vin est fabriqué et toutes les conséquences que cela comporte à la fois pour les professionnels et pour les riverains. Donc on a commencé à faire des soirées d'information, on a commencé à, par exemple, on a fait une marche blanche en 2016, qui est un acte quand même très très fondateur de la mobilisation que nous avons réussi à mettre en place ici, avec d'autres collectifs, ONG, syndicats, et aussi nous avions par exemple recouvert un rond-point en allant vers le nord du Médoc, où nous avions installé 70 croix blanches symbolisant les victimes des pesticides dans les ouvriers et les ouvrières agricoles, pour tracter aussi. Donc toujours des choses très très visibles, parce que ici, les institutions de la viticulture font tout pour que, dès que quelque chose émerge, ce soit tu, on remette le couvercle de l'omerta sur la marmite qui est déjà en train de bouillir depuis longtemps. Alors c'est vrai qu'ici, depuis 10 ans avec Marie-Lys, on peut se vanter toutes les deux d'avoir mobilisé du monde. Ça, on ne peut pas nous l'enlever. Et on a vraiment fait émerger cette question des pesticides. Aussi, beaucoup grâce aux médias. Parce qu'il fallait aussi que cette question elle puisse dépasser les frontières du département et dépasser les frontières du pays. On n'est pas le seul pays en Europe ou dans le monde à utiliser des pesticides de synthèse en agriculture. Et on peut vraiment aujourd'hui, on en parlait encore avec Marie-Lys il n'y a pas longtemps, se vanter d'avoir vraiment mobilisé et fait émerger cette question. Et en 2018, nous avons pris la décision de nous mettre à faire des analyses en résidus de pesticides dans les vins. Pourquoi ? Parce que, à force d'action coup de poing, les institutions de la viticulture à ce moment-là, voyant que nous avions vraiment mobilisé du monde derrière nous, société civile, ONG, collectifs, syndicats, presse, quelques politiques locaux aussi, se disaient comment faire pour calmer le jeu. Et donc il y a eu en 2016 une grande année où il y avait beaucoup beaucoup d'annonces et les institutions laissaient croire à la société civile qu'on travaillait main dans la main. Et ça nous a énervé, bien entendu, beaucoup. Donc on a pris la décision pour créer un levier de force en plus, supplémentaire et nouveau, de faire des analyses. Donc en 2018, on décide de faire analyser, bien sûr on ne choisit pas les bouteilles au hasard, de faire analyser le vin de M. Farge, qui est le président du CIVB, le comité interprofessionnel des vins de Bordeaux. Et là, première bouteille, rien d'étonnant, on retrouve 16 résidus différents de pesticides de synthèse, dont 4 CMR. Et c'était ce monsieur qui, en 2016, avait dit, à grand renfort de conférences de presse, main dans la main avec la préfecture, lors d'une grande conférence qui durait 3 jours, le Bordelais sortira des pesticides. Et on s'est rendu compte avec cette analyse que ce monsieur qui faisait cette promesse, lui-même, n'était pas du tout au clair avec ça. On a ensuite fait analyser plusieurs vins du Médoc, mais chaque fois qu'on faisait les analyses, parce que ça coûte très cher, on ne dépassait pas en général 7-8 bouteilles. Parce qu'il fallait trouver au moins 250 euros par bouteille pour payer le laboratoire agréé qui les faisait. Puis les bouteilles en elles-mêmes, quand c'est des crus classés, il faut rajouter des dizaines et des centaines d'euros de plus. Et puis les expéditions aussi, parce que le laboratoire n'est pas sur Bordeaux, il est dans le département 11. On avait à chaque fois, on en avait vraiment pour notre argent, parce qu'il n'y a pas eu une seule fois où le laboratoire n'a détecté aucun résidu de pesticide. Alors pour expliquer un petit peu, parce que c'est un petit peu technique, dans les analyses de résidus de pesticides, quand on en retrouve, le laboratoire les détecte, c'est détecté à partir d'un certain seuil. Donc selon le laboratoire, on peut détecter avec des seuils très bas ou des seuils un petit peu plus hauts. Donc ça, c'est déjà une chose à savoir. Selon les laboratoires, c'est pas forcément les mêmes. Et ensuite, on peut aussi, par exemple, il peut y avoir une présence d'une substance active dans une bouteille qui n'est pas détectée par le laboratoire parce que le seuil est trop bas. Pourquoi ? Pour plusieurs raisons. D'abord, quand le vin en fermentation, la fermentation alcoolique, cela précipite les résidus qui sont dans le raisin de cuve, c'est-à-dire la vendange qui commence à être vinifiée dans le chai. Donc déjà, ça réduit. Après, il peut y avoir aussi des utilisations de décontaminants à pesticides qui permettent en fait de réduire les traces, voire de les effacer. Donc ça veut dire que si certaines substances actives ne sont pas détectées par le laboratoire, ça ne veut pas dire qu'elles n'ont pas été utilisées. Elles ont peut-être été utilisées, on n'en a pas la garantie, mais elles ont peut-être été utilisées, mais elles ont été soit réduites, soit effacées par les différentes fermentations et aussi peut-être l'utilisation de ces décontaminants à pesticides comme la zéolite, le charbon actif et le plus performant, le flot pur. Et je voudrais faire juste une petite focus sur le flot pur. Il est tellement efficace et surtout sur les pesticides cancérogènes, mutagènes, reprotoxiques, perturbateurs endocriniens et SDHI qui sont les plus dangereux sur le marché, mais il est tellement efficace sur cela que dans des webinaires qui sont à destination des professionnels de la viticulture, on conseille aux professionnels d'utiliser des pesticides CMR pour pouvoir les effacer ensuite ou réduire leur présence dans les bouteilles quand il y a des analyses grâce au flot pur. Et c'est pour ça que nous avions beaucoup mis en garde il y a 2 ans et que nous étions en train de nous dire qu'il deviendrait peut-être obsolète de faire prochainement des analyses de nouveau, parce que si le flot pur effaçait toutes les traces des résidus présents dans les bouteilles de vin, on ne pourrait plus les détecter et du coup ça permettrait à des professionnels de dire zéro résidu de pesticides, ce qui est très grave parce que cela invisibiliserait complètement la pratique professionnelle, à savoir l'utilisation de pesticides de synthèse pour produire le vin d'avril à septembre, et ça invisibiliserait aussi, et c'est le plus dangereux, l'exposition en premier lieu des ouvriers, des ouvrières agricoles et des populations riveraines. Donc les gens qui vivent, qui travaillent, qui sont là de manière fortuite près des rangs de vignes, ou bien les gens qui fréquentent les établissements publics, culturels, sportifs, les ESAT, les EHPAD, etc. Et le problème est que ici en Gironde, dans le plus grand département de France, plus de 60 000 hectares...
1: Viticole.
2: Viticole, oui. Absolument, le plus grand département viticole, vous faites bien de le préciser. Le paysage géographique est très très imbriqué dans les vignes. Ici, il y a des maisons, des établissements sportifs culturels, des écoles, qui sont très près des vignes. Parfois, les cours de récréation sont à 3 mètres, 5 mètres des premiers rangs de vignes. Et il y a quand même 132 écoles enclavées dans le Bordelais. C'est pas rien. Et ce que nous dénonçons, et ce que moi je dénonce depuis 10 ans, c'est l'utilisation de pesticides de synthèse parmi les plus dangereux pour produire des vins et qui exposent en premier lieu les ouvriers et les ouvrières agricoles et en second lieu les populations riveraines. Jusqu'ici, dans le centre-ville de Bordeaux, on retrouve la présence de substances actives qui sont utilisées parfois à plus de 60 km d'ici dans des analyses d'air qui sont réalisées par ATMO, qui est une organisation qui fait des prélèvements et d'analyses de l'air. Et chaque année, les résultats d'analyse d'air de ATMO montrent la présence de pesticides qui sont utilisés parfois très loin d'ici et à des seuils qui ne sont pas si éloignés de ceux que l'on retrouve sur les sites de prélèvement, par exemple au nord du Médoc, à Saint-Estèphe. Déjà, on retrouve les mêmes molécules là-bas et ici. Et ensuite, les seuils sont aussi pas si éloignés que ça. Et ça, c'est la preuve que tous les ans, pour produire des vins, en fait, tout le monde baigne dans des vapeurs de produits toxiques.
1: Justement, sur cette exposition, mm-hmm, à la fois des ouvriers agricoles et puis des populations qui vivent autour des exploitations, mais même un petit peu plus loin, vous, votre père était viticulteur, mm-hmm, et à quel moment cette question des pesticides, avant même qu'il en soit malade, à quel moment cette question des pesticides finalement interpelle peut-être votre esprit, le sien, à partir de quand vous vous posez des questions là-dessus ?
2: Quand mon père tombe malade, parce que toute sa carrière, mon père a été... D'abord, il a fait un bac viticulture, il aurait eu 80 ans à la fin de l'année, hein. Donc il faut aussi un peu replacer dans le contexte. Il a fait un bac viticulture, c'est comme ça qu'il a appris à travailler. Toute sa carrière, tous les conseillers techniques, tout dans les chambres d'agriculture, dans les caves coopératives, parce que mes parents étaient coopérateurs avant d'être à leur compte... Tout le monde, tous les professionnels de ce secteur ont toujours conseillé à mon père d'utiliser des pesticides de synthèse pour protéger ses récoltes et en se protégeant lui, et il risquait rien. Et pendant toute sa carrière, pendant 42 ans, on lui a répété ça et lui, il y a cru et il a adhéré à ça. C'est comme ça qu'il a appris à travailler et il se protégeait correctement et pour lui, il prenait pas de risques. Donc le jour où il est diagnostiqué, mais surtout le jour où, 4 mois après son diagnostic, le service du professeur Brochard, le professeur Brochard, le service de pathologie professionnelle à Bordeaux, lui annonce que, suite aux examens menés et à l'étude de son calendrier professionnel, il y a un lien entre exposition à l'arsenic du sodium de 58 à 2000 et que sa pathologie vient de là et qu'elle est inscrite dans un tableau de la MSA et qu'avec ses documents il va pouvoir aller faire valoir ses droits. Et là le toit de la maison lui tombe sur la tête parce que là il se rend compte que même en se protégeant, en respectant toutes les règles d'usage pendant toute sa carrière, il a été exposé à un produit dont on l'a jamais alerté sur les dangers pour sa santé. Parce que si on l'avait alerté, mais bien entendu qu'il ne l'aurait pas utilisé. Bien entendu. Et d'ailleurs, tous les autres professionnels de la viticulture n'auraient pas non plus utilisé ce produit si on leur avait dit qu'ils pouvaient attraper un cancer, une tumeur de 15 cm d'épaisseur sur 10 de long. Forcément. Mais le problème, c'est que justement, ils n'ont jamais été alertés et que tout ce qui a été formaté dans leur tête, c'est que les pesticides, c'est une assurance récolte, que c'est comme ça qu'on travaille et que si on se protège, il n'y a pas de problème. Et ça, c'est une foutaise. Et là, ce qui a été très difficile pour mon père et qui lui a pris quand même un peu de temps, c'est de digérer la pilule de ça et de l'encaisser parce que c'est extrêmement injuste. En respectant la règle, en travaillant correctement, il a été trompé, il a été dupé. Donc ça a été quelque chose de très difficile à vivre pour lui. Et puis d'autant plus qu'on lui avait annoncé qu'il avait une pathologie lourde, irréversible, et qu'il n'avait aucune chance de s'en sortir. Il était métastasé dès le départ. Donc les seules choses qu'on pouvait faire, c'était faire en sorte qu'il souffre pas trop, mais arrivé à un moment, il avait quand même des douleurs résistantes à la morphine. Et après la morphine, il n'y a plus rien. Voilà. Et il faut le dire ça aussi, parce que les cancers de la viticulture, c'est ça. Ce sont des pathologies hyper lourdes, hyper agressives, hyper bizarres aussi, et on n'en réchappe pas. Et c'est ça qui détruit les familles, d'autant plus que pendant toute sa carrière, on a respecté la règle et qu'on a respecté les conditions d'utilisation et les précautions d'usage. Donc ça a été très difficile à vivre pour lui. Et quand il s'en est rendu compte, et qu'on avait commencé ses recherches aussi, nous, de notre côté, il s'est dit, mais c'est pas possible. Ce truc de l'usage contrôlé, là, ça va être un carnage avec les jeunes qui s'installent et qui bossent encore avec de la chimie de synthèse. Je peux pas me taire. Donc, lui, il a commencé à souhaiter rencontrer un avocat. Donc François Laforgue déjà nous a beaucoup aidés quand il était question de faire les démarches de reconnaissance de maladie professionnelle, car même si la maladie de mon père était inscrite dans le tableau de la MSA de 1955, donc ça c'est pareil aussi, il faut en parler, jamais une campagne de prévention, jamais une alerte sur l'arsenic du sodium, bien que la MSA, la Sécurité sociale des paysans, inscrivent et créent un tableau en 1955, c'est-à-dire avant que mon père s'installe à son compte, il crée un tableau qui établit des liens entre exposition à l'arsenic du sodium et plusieurs pathologies. Qu'est-ce que ça veut dire ? Ça veut dire que la MSA sait qu'il y a un problème à cette substance et malgré ça, la MSA n'alerte jamais les bénéficiaires, les assurés dont elle est censée protéger la santé et assurer les soins. Parce que le problème, c'est que Malgré cette inscription, mon père, il a dû aussi se bagarrer contre cet organisme. Il était à la retraite, donc spontanément, il a demandé à être expertisé par un médecin de la MSA. Ça a pris un temps incroyable, mais il fallait aussi qu'il se batte contre la pathologie. Et tout le monde n'est pas comme mon père. Mon père était très bagarreur, très tenace. Lui, il avait ce caractère-là, mais tout le monde n'est pas fait comme ça. Et il y a des gens qui jettent l'éponge. Dès qu'ils apprennent qu'ils sont malades, ils ne font pas les démarches de reconnaissance de maladie professionnelle parce que c'est trop pour eux. Et on ne peut pas leur en vouloir. Et donc, il y a une sorte de double peine comme ça et qui fait qu'il y a une sous-représentation aussi des pathologies professionnelles au sein de la MSA. Parce que moi, je comprends les gens qui sont atteints d'un cancer ou d'un lymphome ou d'un Parkinson et qui préfèrent concentrer leur énergie pour se bagarrer contre la maladie qui doit déjà mobiliser beaucoup de ressources. Et quand on s'est rendu compte à quel point c'était difficile et qu'il y avait en plus ça, au bout d'un moment, mon père m'a dit mais il faut absolument voir si on ne peut pas engager une procédure judiciaire pour prévenir les autres. Voilà, parce que lui, contrairement à la majorité des paysans qui sont quand même beaucoup des taiseux et des taiseuses, hein, on ne parle pas de ses problèmes de travail, on ne parle pas de ses problèmes d'argent, on ne parle pas de ses problèmes de santé, une espèce d'orgueil comme ça mal placé. Bon, mon père, c'est quelqu'un qui parlait beaucoup. Il parlait beaucoup de sa maladie, parce que, c'est un cancer, ouais, il faut dire les choses, quoi, voilà. Hein. Et puis parler, des fois, ça fait beaucoup avancer les choses. Et moi aussi, j'en suis convaincue. Et lui, il parlait beaucoup de tout ça. Et parce qu'il voulait alerter tout le monde autour de lui, parce qu'il savait que ça allait être vraiment un carnage. Et donc, il décide de entamer des procédures judiciaires, mais malheureusement, il n'a pas eu le temps. Son état de santé s'est dégradé très brutalement en août 2012. Et il a été rapatrié, il a été interné en catastrophe, et puis rapatrié à la maison pour vivre ses derniers jours et mourir chez lui en décembre 2012.

0: Et de quand date la création de Alerte aux Toxiques ?
1: Alerte aux Toxiques a été créée en 2016. Et en fait, donc c'était l'année où nous avons fait le plus d'actions avec Marie-Lys. Et c'était l'année, peut-être que vous vous en rappelez, du cache investigation de Élise Lucet, qui est venue dans le Médoc, elle aussi, des analyses. Nous avons fait la marche blanche avec Marie-Lys, 13 jours après le cache investigation d'Élise Lucet. On avait été en relation avec les journalistes, on savait que ça allait être un électrochoc. Et Marie-Lys et moi, on se disait depuis des années, un jour, on fera marcher les gens à Bordeaux contre les pesticides dans les rues de Bordeaux. Parce que ça, ça n'est jamais arrivé, et ça, faut que ça arrive. Dans cette ville-là, qui se rêve la capitale de l'onotourisme, de luxe, hein, il faut que les gens sachent. Et donc, le soir de Cache Investigation, on reçoit beaucoup de messages de gens qu'on connaît, de gens qu'on ne connaît pas, et qui nous disent « mais c'est incroyable, mais on tombe à la renverse, on tombe de notre chaise, mais tout ça pour produire des vins, mais on ne savait pas, mais... Oh » Et les gens sont très choqués. Et avec Marie-Lys, on s'envoie des messages et on se dit « mais c'est maintenant qu'il faut la faire, la marche blanche, c'est maintenant. » Et on a organisé cette marche en 13 jours. 13 jours. Et on a réussi à mobiliser 1500 personnes. Et cette année-là, il y a eu beaucoup d'actions. Il y a eu aussi le Daïn devant la Cité du Vin.
0: Qui venait d'ouvrir, là.
1: Voilà, et qui avait été inauguré par François Hollande. Donc nous, on avait pris d'assaut la rue d'un côté, si bien que tous les journalistes et les invités officiels étaient obligés d'arriver par bateau de l'autre côté. Et à l'intérieur de la Cité du Vin, en fait, ils bloquaient l'accès de notre côté pour que les journalistes ne voient pas ce que nous étions en train de faire. Et on a fait allonger, je pense qu'on était 200 personnes au moins au sol, avec beaucoup de public autour. On a fait allonger du monde par terre pour symboliser les victimes des pesticides, les morts au sol. Et c'était très, très visuel. C'était une grande réussite. Hein. Et il y avait eu aussi, la veille au soir, pour la première illumination de la Cité du Vin, il y avait eu une illumination réalisée par un collectif de camarades militants où ils avaient projeté Stop Pesticides avec des projos cachés en dessous sur les murs de la Cité du Vin pour le premier soir. Donc c'était un truc hyper visuel et impossible de passer à côté. Bien sûr, les journaux s'en saisissent, les journalistes s'en saisissent. Donc nous, de toute façon, c'est évidemment ce qu'on cherchait. Et ça a fait beaucoup de bruit localement. Et puis après, avec la bulle Internet, l'information circule très très vite. Et c'est vrai que cette année-là, en 2016, on avait fait beaucoup de choses. Et du coup, en fin d'année, moi et Marie-Lys aussi, on était en réflexion et on se disait « mais il faut qu'on crée quelque chose ici et pas qu'on soit rattaché systématiquement à d'autres associations qui ne sont pas forcément basées à Bordeaux et qui parfois ont un peu un décalage aussi parce qu'ils ne sont pas ici, parce qu'ils ne vivent pas ici, parce qu'ils ne travaillent pas ici, ils ne sont pas confrontés au quotidien, aux problèmes des ouvriers, des ouvrières et des riverains. » Et ils n'ont pas toutes les informations. Et donc voilà comment est venue l'idée de fonder pour nous Alerte Toxique et le collectif Infomédoc Pesticides pour Marie-Lys, pour aussi avoir notre organisation à nous, et puis avoir quand même une visibilité et un nom qu'on puisse reconnaître, rattaché ici au local, au Bordelais.
0: À la suite de ces actions collectives, vous décidez donc de faire analyser des bouteilles de vin que vous choisissez comment d'ailleurs ?
1: Alors, en général, on choisit toujours des personnes qui sont propriétaires de châteaux et aussi représentants de la filière viticole des institutions bordelaises. Donc par exemple, M. Bernard Farge, qui a déjà été président du CIVB et qui est redevenu président du CIVB.
0: On rappelle ce que c'est le CIVB.
1: C'est le Comité interprofessionnel des vins de Bordeaux. Et il y a une chose importante à savoir à propos de ce comité, c'est que c'est un syndicat de professionnels à cotisation volontaire obligatoire. C'est-à-dire qu'on doit cotiser, c'est obligatoire, mais on dit que c'est volontaire. Donc tous les récoltants récoltantes doivent verser une cotisation à la hauteur de ce qu'ils récoltent. Et le CIVB est censé promouvoir le travail de ces professionnels et les produits vins de Bordeaux. C'est très représentatif, le CIVB, surtout de la viticulture de luxe, la viticulture beaucoup du Médoc. et pas vraiment des petites propriétés à taille familiale, à taille humaine. C'est plutôt la promotion d'une viticulture industrielle et pas de petites propriétés qui vont faire de la qualité.
0: Et donc c'est plutôt les bouteilles issues de cette viticulture-là que vous choisissez d'envoyer au
1: Oui.
0: laboratoire en quelque
1: On
0: sorte.
1: choisit des bouteilles qui appartiennent à des représentants de la filière parce que, il y a une raison à ça aussi, c'est parce que ici, il y a une petite typicité bordelaise. Régulièrement, ces représentants se retrouvent sur les bancs des tribunaux administratifs à Bordeaux. Par exemple, je pense dernièrement au frère Medeville, qui avait été reconnu coupable et qui est reconnu coupable et qui avait eu de lourdes amendes parce qu'ils avaient rajouté du vin.

0: été président de la Fédération des grands vins de Bordeaux, obligé de démissionner car 11 organismes de gestion ont mis sur la table sa présidence en disant « ce n'est plus tenable, ce monsieur ne peut plus nous représenter, il vient d'être reconnu coupable par le tribunal administratif, il a triché, donc il doit démissionner ». Et ça, c'est quelque chose de très typique à Bordeaux. Et lorsque nous faisions les analyses, en général, les gens que nous choisissions, c'était des personnes qui avaient été reconnues coupables. Et ce que nous cherchions à montrer avec cela, c'était que ces institutions sont tenues par des personnes qui ont des pratiques de mafieux. Moi, ça fait 10 ans que je dis la mafia viticole bordelaise. Très souvent, des journalistes ou des interlocuteurs, des adversaires, on va dire, ils me disaient « Valérie Murat, vous exagérez ». Non, j'exagère pas. Quand on triche comme ça et qu'on est aussi censé représenter et promouvoir le travail des professionnels, c'est pas honnête. Ça s'appelle de la corruption. Donc ces choses ne sont pas acceptables. Et c'était ça que nous, on cherchait à mettre en lumière.
1: Alors le label HVE, qui a été créé sous l'égide du ministère de l'Agriculture il y a 10 ans, en 2012, vous considérez qu'il s'agit uniquement d'un label de ce qu'on appelle de greenwashing, parce que ces critères sont trop souples, beaucoup trop souples, pour pouvoir garantir une plus-value environnementale d'un point de vue agricole?
0: Mais absolument. En fait, ce qui est vendu, c'est que ce serait même mieux que le bio. C'est ça qui est vendu aux consommateurs qui sont mal informés et pas avertis. Parce que les consommateurs et les consommatrices amateurs, amatrices de vin, ne lisent pas les cahiers des charges. Il y a une infime minorité qui s'intéresse à ça. Ils regardent la bouteille, ils regardent les étiquettes et ils regardent ce qui est dessus. Or, déjà, on ne peut pas savoir la composition d'un vin, puisque le vin est le seul produit en France qui ne tombe pas sous le coup d'une obligation légale d'afficher sa composition. Et puis, secondement, il y a cette histoire de LMR. Si, par exemple, la LMR de l'eau que l'on boit était appliquée au vin, il n'y a même pas une bouteille sur 5 qui arriverait sur la table. Pourtant, c'est bien quelque chose qu'on boit, qu'on consomme. Mais il n'y en a pas. Et justement, voilà, pour parler du fond, c'est précisément de ça dont ils ne veulent pas parler. Ils ne veulent pas qu'on sache ce qu'ils utilisent pour produire ces vins. Et HVE, c'est quelque chose qui autorise les pesticides de synthèse parmi les plus dangereux sur le marché. Les cancérogènes, les mutagènes, les reprotoxiques, les perturbateurs endocriniens, les SDHI, par exemple. Alors que, quand je vous dis « haute valeur environnementale », et que vous voyez cette petite pastille, ce petit macaron avec le bosquet au loin, la forêt, un arbre, un papillon et le soleil. Mais ça évoque quelque chose dans l'imaginaire qui serait respectueux de la santé, de l'homme et de l'environnement. Mais ce n'est pas le cas dans la réalité. Et c'est ce décalage, nous, que nous souhaitions montrer et sur lequel nous souhaitions alerter les amateurs, les amatrices de vin, pas forcément informés. Nous, en fait, ce qu'on a fait, c'est utiliser notre droit d'informer. On a juste fait ça. Et donc, effectivement, rien de nouveau avec ce qu'on faisait et ce qu'on dénonce depuis 10 ans. Absolument rien de nouveau.

Alors, sur les dernières analyses, celles qui nous ont valu cette fameuse plainte, justement, nous avons envoyé 22 bouteilles au laboratoire. 18 issues du vignoble de Bordeaux, puisque c'est quand même ce que je connais le mieux. Hein. Je serais bien embêtée si je devais parler du vin en Australie ou au Chili. Je connais pas la viticulture australienne ou chilienne. Donc effectivement, il y a une majorité de vins de Bordeaux, 18, et il y a aussi des champagnes, et il y a aussi d'autres AOP comme du Cabardès, par exemple. On les a pas choisis au hasard. Alors, il y avait deux bouteilles de champagne qui appartiennent à monsieur Henri Giraud et nous l'avions choisi parce que sur son site internet, monsieur Henri Giraud a inventé un sigle qui représente une petite main qui fait une sorte de hoquet et qui signifie zéro résidu de pesticides. Et partout sur son site internet, il se vante d'être zéro résidu de pesticides. Il est aussi souvent en train de se filmer dans des vidéos

0: avec des célébrités en train de boire de son champagne et d'assurer qu'il n'y a pas de pesticides dedans. On a fait analyser son vin et je crois qu'il... Alors, sûr, il y en avait plus de 10 dans chaque bouteille, dans les deux. Et je crois qu'on était à 14 ou 16 résidus hein, pour M. Giraud. Hein. Alors, l'équivalent du CIVB en champagne, c'est le CIVC. C'est un organisme très puissant hein, aussi, très luxueux, très chatouilleux du côté de la plainte en diffamation, avec des avocats très luxueux. Et ils ne nous ont jamais inquiétés de absolument quoi que ce soit, hein, ni M. Giraud d'ailleurs. Et ensuite, il y avait la bouteille issue de la propriété de Mme Myrène Lorgeril, qui est une énorme propriété dans le sud de la France, plutôt aussi voilà, culture industrielle.
1: Quand les résultats arrivent et que vous publiez sur le site internet d'Alerte aux Toxiques, donc les résultats, et les résultats explicités de cette étude, eh bien, qu'est-ce qui se passe à ce moment-là? Là, on est en septembre 2020.
0: Hein. Alors, le dossier de presse a été publié le 15 septembre et mis en ligne le 15 septembre 2020. Il y a eu une exclusivité dans Le Monde. Il a été un peu repris par les journalistes locaux et nationaux. Peu à l'étranger, hein, pas beaucoup, en Europe essentiellement, je crois. Mais par contre, alors là, les insultes, les injures pleuvent très très vite dans les jours qui suivent sur le site internet de l'association, dans les commentaires, sur mes pages de réseaux sociaux Facebook et Twitter, sur mon téléphone portable, puisque mon numéro de téléphone portable est très très facilement trouvable, il est en ligne sur le site de l'association, mon adresse mail, et je suis traînée dans la boue comme ça n'est jamais arrivé. J'étais habituée à être discréditée, humiliée, décrédibilisée, invisibilisée dans ma militance depuis de nombreuses années, parce que ça fait partie du jeu quand on s'expose et qu'en plus on dénonce quelque chose qui tente d'être tue ici. Mais là, à ce point-là, très très vite, on est dans une violence inouïe. Et très rapidement, nous recevons un premier courrier de mise en demeure du CIVB, nous demandant de retirer ce dossier qu'il qualifie de dénigrant pour la filière des vins de Bordeaux. On a travaillé un petit peu plus d'un an sur ces analyses. Et puis, c'est pas notre genre de nous laisser impressionner par de telles intimidations. Mais le courrier arrivant quand même en recommandé, on se dit « ça sent le... on vous prévient ». Et on se dit que non, on ne retirera pas ce dossier de tous les supports demandés. Et naturellement, très rapidement, je crois 15 jours après, le 26 octobre, la plainte tombe. Donc nous sommes prévenus par voie d'huissier. Alors là commence un défilé d'huissiers au siège de l'association et à mon domicile, puisque la plainte est contre l'association et aussi contre moi. Donc un balai incessant d'huissiers représentant 26 plaignants différents. Donc lorsque je suis à mon domicile, je rate les huissiers qui sont au siège de l'association à quelques kilomètres plus loin où je ne vis pas. Lorsque je suis au siège de l'association, que l'on me prévient qu'il y a des huissiers devant la porte et que j'y vais, je rate les huissiers qui sont chez moi. Et je me retrouve donc avec une boîte aux lettres pleine d'avis de passage des deux côtés. Et ça dure, ça commence le jeudi soir et ça se termine le mercredi qui suit. Et je suis harcelée sur mon lieu de travail, au téléphone, au siège de l'association, à mon domicile. Et là, je sens que la pression, là, il donne le ton. Là, ça va aller très très fort. Attention, quoi. Et après, je suis obligée aussi de quitter mon poste de travail pour aller chercher les documents qui n'ont pas pu m'être remis en main propre. Donc ça déjà, ça montre le niveau aussi de pression des adversaires.

0: Donc on contracte aussi, bien entendu, très rapidement une convention avec un avocat. Donc nous choisissons Maître Éric Morin, qui est très connu ici, qui a gagné plusieurs procès, notamment récemment, par exemple, contre Monsieur Hubert Debois, ex-président du CIVB, propriétaire de l'Angélus, qui a été reconnu coupable parce qu'il était juge et partie. C'est-à-dire qu'il était propriétaire d'un grand cru classé. Il était aussi, il siégeait dans l'organisme qui délivrait cette nomination, entre guillemets. Il a été reconnu coupable. Petite parenthèse, quand c'est Monsieur Debois qui est condamné, lui, il peut faire appel. Finalement, il ne l'a pas fait. Et lui, il a eu 60 000 euros de peine avec 20 000 de sursis. Ce monsieur est richissime, multimillionnaire, propriétaire de l'Angelus. Donc on voit aussi la différence de traitement de la justice quand c'est Monsieur Debois et quand c'est Alerte aux Toxiques et Valérie Nora. Donc voilà, il y a au total 26 plaignants, donc des organisations, des institutions de la viticulture et aussi donc des représentants de la bourgeoisie viticole industrielle bordelaise, très consommatrice de pesticides et qui cherche à protéger ses petits intérêts et qui cherche surtout à éviter que l'on sache comment ils travaillent réellement, c'est-à-dire tout ce qui n'est pas affiché sur l'étiquette, et d'où vient leur économie.
1: Alors l'affaire se retrouve devant le tribunal judiciaire de Libourne, quelques mois à peine après la publication de votre étude sur votre site, hein, 3 mois à peine, et là vous êtes condamné à 125 000 euros de dommages et intérêts. Comment vous réagissez quand vous l'apprenez, Valérie Murat ?
0: Alors, c'est à la fois sans aucune surprise et à la fois quand même un coup de poing dans le ventre parce que c'en est grotesque, cette somme. La plainte, le nombre de plaignants, la démesure de ce qu'ils demandent, les bizarreries judiciaires de cette plainte aussi. Il faudra en parler. C'est à la fois, voilà, il y a un côté vraiment grotesque, surtout après avoir entendu leur ligne de défense.
1: Parce que vous êtes condamné pour dénigrement
0: collectif de la filière, c'est
1: voilà,
0: ça.
1: Dénigrement collectif de la filière.
0: Voilà, en fait, ils sont allés sur le terrain du dénigrement parce que c'est une plainte en diffamation déguisée. Et depuis le début, notre avocat, Maître Morin, demande la requalification de cette plainte en diffamation. Et ils sont allés sur le terrain du dénigrement et ils ont réussi à gagner là-dessus. Et cela crée un précédent qui est gravissime parce que le dénigrement est réservé jusqu'à maintenant aux sociétés commerciales. Nous sommes association loi 1901 et personne physique, moi, Valérie Murat. Il y a aussi une autre bizarrerie, c'est que les analyses n'ont jamais été contredites. Jamais. Par qui que ce soit. Je me suis toujours tenue à la disposition des personnes dont nous faisions analyser les vins depuis qu'on a commencé, hein, toujours. Jamais un seul ou une seule d'entre eux ne s'est mis en relation avec nous en disant mettons-nous autour d'une table avec les analyses et parlons, échangeons. Jamais. Le dénigrement ne peut pas être invoqué dans une affaire judiciaire quand il s'agit de santé publique et d'intérêt général. C'est bien ce que nous défendons. Nous dénonçons une utilisation de pesticides dangereux chaque année d'avril à septembre pour produire des vins qui exposent les populations de professionnels et les populations de riverains tout autour. La justice libournaise ne s'en est absolument pas émue et nous a malgré tout cela condamnés. Et donc ça a été, oui, quand même un coup dur à encaisser en janvier de se retrouver reconnu coupable. Donc immédiatement, bien entendu, nous faisons appel. Et l'appel a été formulé par nos avocats très très vite, dès le mois de mars qui a suivi. Comme nous étions en plus, ça montre bien la volonté de nous asphyxier, nous avons été condamnés avec un appel non suspensif. C'est-à-dire que même en faisant appel, nous devions nous acquitter de cette somme. Et bien entendu que ni l'association ni moi ne possédons cette somme. Donc ils savaient que ça allait nous mettre vraiment en difficulté. Et puis dans la deuxième audience, il y a eu quelque chose de vraiment dégueulasse. Ouais, c'est vraiment le mot qui me vient le plus facilement à l'esprit. Ils sont allés chercher l'acte notarial intégral de la succession de mon père. où figure donc le domicile de ma maman qui vit dedans, en disant que peut-être ma mère vivrait dedans, peut-être. Et ils ont agité ça sous le nez du président de la cour d'appel, en disant, mais vous voyez, elle est nue propriétaire d'une partie de cette maison, elle pourrait payer en vendant cette maison ou en l'hypothéquant. Cette maison, elle ne m'appartient pas, elle appartient à ma mère. Et ils sont allés chercher ça et montrer ça pour faire croire que je suis une riche héritière. Je n'ai hérité de strictement à rien. Quand mon père est mort, mon père est mort. Je n'ai pas eu d'apport de fonds, de quoi que ce soit. Ma vie, elle n'a pas changé économiquement, quoi. Ma maman vit dans la maison où mon papa est mort. Voilà, c'est tout. Et ils ont voulu utiliser ça pour faire croire à la société civile, à nos soutiens, que je serais une riche châtelaine comme eux. Alors ça, c'est quelque chose qui habituellement choque les présidents de cour. Et bah, Monsieur Roland Poté ne s'en est absolument pas ému.
1: Et il a Monsieur pas... Roland Poté, qui
0: c'est le président de la cour d'appel de Bordeaux qui nous a condamnés définitivement et qui est arrivé, bah, ça va faire un an là seulement. Qu'est-ce que ça montre ? Ça montre que ce monsieur, eh ben, il ne s'est absolument pas ému de ça. Alors que moi, j'en ai parlé avec nombre d'avocats qui m'ont dit « Mais ça, les présidents de cour, ils n'aiment pas du tout, quoi. » Et en général, ils renvoient paître les avocats. Donc, ça veut dire que ben, y a connivence avec les demandeurs. Ce monsieur, il a pris une décision historique. Il a condamné une association pour la première fois pour dénigrement. C'est réservé aux sociétés commerciales. Le dénigrement ne peut pas être invoqué quand il s'agit de santé publique, etc., etc. Eh bien, il a quand même pris cette décision et il a donné raison, lui aussi, comme la présidente de la cour d'appel de Libourne, Valérie Bourzet, qui s'est complètement calquée sur la volonté du CIVB sans aucune preuve apportée du dénigrement. C'est quand même formidable, ça. Ils disent oui, alerte toxique et Valérie Murat a dénigré. Elle dit oui, d'accord, 125 000. Oui, d'accord, pas de preuve. Même pas de lien avec le dénigrement. Parce qu'à un moment donné, moi, je me disais, mais ils vont nous apporter une facture d'une agence de communication qui va dire, bon, mais maintenant, il faut qu'on fasse une campagne pour laver notre image. Alors, c'est ce qu'ils ont dit hein, pendant une des audiences. Maintenant, il faut laver l'image des vins de Bordeaux qu'Alerte Toxique et Valérie Murat ont sali. Mais par contre, aucune preuve. Alors ça, c'est quand même formidable. Donc, on est accusé de quelque chose qui ne concerne pas une association la 1901 ni un particulier, on est reconnu coupable et la justice se cale complètement sur les volontés du CIVB qu'ils ont exaucées. Donc ça montre la typicité du Bordelais et la connivence aussi avec la justice. Et c'est très bien que cette affaire ait lieu, parce qu'aujourd'hui, elle prend des proportions qui ont dépassé largement les frontières du département, largement les frontières du pays et du continent Europe. Hein, on a des relais jusqu'en Amérique du Sud aujourd'hui. Et ben c'est très bien, parce que tout le monde entend parler des pratiques professionnelles de la majorité des entreprises viticoles du Bordelais, et aussi de leurs pratiques et de leur connivence avec la justice, et de quoi ils sont capables.
1: Alors justement, est-ce que, et vous allez nous le dire, est-ce qu'un dépaysement de l'affaire aurait été possible ? Est-ce qu'il est désormais possible ? Et est-ce que d'après vous, ça changerait quelque chose si cette affaire était jugée ben, dans une région, alors il n'y en a pas beaucoup en France où on ne produit pas de vin, mais dans une région qui n'est pas le plus grand vignoble de France ou l'un des plus grands vignobles de France et est considéré comme tel à travers le monde.
0: Alors bien entendu que si ça avait été possible, ça aurait été fait. Mais moi je pense que si on en est là aujourd'hui, avec tout ce contexte-là et toutes ces typicités bordelaises, y compris jusque dans la justice, c'est beaucoup dû pour moi à l'histoire de l'appellation Bordeaux. Et effectivement, si on avait pu aller ailleurs, on peut espérer que ça n'aurait pas été jugé effectivement de la même manière, parce que le lobby de la viticulture bordelaise est extrêmement puissant, et c'est pas le cas des autres appellations françaises, effectivement.

0: Donc on se dit, pour montrer notre bonne foi à la justice, puisque nous faisons appel et que nous continuons à croire et à avoir foi en la justice, on va commencer à payer à hauteur de nos moyens. Donc on paye 400 € par mois aux différents adversaires du compte de l'association et 400 € sur mes deniers à moi aussi, de mon compte en banque à moi, puisque nous sommes condamnés les deux. Donc on commence à payer 2 × 400 € chaque mois. Pression supplémentaire hein, encore pour toujours nous asphyxier, nous tenir la tête sous l'eau et puis nous empêcher de continuer à militer hein, aussi, hein, c'est ça hein, là-dessous. Certains des adversaires ne fournissent pas leur RIB. Donc nous devons envoyer des huissiers à ces adversaires et à leurs avocats en leur demandant que souhaitez-vous officiellement par voie d'huissier. Que souhaitez-vous faire? Continuez-vous la plainte avec les autres ou est-ce que vous vous arrêtez? 1 500 € de plus. Voilà. Et voilà. Et des pressions comme ça, voilà. Et on commence à payer. Et on commence à payer. En juillet qui suit, on apprend que les adversaires font une demande de radiation de notre appel. Je découvre cette procédure. On se renseigne, on se rend compte que c'est pour en fait annuler une demande d'appel et que jusqu'à maintenant, celles qui ont été acceptées concernaient soit des personnes qui avaient dit ouvertement après la condamnation « je ne paierai pas, je ne me plierai pas à la condamnation » ou des personnes qui avaient complètement disparu de la circulation, ce qui n'était pas notre cas. Donc on se dit quand même, on ne va pas nous imposer ça. Nous avons une audience le 13 octobre et on apprend donc le 10 novembre dernier 2021, que le juge de la Cour de l'appel de Bordeaux a accepté la demande de radiation et que désormais, donc, pour avoir le droit de faire appel, nous devons nous acquitter de cette somme grotesque de 125 000 €. Le seul événement positif dans cette décision, c'est qu'il s'agit d'une décision administrative définitive de la première chambre civile de la Cour d'appel. Ça change le statut de ces dédommagements et intérêts qui ne nous permettaient pas de faire un financement participatif, une cagnotte en ligne, pour recevoir de l'argent. Donc le soir même, on crée un financement participatif. Et depuis, eh bien, on a réussi à amasser quand même plusieurs centaines, milliers d'euros de soutien. Là, quand je vous parle, on a dépassé les 80 000 €. On a dépassé les 70 000 € en 3 mois.
1: Du coup, aujourd'hui, au printemps 2022, Valérie Murat, vous êtes en passe de rembourser, de payer les dommages et intérêts pour lesquels vous avez été condamné, ce qui entr'ouvre la possibilité prochaine d'un appel et donc d'aller davantage sur le fond de ce dossier qui en était pour l'instant resté sur de l'ingénierie juridique, si je résume bien un petit peu ce qu'on vient de dire.
0: Absolument, c'est très juste ce que vous dites, c'est exactement ça, et en fait, c'est précisément pour ça qu'ils sont allés sur la question du dénigrement, c'est précisément pour ça qu'ils essayent de me décrédibiliser en disant par exemple qu'il y a la grêle, le gel et puis il y a Valérie Murat et qu'ils me comparent par exemple à des catastrophes climatiques. C'est ça qu'ils veulent en fait, c'est ne pas parler du fond de ces analyses-là. Parce qu'en fait, il n'y a rien de nouveau hein, dans les analyses des vins HVE, absolument rien par rapport à ce que nous dénonçons depuis 10 ans. Rien du tout. La seule nouveauté, c'est que cette fois-là, on a fait analyser 22 vins et qu'on a réussi à lever, en même pas 3 mois, 5 000 € de financement participatif. Et moi, mon sentiment, c'est que c'est ça qui leur a fait peur. Ils se sont dit, à coup de 22 bouteilles par analyse, on va tous y passer. Et oui, effectivement, ils vont tous y passer. Oui, voilà. C'est le projet. Je disais encore à un journaliste la semaine dernière, oui, mais si on s'était assise sur le bord de la route avec Marie-Lise et que très gentiment, nous avions agité un petit drapeau en disant « Ouh là là, attention, la santé publique, des ouvriers, des ouvrières agricoles, venez avec nous, rejoignez-nous. » Non, mais personne ne nous aurait écouté. Personne ne nous aurait écouté. Pour faire avancer les choses, il faut vraiment marquer les esprits. Parce que déjà, quand on est dans un endroit où il y a une chape de plomb, où tout est tu, où j'ai encore lu un article tout à l'heure dans Vitisphère, où je lis des vignerons qui, sans aucun complexe, disent « les maladies professionnelles dues aux pesticides n'existent pas ». On est en 2022 et j'ai envie de lui dire à ce monsieur « aujourd'hui la chimie et demain la chimio ». Qu'est-ce qu'il va vous falloir pour avoir un déclic? Donc vous voyez, 2022, aujourd'hui, un article de Vitisphère, on lit encore ça. Ça veut dire que le formatage dans les têtes, il est encore extrêmement présent, il est encore extrêmement fort. Et le déni de ce monsieur, il est très très fort aussi. Donc qu'est-ce qu'il va lui falloir à ce monsieur pour comprendre qu'en utilisant des pesticides, il se met lui-même en danger aujourd'hui? On n'est plus dans les années 60. Aujourd'hui, tout le monde le sait, c'est de notoriété publique. Mais il y a quelque chose qui coince en lui pour arriver à avoir ce déclic.
2: Merci à Valérie Murat d'avoir été l'invitée d'Interférence et merci à vous, chers auditeurs, de nous avoir suivis. Interférence est un programme conçu et réalisé par Nicolas Coulot, rédaction en chef Luc Magrina, pour une coproduction Radio Terre et Radio Radio Plus. 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On se donne rendez-vous la semaine prochaine et d'ici là, restez à l'écoute et en alerte.

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0: Bertrand de Jouvenel. Né en 1903 et mort en 1987 à Paris. Écrivain et journaliste français, politologue et économiste de réputation internationale. Fondateur de la revue Futurible, il est l'un des pionniers de la prospective. Il est également le premier, dès 1957, à lancer l'expression « écologie politique » au sens d'une nouvelle économie politique. Il aura exploré nombre des thèmes de la pensée écologique, à commencer par la critique du PIB. Il paiera toute sa vie sa sympathie passagère pour Doriot et une interview d'Hitler. Bertrand de Jouvenel, « La terre est petite », l'économie politique de la gratuité, 1957 et 1959. Nous n'habitons plus la même planète que nos aïeux. La leur était immense, la nôtre est petite. Pour la première fois dans l'histoire de notre espèce, il n'est plus vrai que les terres s'étendent à perte de vue, puisque notre terre tout entière a pu être embrassée d'un coup d'œil, fixée par la photographie, ce qui nous permet de mettre en pendant à l'image de notre demeure familiale, celle de notre demeure collective. C'est de façon quasi soudaine que cette lenteur et ces isolants ont disparu. Oui, quasi soudaine à l'échelle historique, et nous voilà dans un monde où l'éloignement est aboli. On en sait les avantages, mais il s'ensuit aussi des problèmes. La distance n'est pas seulement un obstacle, c'est aussi une protection. Les hommes se sont toujours représentés la Terre comme une géante sur l'épiderme de laquelle ils s'agitaient, passant éphémère, vivant d'elle, mais incapable d'affecter sa vie. Pour la première fois dans l'histoire de l'humanité, la Terre nous paraît petite. Non seulement petite, mais fragile. Au-dessous de nous, quelques pieds d'humus fertile. Au-dessus de nous, quelques kilomètres d'air respirable. Nous nous savons capables de corrompre cet air et de transformer ce sol en désert. Nous avons déjà produit dans l'air ce phénomène nouveau qu'on appelle smog. Nous avons conscience que certains territoires naturellement infertiles ont été rendus tels par l'action de l'homme. Mais nous pouvons à présent faire plus. Nous pouvons, ou pourrons bientôt, empoisonner la mer, fondre les capsules de glace polaire, nous pourrons détruire les bactéries qui nous sont vitalement nécessaires ou propager les virus qui nous sont mortels. Par conséquent, l'orgueil juvénile que nous a inspiré notre capacité fantastiquement accrue d'exploiter la nature doit faire place désormais à un sentiment plus adulte de responsabilité à l'égard de cette petite terre fragile dont nous devons prendre soin. Et il serait beau que ce fût non seulement pour l'intérêt du genre humain, mais par amour pour cette petite terre qui nous porte. Impatient de la faiblesse de ses mains, l'homme a changé cette faiblesse en force, mais aussi dès lors son maniement doit devenir plus prudent et plus délicat. Nous sommes semblables à l'enfant qui, à mesure qu'il acquiert une plus grande vigueur, doit être averti de sa plus grande capacité de causer des dommages. Beaucoup d'entre nous, sans doute, en sont arrivés dans leur maturité à soigner tendrement un jardin à travers lequel ils se ruaient avec turbulence dans leurs jeunes années, y croyant voir un domaine illimité et invulnérable à leur déprédation. La terre doit à présent nous apparaître comme notre jardin, ce qui implique à la fois le soin de sa conservation et celui de sa beauté, à quoi nous marquons une lamentable indifférence. Assez généralement, on estime possible la navigation spatiale, elle-même produit de ce gain en vitesse qui a constitué mon thème. S'il est vrai, quelle nouvelle raison de chérir ce qui apparaîtrait dès lors comme notre port d'attache, notre patrie et notre foyer. Déjà, il nous est loisible d'avoir à notre mur une photographie de la Terre, prise par un satellite artificiel. Comment ne point la regarder avec les yeux que l'on porte sur la demeure de famille, que l'on s'attache à conserver et embellir? Si la limitation de la science économique est la condition de sa rigueur, chercher à établir son domaine n'est pas sans danger. Mais c'est inévitable puisque la croissance de notre pouvoir, l'évolution toujours plus rapide et les résultats de nos techniques exigent qu'on ait une science capable de donner des conseils pour l'action. Or, la science économique est appelée à jouer ce rôle. Pour y parvenir, il faudrait que l'économie politique devienne l'écologie politique. Je veux dire que les flux retracés et mesurés par l'économiste doivent être reconnus pour dérivation hantée sur les circuits de la nature. Ceci est nécessaire, puisque nous ne pouvons plus considérer l'activité humaine comme une chétive agitation à la surface de la Terre incapable d'affecter notre demeure. Comme notre pouvoir sur les facteurs naturels s'accroît, il devient prudent de les considérer comme un capital. En bref, l'économie est la zone de lumière qui s'étend entre les ressources naturelles sur lesquelles s'appuie notre existence, les biens gratuits, et le suprême épanouissement de notre nature, les services gratuits.
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Je crois que l'homme pourra conserver son environnement ou n'existera pas. Voilà, l'alternative, si vous voulez, est simple. Les deux termes d'alternative sont simples. Ou bien on arrive à protéger notre environnement naturel, qui est, quand je dis notre environnement, il s'agit bien de l'environnement de l'homme, préserver la planète. Ou alors, eh bien, on va mourir soit sous des radiations multiples et variées, soit sous des immondices, soit parce qu'on avale trop de produits chimiques. C'est ce qui nous pend au nez, passez-moi l'expression, si on n'est pas vigilant.

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0: L'idée de l'air, moi, me semble quand même très très important pour notre santé. Donc, je pense qu'il faut qu'on aille vers d'autres solutions. Et après, avoir aussi un regard sur le futur. Quand on parle de voltaïque, au bout de 10-15 ans, quand il faut les remplacer, on en fait quoi? Est-ce que ça ne crée pas d'autres problèmes?
1: C'est une problématique que vous avez eue sur la ZAC, ça ou...
0: Non, parce qu'aujourd'hui, c'est pris en charge. On essaye de le mettre sur le cahier des charges pour que ça soit pris en charge, mais j'imagine, moi, dans des bâtiments municipaux, je songe refaire ma mairie, il y a plein de bâtiments municipaux qui pourraient avoir de l'énergie solaire. Qu'est-ce qu'on va en faire dans 10-15 ans de ces panneaux? Est-ce qu'on ne va pas créer d'autres pollutions? Alors j'espère qu'on va trouver tous les moyens pour y arriver, mais c'est un vrai souci, oui.
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2: Finalement, quand même, cette définition de la biodiversité, derrière une apparente stabilité, il y a quand même des instabilités assez persistantes. Et quand on écoute les discours de ce matin, par exemple, bah, quand j'entendais les gens parler de biodiversité, je voyais tout de suite certains parler plus de services écosystémiques, certains plus de certains aspects liés au vivant, mais qui ne sont pas vraiment la biodiversité en tant que telle, et d'autres avoir une approche de la biodiversité telle que je vous la présenterai, qui, bon, je pars comme quelque chose d'un peu stable, comme étant, enfin, comme définition un peu stable, celle de la définition de la Convention sur la diversité biologique qui définit la diversité biologique ou la biodiversité comme étant la variabilité des organismes vivants de toute origine, y compris entre autres les écosystèmes terrestres et marins et les autres écosystèmes aquatiques et les complexes écologiques dont ils font partie. Cela comprend la diversité au sein des espèces et entre espèces ainsi que celle des écosystèmes. Donc ça, c'est la définition qui avait été retenue. Peut-être, il y a peut-être une expression qui manque, mais enfin bon, un chouïa après, c'est la définition de la Convention sur la diversité biologique. Et pourtant, un rapport qui avait été fait par le CGAER et le CGEDD en 2010, donc ministère de l'Agriculture et de l'Écologie, si je ne me trompe pas, les instances, les conseils généraux, sur la première partie de la stratégie nationale pour la biodiversité, avait listé, je crois que c'était plus de 20 définitions de la biodiversité qu'ils avaient rencontrées dans différentes instances. Donc vous pouvez avoir le rapport sur cette adresse-là. Et le problème qu'ils avaient listé, c'est qu'il y a un véritable problème, alors d'abord d'appropriation du vocabulaire, puisque donc les différentes personnes mettent soit ne parlent pas de biodiversité ou parlent d'autre chose à la place, soit parlent de biodiversité mais avec des sens différents. Un manque de définition, alors je l'ai mis en rouge parce que finalement il y a peut-être trop des définitions, il n'y a peut-être pas un manque, il y en a peut-être trop. Et puis surtout, je pense, un problème de stabilité de la terminologie dans les textes et puis aussi dans les instances, dans les discours, qui fait qu'on est tous en train de parler de biodiversité et derrière biodiversité, on met des choses assez différentes les uns par rapport aux autres. Et ça nous amène à des problèmes pratiques quand on est dans les instances d'expertise scientifique pour savoir finalement, un indicateur par exemple de biodiversité, on l'évalue par rapport à quelle définition, hein, c'est quelle définition qu'on retient. Et par exemple, un indicateur de service écosystémique, suivant la définition de la biodiversité qu'on retient, on le mettra dans un indicateur d'état de la biodiversité, éventuellement un indicateur d'impact, voire hors sujet. Hein, voilà, donc c'est quand même relativement, en tout cas dans notre mission d'expertise scientifique, c'est relativement important.

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1: Bonjour et bienvenue dans les infos de Radio Terre, les infos durables. Aujourd'hui, je vais vous parler du séminaire national d'éducation et promotion de la santé et de l'environnement. Nouvelle édition, donc un rendez-vous pour croiser les savoirs, mettre en lumière les initiatives de terrain et renforcer les liens entre santé, sociale, éducation et environnement. Ce sont des rencontres qui auront lieu le 29 et 30 juin au Mans, donc dans la Sarthe. Ça se passera donc au Palais des Congrès et le thème c'est d'éduquer et agir pour une santé environnement transversale et accessible à tous. Parce que vivre en bonne santé dans un environnement sain est un droit fondamental, il est important d'inclure l'ensemble des citoyens dans les processus favorisant la santé. Cette nouvelle édition du séminaire éducation et promotion de la santé invite les acteurs des structures nationales et régionales à se retrouver pour partager et imaginer ensemble des approches inclusives. Un rendez-vous donc entre environnement et social. Ça se passera le 29 et 30 juin au Mans, dans la Sarthe. Éduquer et agir pour une santé accessible à tous. À bientôt pour un prochain rendez-vous sur l'antenne de Radio Terre.
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1: Bonjour et bienvenue donc sur l'antenne de Radio Terre. Aujourd'hui, eh bien, on va parler de la journée entreprise et biodiversité. Pourquoi pas changer de cap ? C'est la Fondation pour la recherche sur la biodiversité qui propose cette année, avec le soutien du MNHN et de l'OFB, donc l'Office français de la biodiversité, de consacrer sa journée annuelle aux enjeux de transformation des systèmes économiques et financiers. Bien que sa nécessité ne soit plus à démontrer, sa mise en place implique des engagements de toutes sortes. Le dernier rapport donc du GIEC, sorti en février, dresse un portrait complet des responsabilités mais aussi des opportunités qui s'ouvrent aux entreprises. Comme chaque année, cette journée s'adresse aux acteurs de la recherche ainsi qu'aux acteurs privés et publics dont l'objectif est d'initier et de favoriser un indispensable dialogue. Ce temps fort s'appuiera sur une série de rendez-vous qui se tiennent tout au long de ce premier semestre 2026 et dont l'assemblée des parties prenantes sera le reflet. Voilà pour cette manifestation, la journée de la biodiversité et de l'entreprise, le mardi 23 juin de 9h à 17h30. Ça se passe à l'auditorium de la Grande Galerie de l'Évolution. C'est à Paris, au 36 rue Geoffroy-Saint-Hilaire, et c'est gratuit. À bientôt pour un prochain rendez-vous.

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il est très compliqué de voir la parole politique si elle est sincère ou pas. Celle qui peut nous rassurer, c'est de voir les actes en train de se réaliser. Les problèmes de la Tchad, ça ne date pas d'aujourd'hui, ça date de plusieurs années. Et il y a toujours des conférences, et il y a toujours des paroles politiques. Mais ça manque jusqu'à maintenant de voir les évidences des mises en œuvre sur le terrain pour les populations. On n'arrête pas de chanter derrière et pour en avoir. Bon, peut-être, pour une fois encore, cette parole politique va se réaliser. Il y a eu des promesses, mais je crains que ces promesses finissent dans des études et dans des ateliers. Moi, ce qui m'intéresse, c'est les actions sur le terrain et de voir comment changer les conditions de vie des populations sur le terrain, sur tout ce qu'on a promis et sur tout ce qu'on est en train de dire. Donc, on attend, on va demander et redemander et poursuivre, ben, on verra.

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pour ce qui nous touche sur finalement comment prendre en compte la biodiversité dans le bâti, le constat est que finalement le grand public, vous et moi, nous le demandons de plus en plus. C'est un critère qu'on prend en considération quand on veut choisir une localisation pour un appartement, pour une maison ou pour un lieu de travail. Les élus, de ce fait, en fait, le prennent en considération. Vous avez vu qu'on en parle de plus en plus, en fait, dans les médias. C'est un élément fort, aujourd'hui, de l'évolution du climat. Par contre, le constat, c'est que si beaucoup, en commençant par les architectes, les villes, ont commencé à, finalement, habiller un petit peu les bâtiments et les aménagements urbains de verre, ça se fait aujourd'hui sans cadre normatif, même s'il y a un cadre réglementaire qui vise principalement à protéger ce qui existe. On n'a pas de grille de lecture, alors qu'on a aujourd'hui des outils qui commencent à être structurés pour tout ce qui est énergie, en particulier au travers des certifications construction durable type HQE, LEED et autres.

Il y a le bio, mais il faut se méfier. Il faut un bon label. Le label européen ne suffit pas. Il y a des labels que je ne citerai pas pour ne pas faire de publicité, mais qui sont de très très bonne qualité, avec un degré d'exigence sur la culture des produits et sur les manipulations de transformation du produit, qui sont très exigeants, et d'autres qui le sont moins. Donc il faut être regardant sur le label, il faut prendre les bons labels. Et les circuits courts, évidemment, c'est quelque chose de fantastique, parce que si on y ajoute la troisième dimension, qui est celle de l'agriculture raisonnée, c'est-à-dire avec moins de traitements, avec moins de produits. On n'a pas besoin de tous ces produits. Il n'y a que les vendeurs de produits qui vous disent qu'il faut absolument utiliser des produits en grande quantité. C'est leur intérêt, bien entendu. Et je ne cite personne, mais on peut aisément mettre des noms. Eh bien, si on est lucide sur cette question des traitements, mais juste ce qu'il faut. Eh bien, on ne détruit pas, évidemment, le produit avant qu'il soit consommé. Parce que le problème, c'est que les produits que nous consommons sont pollués. Et tenez, je vais vous donner un petit exemple. Je lisais il y a 2 jours, c'est pas vieux, qu'en 2016, il y avait une étude qui a été faite, et elle a été refaite d'ailleurs en 2017, sur tout ce qui bouleverse notre vie endocrinienne. Ce qu'on appelle les perturbateurs endocriniens. Eh bien, en 2016, on en a détecté dans les produits basiques, je dirais, de beauté, d'hygiène, environ 200. Et aujourd'hui, on est à plus de 400.

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0: nous sommes convaincus, avec aussi mes collègues qui ont en charge l'agriculture, mais tous les scientifiques africains voient également que les modes de production du futur ne sont plus des modes productivistes basés sur plus d'engrais, plus de pesticides, des remembrements agricoles, élimination des haies, tout ça, mais aller plutôt vers des modes d'agroécologie, d'agroforesterie, de permaculture éventuellement, qui permettent à l'hectare de produire beaucoup plus. L'avantage en plus de ces techniques, c'est que on a besoin de beaucoup plus de gens pour produire qu'un tracteur qui en fait va profiter à un ou deux entrepreneurs. Et donc il y a une redistribution en même temps des profits sur une population plus importante qui est intéressante.
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2: Bonjour et bienvenue dans les infos durables. Eh bien, aujourd'hui, deux infos à vous communiquer. L'une est plus particulièrement axée sur Grenoble et son université qui organise les 16 et 17 juin. Journée d'études du Forest Hub. Le 16 juin, ce sera donc plutôt un travail d'études et le 17, un travail donc consacré à une sortie sur le terrain. Si vous êtes sensible donc à ce qui se passe à Grenoble côté écologie, je vous rappelle 16 et 17 juin à l'université. Et puis, on va s'intéresser aussi à une autre manifestation qui, elle, se déroulera à Montpellier. Du 1er au 5 juin, c'est la conférence donc, du microclimat, de l'écologie et de la biodiversité. Après Anvers en 2022 et Helsinki en 2024, eh bien, cette conférence se tiendra à Montpellier du 1er au 5 juin, comme je vous le disais. Elle fédère des chercheurs et chercheuses passionnés par les études du microclimat, par les variations de température. En croisant observations de terrain, modélisation, données de télédétection et approche interdisciplinaire, ce réseau contribue à mieux comprendre comment ces gardiens locaux influence la biodiversité. Au-delà des présentations scientifiques, le MEB 2026 à Montpellier sera un espace d'échange privilégié entre chercheurs, gestionnaires et acteurs du monde forestier. Écologues, forestiers, modélisateurs, gestionnaires, acteurs de territoire, rendez-vous du 1er au 5 juin à Montpellier. À bientôt pour un prochain rendez-vous.
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1: Bonjour et bienvenue dans les infos durables. Aujourd'hui, on va partir pour Tarbes. Bon, en tout cas, une manifestation se déroulera les 15 et 16 juin prochains. Il s'agit d'une formation sur les inégalités sociales et la santé, du constat à l'intervention. La réduction des inégalités sociales est un enjeu central de santé publique. C'est inscrit dans la stratégie nationale de santé. Elle figure dans les priorités des agences régionales de santé, les ARS. Donc, contrairement à ce qu'elles pourraient laisser a priori paraître, ces interventions en santé peuvent améliorer la santé tout en contribuant à aggraver les ISS. Les nombreuses actions locales des intervenants de terrain constituent une expérience riche d'enseignements, souvent peu décrites, évaluées ou transférées, qui serviraient à mieux travailler sur ces enjeux. Cette formation propose aux porteurs de projets en santé d'acquérir des outils dans le but d'adapter leurs interventions en fonction de leur impact sur les déterminants sociaux de la santé et les inégalités sociales. Voilà, donc pour en savoir plus, vous pouvez vous adresser au service formation de Santé Occitanie. C'était au 05 61 77 87 11 ou à la référente handicap Michel Olivan au 05 61 77 87 11 aussi. C'est organisé par le DRAPS Occitanie et ça aura lieu, je vous le rappelle, les 15 et 16 juin prochains. À bientôt pour un prochain rendez-vous sur l'antenne de Radio Terre.

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0: Jean Rostand, biologiste et historien des sciences, né en 1894 à Paris et mort en 1977 à Ville-d'Avray, fils du dramaturge, connu du grand public de son vivant pour ses ouvrages de vulgarisation scientifique. Face à une nature désormais fragile, dont les ressources ne sont plus illimitées, l'homme devient une menace et doit se convertir à une mission nouvelle, la préservation. Son opposition à la bombe atomique, y compris française, le range parmi les militants de la première heure du mouvement pacifiste antinucléaire. « La science, écrit-il, a fait de nous des dieux avant même que nous méritions d'être des hommes. » Extrait de « Le courrier de la nature », 1965. Jusqu'à ces derniers temps, l'homme avait le sentiment qu'il logeait dans une nature immense, illimitée, inépuisable, dans une nature qui n'était pas à son échelle et qui était si hors de mesure qu'il ne pouvait même supposer qu'une action venant de lui pût avoir sur elle un retentissement fâcheux. L'idée ne pouvait lui venir qu'il aurait un jour à épargner cette géante, cette énorme, qu'il aurait à en prendre soin, à la ménager, qu'il lui faudrait veiller à n'en pas gaspiller les ressources, à ne pas les endommager ou meurtrir, à ne pas la souiller en y déversant les excréments de ses techniques. Et voilà que maintenant, lui, si petit, si chétif, et qui se croyait si anodin, il doit se considérer comme une menace, comme un danger pour elle. Il doit s'inquiéter des effets de son pouvoir, contrôler ses faits et gestes, se garder de lui faire du tort, s'interdire de se mal conduire envers elle. On ne peut plus tout se permettre vis-à-vis de la nature. Il y a des précautions à prendre pour maintenir la salubrité de notre habitacle, pour ne pas faire trop de dégâts dans notre logis. L'homme, désormais, ne se sent plus noyé, perdu, englouti dans une immensité ambiante, et il y a là sans doute de quoi lui donner quelque orgueil, mais aussi de quoi faire naître en lui un sentiment de responsabilité, générateur de scrupules. D'où vient ce renversement de situation ? Il a évidemment deux causes principales. D'une part, l'accroissement de la population, qui a fait de l'homme un animal beaucoup plus encombrant, et d'autre part, les immenses progrès de la civilisation technique qui étendent démesurément ses moyens d'action. Pour l'instant, on ne constate aucun ralentissement dans le rythme de la prolifération des êtres humains. Et quant au progrès technique, il dépasse sans cesse les prévisions les plus ambitieuses de la veille. Je sais, il y a des gens qui disent, enivrés qu'ils sont par nos petits bonds dans le cosmos, « Eh bien, quand l'homme aura épuisé le fond nourricier de la planète, quand il aura dégradé, détérioré, pillé tous les magasins terrestres, quand il se sera rendu le globe inhabitable avec ses ordures radioactives, avec ses pétroles, ses insecticides, etc., eh bien, il s'en ira. Il émigrera sur une autre planète, qu'il mettra à sac et souillera à son tour. » N'y comptons pas trop. En attendant que ces fantasmes deviennent réalité, traitons avec égard, en bon terricole, notre domicile terrestre. Vivons comme si nous devions y faire encore un très long séjour. Ne nous conduisons pas en locataires indélicats, ne dégradons pas les lieux où nous respirons. Respectons ce petit globe qui nous supporte. L'humanité n'est pas une passante. Un poète a dit « Naître, vivre et mourir dans la même maison ». Il est probable que le sort de l'homme est de naître, vivre et mourir sur la même planète.
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1: Donc, le tournant du projet et la conception nouvelle qui est apparue à la ville de Sainte-Afrique quand les services de la région sont intervenus, c'est en 2008, quand donc voilà le service connaissance du patrimoine est venu étudier en partie l'île Voltaire, sur commande donc de la DRAC et de l'ABF qui s'intéressaient à notre ville. Et on s'est aperçu qu'il y avait donc des traces médiévales un petit peu partout dans le quartier et sûrement ailleurs dans le centre-ville, et qu'il serait bien dommage de détruire tout l'îlot comme on avait pu l'imaginer initialement. D'ailleurs, par rapport à la déclaration d'utilité publique, il faut savoir que notre architecte du bâtiment de France avait émis une réserve, un avis favorable, mais avec la condition de proposer un aménagement plus judicieux que ce qu'on avait présenté jusqu'alors, donc sur la maquette dont on parlait, de 25 logements, parking souterrain, en rasant tout le quartier Voltaire. Puisqu'en fait, avec les premières recherches qu'avait réalisé l'inventaire, il était évident qu'il fallait qu'on prête plus d'attention au patrimoine dans l'aménagement qu'on souhaitait réaliser. À partir de là, il a fallu un petit peu convaincre les élus, la population, de l'intérêt patrimonial du centre ancien et de l'intérêt de ne pas tout raser, puisque était ancré dans les esprits l'idée qu'enfin on allait enlever toutes ces maisons qui tombent à moitié, qui sont insalubres, où il y a les pigeons, les chats, les rats, et tout le monde était content et ça allait pouvoir se faire vite. Et donc, en réalité, pour faire intégrer l'idée que finalement, on resterait peut-être avec des ruelles étroites, puisque c'était le témoignage de notre passé, que si on rasait ça, ben, ça en était fini, puisque ailleurs, à Sainte-Afrique, réaliser l'immeuble qu'on a fait tout à l'heure, on a de l'espace pour le faire ailleurs à Sainte-Afrique. En réalité, si on rase notre centre ancien, c'est fini pour toujours. Donc, intégrer cette idée petit à petit par le biais de la communication. La venue donc régulière des conservateurs du patrimoine de la région a aussi apporté énormément. Et puis, surtout, cette nouvelle conception nous a invité à mettre en place des partenariats intéressants auxquels on n'avait pas pensé jusqu'alors. Ça veut dire que maintenant, quand on réfléchit sur l'île Voltaire et à chaque fois qu'on a des réunions de travail, on a mis en place une sorte de commission, un comité de pilotage dans lequel on associe tout le temps et on les remercie à chaque fois. Ils viennent, ils nous apportent leurs conseils et leurs expériences, leurs riches expériences. Donc on a à nos côtés non seulement les conservateurs du patrimoine de la région, donc Monsieur Céleste et Monsieur Chabert qui sont là pour ne citer qu'eux, et puis Monsieur Cosse, donc l'architecte des bâtiments de France, accompagné de son collaborateur Monsieur Rudel, Monsieur Jacomet, donc directeur du CAUE de l'Aveyron avec Madame Cahuzac, et puis l'intervention comme ça d'experts qui viennent nous apporter tout leur savoir et nous guider vers un aménagement plus harmonieux de ce quartier. Important aussi, ils nous apportent leurs conseils techniques et leur soutien parfois financier. C'est le cas de la région pour l'étude d'archéologie du bâti qu'on a fait sur tout le quartier Voltaire. Et c'est le cas aussi de la DATAR, qui nous a intégrés au réseau des petites et moyennes villes donc du Massif central, pour permettre d'une part de candidater à un projet permettant de financer en partie des études d'ingénierie qui s'orientent voilà vers des restructurations douces et respectueuses du patrimoine comme celle-ci, et qui par ailleurs nous ont offert la possibilité de rencontrer et de connaître des projets intéressants bien plus avancés que les nôtres, comme ceux de la ville de Cahors. Ces chances-là, on ne les aurait pas eues si on n'avait pas réorienté notre conception de l'aménagement de ce quartier.

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Moi, je fais partie de ceux qui pensent que le nucléaire n'est pas une énergie d'avenir. Alors, quand on a dit ça, ensuite, il faut expliquer pourquoi. Je dirais d'abord en regardant très simplement ce qui se passe. C'est-à-dire qu'aujourd'hui, dans la consommation énergétique mondiale, planétaire, le nucléaire baisse, et même baisse beaucoup, puisqu'on est revenu en valeur relative à peu près à ce qu'on avait à la fin des années 90. Le système qui est utilisé aujourd'hui, c'est-à-dire celui de la fission nucléaire, présente les risques que vous connaissez, fait l'impasse totale sur la question des déchets. C'est la première fois que nous avons eu recours à une technologie en faisant l'impasse sur un élément majeur de cette technologie en pensant qu'on trouverait la solution, puis c'est pas de bol, on l'a pas trouvé. Et donc c'est une énergie qui pose énormément de problèmes. Alors peut-être effectivement la fusion nucléaire présenterait-elle des avantages, sauf que nous n'en disposerons de manière industrielle, nous n'en disposerions, si on va jusqu'au bout, à l'échelle industrielle, que probablement dans la troisième partie de ce siècle, c'est-à-dire beaucoup trop tard par rapport aux échéances qui sont les nôtres sur le changement climatique. Donc pas de capacité d'avoir une évolution positive sur ce point. Voilà, globalement, au niveau planétaire. Alors, ça ne veut pas dire qu'il n'y ait pas des pays qui fassent du nucléaire. Oui, c'est vrai, on crée, on réalise quelques réacteurs nucléaires, notamment en Chine et en Inde. Mais je dirais que c'est extrêmement modeste par rapport à la production énergétique et électrique de ces pays. C'est quelques pourcents, et d'autre part des centrales fermes, puisque un certain nombre d'entre elles ont été réalisées dans les années 60. Alors maintenant pour la France. La France, c'est un cas très particulier, puisque nous sommes, comme vous le savez, le seul pays au monde à avoir une part du nucléaire aussi importante que celle que nous avons. C'est 76% de l'électricité, à ne pas confondre avec l'énergie. Je souligne bien ce point parce que souvent, on fait la confusion entre les deux. Hein. Donc, c'est 76% de notre électricité, c'est 16 ou 17% de notre énergie, la principale source de notre énergie restant le pétrole. Et ensuite, le gaz, mais essentiellement le pétrole.

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Dans le domaine législatif, on ne rigole pas. Loi visant à mieux encadrer l'utilisation des produits phytosanitaires sur le territoire national. On aurait pu lui trouver un autre nom plus poétique, mais pour le moment, la poésie n'est pas encore véritablement entrée dans les textes législatifs, mais je ne désespère pas. En tout cas, alors, c'est la loi dite zéro phyto, et aussi la loi Labbé, et c'est terrible que d'avoir son nom définitivement associé aux pesticides au niveau de la loi. Mais il y a une autre lecture, c'est mon nom est définitivement associé pour certains autres à la santé des abeilles et des pollinisateurs et à l'ensemble de la biodiversité. Je préfère cette version-là.

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1: Bonjour et bienvenue dans les infos durables. Aujourd'hui, on va parler de la fête des mares. Les mares, c'est ces petites étendues d'eau. Donc, cette année, du 6 au 14 juin, on les fêtera comme chaque année en France. La fête des mares, elle revient pour sa 11e édition autour de la thématique « Les mares, éveiller et transmettre ». C'est donc du 6 au 14 juin. Il s'agira de participer à des activités qui seront proposées un peu partout sur le territoire français. L'objectif est de sensibiliser le grand public à la protection des mares, de montrer la richesse faunistique et florissante de ces écosystèmes, de transmettre les pratiques de bonne gestion et les initiatives mises en place pour préserver ces milieux. Une fête dédiée à la protection des mares et donc des zones humides dont on connaît l'importance. Si vous voulez en savoir plus, eh bien vous allez sur internet avec forum-zone-humide.org. A bientôt pour un prochain rendez-vous sur l'antenne de Radio Terre.
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1: Bonjour et bienvenue dans les infos durables de Radio Terre. Et aujourd'hui, on va parler de OptiMix 2026. C'est un symposium qui va parler de l'adaptation de la gestion forestière au changement climatique, moduler la composition et la densité des peuplements et contrôler la pression du gibier. Voilà, ça se passera à Nogent-sur-Vernisson en France, donc à l'espace des étangs, du 8 au 12 juin. Donc, installé en forêt dominiale d'Orléans, le dispositif OptiMix explore depuis plusieurs années les effets combinés des trois facteurs majeur sur le fonctionnement des forêts tempérées, la composition des essences, la densité des peuplements et la pression d'abroutissement par les ongulés sauvages. Ces leviers sylvicoles sont au cœur des débats actuels sur la résilience des écosystèmes en France face à la hausse des températures et aux sécheresses. Trois grands axes donc sont au programme, la biodiversité et écologie des communautés, le fonctionnement physiologique, donc la croissance des périssements résistants au stress climatique et la régénération forestière et le rôle de la grande forêt. Effet de la sylviculture et des ongulés sur la régénération, la fertilité des sols et le cycle du carbone. Ces thématiques visent à favoriser les échanges interdisciplinaires et à construire des passerelles entre la recherche et la gestion opérationnelle. Voilà pour cette manifestation qui se tiendra à l'espace des étangs en Nogent-sur-Vernisson, c'est dans le Loiret, du 8 au 12 juin prochain. A bientôt pour un prochain rendez-vous sur l'antenne de Radio Terre.

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1: Besançon 2022, les 12e assises de la biodiversité.
2: Anne Vigneault, maire de Besançon.
3: Bien, la rupture, il faut que justement tout le monde comprenne que effectivement, ce n'est pas le fait de négliger quoi que ce soit, c'est le fait de changer la façon de penser, de regarder la place et les priorités. Donc la place de la nature, l'importance qu'elle a pour notre vie, pour notre survie, et puis surtout, en fait, c'est la nature, elle va apporter des bienfaits que là, on voit se dégrader. On va revenir sur quelque chose de basique, l'eau. On voit aujourd'hui qu'on a une problématique de l'eau. Et on a une problématique aussi, par exemple, de refroidissement et de rafraîchissement dans les villes. Eh bien, on sait que si on n'a pas ces communs qui sont l'eau et la végétation, mais aussi le monde animal, etc., parce qu'ils participent à notre écosystème de vie, à nous, eh bien, on se mettrait en danger. Donc, c'est une rupture qui ouvre une perspective positive, c'est celle des solutions et des bonnes orientations qui nous permettront de gagner notre combat, entre guillemets, contre le changement climatique et contre l'extinction des espèces qui pourraient vraiment nous mettre très, très en danger.
4: Je vais prendre un exemple, j'ai entendu tout à l'heure sur la refondation de certains gazons, de certains milieux naturels dans la ville. Il y a des schémas à changer dans la tête des gens aussi.
3: Oui, alors il a fallu déjà qu'on les change parmi les élus, les équipes, pour donner justement cette orientation, avec aussi bien sûr les techniciens, les agents qui travaillent. Mais on l'a réussi parce que ces agents, ils ont travaillé avec des scientifiques. On alimente des bases de données nationales et internationales pour mesurer si nos gestes environnementaux sont efficaces. Donc ça, c'est très, très intéressant parce qu'en réalité, ce changement de gestion a une efficacité redoutable. C'est-à-dire qu'en 6 mois, 1 an, 2 ans, on voit réapparaître énormément justement d'insectes dont on dit qu'ils n'existent plus dans la campagne. Donc c'est ça qui est important. Donc il faut aussi que les nouvelles générations s'en emparent, mais on voit que les anciennes générations voient la ville comme étant un endroit de non-danger, de non-risque, de non-propreté et du coup de stérilisation finalement. Et pas toutes, hein, bien sûr, mais certaines. Et donc il faut qu'on réussisse à rendre compatible la vie au quotidien des habitants avec nos grandes orientations politiques. Mais je pense qu'aujourd'hui, j'ai pratiquement plus aucun retour négatif. Par exemple, je repense au cimetière. Pendant très longtemps, les gens n'ont pas compris qu'on puisse envisager que la nature puisse aussi s'installer dans les cimetières. Aujourd'hui, on n'a pratiquement plus aucun courrier. Donc sur les trottoirs, ça demande bien sûr un suivi très précis, mais sur le trottoir, évidemment, que les gens voient arriver un pissenlit, un petit animal même d'ailleurs, eh bien ça ne les choque plus du tout. Alors bien sûr, c'est toujours ceux qui parlent le plus fort, qui finalement on la voit amplifiée, mais encore une fois, on a bien sûr la préoccupation que les personnes voient l'intérêt, le bénéfice, et puis pas qu'elle se soit mise en difficulté, évidemment.
4: Pour terminer, comment vous travaillez sur l'accompagnement et la communication au niveau des habitants ? C'est des changements quand même, de représentation.
3: Alors, par exemple, la forêt. Quand j'ai repris le plan de gestion qui doit se travailler sur 20 ans, normalement, ça se fait entre le propriétaire, donc en l'occurrence la commune, et l'ONF. J'ai dit, on ne fera pas comme ça cette fois. Cette fois, on pensera à l'avenir de notre forêt avec les habitants. Mais les habitants au sens large du terme, c'est-à-dire aussi les entreprises, par exemple les gens de la filière bois, mais aussi par exemple les gens qui pratiquent du sport, le centre équestre, mais aussi les chasseurs, mais aussi les biologistes, enfin voilà. Et bien sûr, celui qui vient pique-niquer, s'y promener, s'y balader, etc., chercher des champignons, etc. Donc toutes ces personnes-là ont été réunies et c'est l'ensemble de ces personnes qui ont construit le document d'objectif avec la ville de Besançon qui a été remis à l'ONF pour constituer le plan de gestion. Voilà, donc je le dis parce que c'est vraiment important. Et donc nous sommes dans le participatif, le plus possible. Et par exemple, quand on plante à nouveau, quand on change un espace vert, eh bien, nous invitons la population à venir rencontrer les jardiniers, à discuter des éléments techniques et peut-être même de les inspirer pour qu'ils changent eux-mêmes leur façon de planter et de traiter leur jardin. Voilà. Mais ça, elle a raison, Marie Dufay, ça ne peut se faire que dans le dialogue.
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1: Bonjour et bienvenue sur l'antenne de Radio Terre dans ces infos durables. Aujourd'hui, on parle d'une session de formation qui aura lieu du 15 au 19 juin, organisée par l'ANACT FR. Donc, il s'agit de manager, c'est tout un travail. Constat est maintenant documenté et partagé. Dans les entreprises françaises, les modes de management doivent évoluer pour mieux faire face aux défis, les risques psychosociaux, phénomènes d'usure, transformation du travail ou encore quête du sens du travail. Les caractéristiques des formes de management qui contribuent à la qualité de la vie et des conditions de travail sont en parallèle mieux connu, un management qui veille au développement des personnes au travail, à la performance globale de l'entreprise. C'est un management participatif, à l'écoute des réalités de terrain et en soutien du travail de tous et de toutes. La Semaine pour la qualité de la vie et les conditions de travail 2026 sera l'occasion de partager des repères et des témoignages de professionnels. Donc ça se passera le 15 juin au matin notamment, et puis en après-midi il y aura une conférence autour de manager, c'est tout un travail. Ça se passera à Paris au ministère du Travail et des Solidarité. Et si vous voulez en savoir plus, eh bien vous allez sur le site de anact.fr, anact.fr. À bientôt pour un prochain rendez-vous sur l'antenne de Radio Terre.
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1: Bonjour et bienvenue sur l'antenne de Radio Terre. Et bien aujourd'hui, on va parler du Talent pour la planète. C'est la 6e édition. Elle se tiendra à Paris le 9 juin prochain. C'est un événement positif qui décode les transitions écologiques et sociales. Elle a pour vocation, donc, cette manifestation d'acculturer le grand public en décryptant les avancées des organisations et leur chemin vers les transitions écologiques, mais aussi sociales. En mettant en avant les talents qui portent ces enjeux et les formations qui accompagnent ces transformations, il s'agira de donner des clés de compréhension sur les métiers et compétences et développer pour agir et accélérer ces transitions. Pour la planète, c'est donc qui s'installe au 104 à Paris, le temps d'une journée pour comprendre, mobiliser et engager. Et c'est le groupe AEF ainsi que Pro Durable qui unissent leurs expertises pour organiser cette manifestation 6e édition du genre, je vous le rappelle. Talent pour la planète le 9 juin prochain à Paris. A bientôt pour un prochain rendez-vous sur l'antenne de Radio Terre.
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0: les 14e Assises de la Biodiversité, La Rochelle, 2024.
1: Faire le lien entre transition écologique et transition foncière, c'est l'atelier que nous vous proposons maintenant, dans le cadre de ces assises, donc, avec Françoise Dupuis, qui sera l'animatrice, Philippe Cachot, président de la commission aménagement foncier des géomètres experts, Florent Bonnet-Lancagne, du département du Pas-de-Calais, Olivier Bossu, chef du service nature et biodiversité, département de la Vendée, et Élie Luigi, technicien ENS du département de la Vendée.

grande qualité. Donc, ce qui nous permettra d'avoir un temps, j'espère, si les intervenants ne débordent quand même pas trop, d'avoir un temps quand même pour pouvoir échanger. Donc, je me présente, Françoise Dupuis. Moi, j'étais pendant 36 ans responsable du service ingénierie foncière au département de l'Hérault. Voilà, depuis le 1er octobre l'an dernier, je suis en congé à durée indéterminée, c'est-à-dire à la retraite. Mais je continue quand même à intervenir, comme vous le voyez là, sur le foncier, notamment dans le cadre du CNFPT, sur le volet foncier des ENS. Alors, juste une petite question. On va faire un peu comme a fait la journaliste ce matin, mais sans forcément vous lever, mais juste lever le doigt. C'est pour savoir à peu près combien il y a de gens de département ici. Bon, on voit. Et donc, pour les autres, des communes ou intercommunalités. D'accord. Puis d'associations ou d'organismes autres. Bon, écoutez, merci beaucoup. Donc, je vais faire une brève introduction avant de passer la parole à mes collègues. Donc, comme je vous disais, la question foncière est quand même très importante dans les politiques d'aménagement du territoire et notamment environnementale. Parce qu'en fait, déjà, ce qu'on peut se rendre compte, c'est qu'on est sur une mosaïque de milieux dans les espaces agricoles et naturels. On n'a pas de l'espace naturel d'un côté, de l'espace agricole. On va en permanence être entre l'agricole et l'espace naturel. Et sur ces milieux-là, il peut y avoir plusieurs, plusieurs acteurs et publics et parapublics, et donc il est important qu'il y ait une cohérence aussi, une complémentarité entre ces acteurs. Il faut savoir aussi que l'aménagement du territoire s'inscrit sur du long terme. Ça dépasse largement le cadre d'un mandat électoral. Et l'importance sur la question foncière, c'est de mettre en place des stratégies foncières. Ça, c'est vraiment très important. Et on va en voir deux exemples cet après-midi. Parce que cette stratégie foncière, elle va vous permettre à la fois d'assurer une veille foncière, de maîtriser du foncier, donc en acquisition ou en autre mode alternatif, de réguler des prix, d'agir en complémentarité. Alors, ce qui est important, c'est que pour mettre en place ces stratégies foncières, on a des outils. Il y a des outils qui existent et qui sont suffisants. Je pense qu'il est important de ne pas faire, de demander à ce qu'il y ait des nouveaux outils qui soient créés, parce qu'en fait, au final, ça finit par créer des risques de confusion et puis surtout d'application erronée. On le voit rien qu'avec les textes relatifs au PAEN ou PPAENP, suivant les départements, où en fait, par exemple, si vous prenez l'article relatif au droit de préemption, c'est assez incompréhensible. Enfin, il y a des contradictions. Et le jour où il y aura de la jurisprudence là-dessus, je ne sais pas du tout comment les tribunaux vont se positionner. On est aussi en zone de tension. Jusqu'à maintenant, les zones de tension foncière, on imaginait que c'était vraiment le périurbain. En fait, ce qu'on se rend compte aussi, c'est que les zones de tension foncière, elles ne sont plus que dans le périurbain. Elles sont également sur les espaces agricoles et naturels. Avec la cabanisation, suivant les départements, notamment littoraux, les départements périurbains ont ces phénomènes de cabanisation. On a aussi, on le voit, des accaparements de terres par des multinationales, par des aménageurs. Et d'ailleurs qui font monter les prix. Il y a aussi la question des réservoirs de compensation, etc. Et puis, pour ce faire aussi, il y a eu un nouvel objectif, je vais le développer, du DPU qui a été introduit dans la loi ZAN. Ensuite, on va faire je fais juste une petite parenthèse sur l'importance de la section éviter, réduire, compenser, mais sachant qu'il y a un atelier propre à la compensation. Alors l'importance juste, en parenthèse, c'est souvent, on est sur la compensation. La séance éviter et réduire, souvent, elle n'est pas prise en compte. On va directement sur la compensation. Essayons d'éviter déjà. Quand il y a un ouvrage à faire, un projet, essayons aussi sinon de réduire. Ensuite, l'importance par rapport au foncier sur la compensation, c'est qu'en fait, cette compensation, cette recherche de foncier, puisque la compensation, souvent, elle va être sur la recherche de foncier. Et sur cette recherche de foncier, ça va avoir un impact sur les prix. Il est important que les maîtres d'ouvrage ne participent pas à la spéculation foncière sur les prix. Parce qu'à vouloir à tout prix du foncier pour pouvoir compenser, on est capable de l'acheter à n'importe quel prix. Et donc de fausser complètement les prix et de les faire, s'envoler. Une petite parenthèse parce qu'on me l'a demandé, donc sur la lutte contre l'artificialisation des sols, qui a été introduit par la loi du 20 juillet 2023, avec un nouvel article du Code de l'urbanisme relatif au droit de préemption urbain, où l'autorité compétente, mais là ce sont les communes ou les EPCI, ça n'est pas les départements. Donc les communes ou les EPCI peuvent délimiter dans les PLU et les cartes communales des secteurs prioritaires à mobiliser, présentant un potentiel foncier majeur pour lutter contre l'artificialisation des sols. Alors le texte indique ce que ces secteurs peuvent couvrir en particulier: des terrains contribuant à la préservation ou à la restauration de la nature en ville,
notamment des surfaces végétalisées ou naturelles au sein d'espaces urbanisés.

0: des zones à fort potentiel de renaturation, en particulier dans le cas de la préservation ou de la restauration de continuité écologique et notamment les zones préférentielles du SCOT pour la renaturation, et puis également des terrains contribuant au renouvellement urbain, à l'optimisation de la densité des espaces urbanisés ou à la réhabilitation de friches. La délimitation de ces secteurs doit être faite par délibération motivée et elle va comprendre l'institution du droit de préemption urbain. Et là, du coup, les articles, toutes les dispositions relatives au droit de préemption urbain vont s'appliquer. Je vous ai mis les articles. Donc ça, c'est quelque chose qui est nouveau. Il n'y a pas encore trop d'expérience en la matière, à moins que certains d'entre vous l'aient et puissent après, dans le cadre des échanges, nous apporter leur expérience. Ça serait intéressant. Rapidement, un rappel sur les différents modes de maîtrise foncière. Vous pouvez avoir des modes de maîtrise foncière en pleine propriété. Donc ça sera la voie amiable. Vous avez la préemption. Différents outils de préemption existent, outils des espaces naturels sensibles, outils des espaces agricoles et naturels périurbains, des aires d'alimentation de captage, du DPU, droit de préemption urbain, ou de la ZAD, du code forestier aussi, des droits de préemption des SAFER et droits de préemption relatifs au recul du trait de côte. Donc vous voyez, quand je vous disais qu'on avait déjà quand même un panel d'outils suffisants, c'est pas la peine d'en créer d'autres, d'en rajouter d'autres, il vaut mieux les rendre, demander peut-être à ce qu'il y ait à ce qu'ils soient peut-être plus pertinents, travailler, disons, sur leur pertinence, plutôt qu'encore rajouter de nouveaux outils. Et puis, ils peuvent, émaner de certains codes différents et donc ne pas forcément manquer de cohérence aussi entre eux. En pleine propriété, les différents modes de maîtrise foncière, en pleine propriété, mais également par mise à disposition. Donc, vous avez des conventions, vous avez des locations, les différents baux, les prêts aussi. Et puis, ça peut être aussi par mise en place de servitudes, de passage, d'utilité publique, et j'ai classé là-dedans les obligations réelles environnementales. Donc je ne rentre pas dans le détail, ça n'est pas le sujet aujourd'hui, c'est juste un rappel. Et puis je vous ai mis ce tableau que j'avais déjà mis l'an dernier pour ceux qui étaient à l'atelier de foncier à Marseille, qui est sur l'articulation des différents droits de préemption. Donc je ne vais surtout pas rentrer dans le détail, hein, à moins que vous le vouliez. Non, c'est simplement, en plus il n'est pas trop lisible comme ça, mais vous pourrez, quand vous récupérez les supports des assises, pouvoir l'extraire et l'agrandir, et ça vous donne une base si ça peut vous aider. Et donc ensuite, on a, comme je vous ai dit, l'importance de mettre en place des stratégies foncières. Et donc ces stratégies foncières, on peut avoir différents modes de définition dans les espaces agricoles et naturels, avec en premier la politique espace naturel sensible des départements avec la mise en place de stratégies. Je citerai par exemple les schémas d'intervention foncière du département de l'Hérault. Si ça vous intéresse, on peut en parler plus tard. Les périmètres agricoles et naturels périurbains, PAEN ou PPEANP, tout dépend des départements. L'aménagement foncier, les secteurs prioritaires pour lutter contre l'artificialisation des sols, on vient de le voir. Et puis les zones de protection des captages aussi. Voilà, donc là, pour cet après-midi, nous allons avoir l'illustration à la fois de l'aménagement foncier et puis l'illustration aussi de l'importance de mettre en place une stratégie foncière sur un secteur qui est extrêmement touristique, avec de la surfréquentation, avec de la surfréquentation. Et donc justement, tout le travail qui a été fait avec les différents acteurs en complémentarité. Alors, la première intervention va être par le Conseil départemental de la Vendée, avec Olivier Bossu, qui est chef du service Nature et Biodiversité, et son collègue Luigi, qui est donc technicien ENS au département de la Vendée.
1: Vous m'entendez ? Oui, c'est bon. Du coup, merci Françoise aussi pour le petit tour de salle tout à l'heure, puisqu'il y a pas mal de départements qui sont présentés ici, donc je vais pouvoir aller assez vite sur la présentation de l'outil ENS. L'idée de notre intervention, c'était de vous montrer en quoi cet outil qui nous est donné par le législateur permet de développer une stratégie d'action foncière, mais aussi de gestion sur un secteur très touristique dont parlait Françoise, qui est l'Île-Dieu, et notamment la côte sauvage de l'Île-Dieu. Alors, j'ai le sommaire, très rapidement. Alors, on a 20 minutes, c'est ça ? On va essayer de faire assez vite. Je voulais vous parler dans un premier temps donc, de la stratégie foncière du département de la Vendée, puisque l'action concrète qui en découle sur le territoire de l'Île-Dieu est issue d'un long processus de réflexion et de validation par l'exécutif départemental. un focus sur les enjeux écologiques, plus précisément sur l'île-Dieu, qui nous a permis de mieux concentrer nos efforts sur certains secteurs et de justifier nos actions. Donc là, c'est Élie qui interviendra sur cette partie-là. Le contour avec contraintes territoriales et notamment le contexte réglementaire assez dense quand même sur ce territoire-là et les acteurs avec lesquels nous sommes amenés à travailler. Quand on parlait ce matin de compromis, on est vraiment là-dedans, hein, Élie vous le dira aussi. C'est pas parce qu'on a un outil qu'on a tout de suite la réponse concrète sur le terrain, puisqu'il y a aussi des hommes et des femmes qui y vivent, qui y travaillent, qui ont des attentes particulières. Et ensuite, je vous présenterai comment, dans ce contexte-là, et avec la volonté politique du département, on a pu avancer sur ce secteur pour mettre en place des actions foncières, mais aussi des actions de gestion, et notamment vis-à-vis des milieux ouverts que sont les landes et les parcelles de pelouses aérolines. Alors la politique stratégie foncière ONS du département de la Vendée donc, a été mise en place dès les années 75, donc pour vous dire que c'est un sujet qui est très ancien chez nous, avec des premières actions foncières, des premières acquisitions qui datent de cette période-là. C'est important, on reviendra dessus juste après, parce qu'on parlait tout à l'heure d'actions au long cours, on est vraiment dedans, hein. C'est pas aujourd'hui qu'on décide de faire quelque chose pour dans un an ou dans trois ans, on est sur un processus très long. Alors très long à partir du moment où on veut le faire à l'amiable et avec l'adhésion du territoire. Je reviendrai dessus tout à l'heure, mais le souhait n'a pas été à l'époque de faire de DUP à vocation environnementale. Ce n'était pas le souhait des élus. Les deux outils dont dispose le département, donc pour ceux qui y travaillent, vous les connaissez, c'est un outil foncier avec l'instauration des zones de préemption et un outil financier, fiscal plus exactement, avec l'attribution de la part départementale de la taxe d'aménagement qui est en fait prélevée sur les permis de construire, les autorisations d'urbanisme et qui représente en Vendée environ 7 à 8 millions d'euros tous les ans. Grâce à ce dispositif, le département a pu mettre en place sur l'ensemble du territoire 20 000 hectares à peu près de zones de préemption avec une grande partie historiquement sur le littoral évidemment, mais pas uniquement hein, puisqu'il y a des espaces de bocage, de marée qui sont concernés. Et par ce travail d'action foncière qui a été une volonté dès le début hein, du département, là où d'autres départements ont pu privilégier des actions contractuelles et de labellisation ou d'accompagnement des territoires, la Vendée a toujours souhaité aller dans une logique d'acquisition assumée. Donc 2780 hectares à ce jour qui représentent 190 sites environ. Et puis pour la parenthèse, le département est également partenaire du Conservatoire du littoral sur la gestion des sites dont il est propriétaire. J'ai mis ce petit focus-là parce que le Conservatoire du littoral peut bénéficier aussi du droit de préemption ONS par substitution du département. Et quand on parlait de stratégie tout à l'heure, Françoise, grâce à un travail de finesse qui a pu être fait à l'échelle des cantons littoraux, le département et le conservatoire du littoral ont pu se répartir la stratégie foncière sur chacun leur secteur respectif. Cette action-là a été remise au goût du jour et réaffirmée dans le cadre d'un schéma départemental. Donc c'est un document cadre hein, qui a été validé par l'Assemblée départementale pour la période 2021-2026. Et parmi les différentes actions, différents objectifs qui ont été pris par nos élus, il y a un axe fort qui concerne le cœur, on va dire, nucléaire historique du dispositif en Vendée, qui est l'action foncière, avec une volonté d'atteindre 10% de sites de surface supplémentaire sous protection foncière dans la durée du schéma, et en portant une attention particulière aux petits sites qui auraient pu être oubliés sur les 40 ou 50 premières années de politique ENS du département, c'est-à-dire notamment les têtes de bassin versant, des petits sites de roselières, des tourbières, aussi des coteaux calcaires, etc. Ce qui semblait important aussi pour pouvoir développer cette politique dans le respect des territoires et des gens qui y habitent, c'est de partager et animer par un dialogue territorial cette démarche foncière avec l'ensemble des acteurs du territoire. Donc sur l'île-Dieu, je vous préciserai ça juste après. Voilà, là, je vais passer très rapidement sur ces cartes-là. Donc ça représente en fait, je ne sais pas si c'est très lisible, voilà, les zones de préemption sur lesquelles le département a pu engager des actions foncières. Donc, vous voyez, hein, ce que je disais tout à l'heure, le littoral est couvert, mais pas uniquement. Et quand on zoome sur la commune qui nous intéresse, donc qui est également un canton, l'Île-Dieu, la protection foncière par cet outil zone de préemption est en place depuis 1975, mais elle a été étendue récemment en 2020. Et aujourd'hui, vous pouvez voir sur cette carte-là que les zones de préemption ENS couvrent plus de 1000 hectares, c'est-à-dire quasiment la moitié de la surface de l'île, et quasiment la totalité en fait, des espaces agricoles et naturels de l'île, puisque ce qui n'est pas concerné par le HURH vert, c'est essentiellement des zones construites, habitées. Et à l'intérieur donc, de ces périmètres-là, donc, vous avez l'état actuel du foncier acquis donc, au titre des ENS donc, depuis une quarantaine, cinquantaine d'années. Et je vous ai fait un petit zoom sur ce secteur-là pour vous montrer voilà, une des difficultés qui surgit sur ce type de territoire, qui est le morcellement. Qui dit morcellement dit difficulté de gestion, difficulté d'aménagement et d'ouverture au public, forcément. Mais c'est pas grave, il faut bien commencer par quelque chose. Et donc là, c'est vrai que pendant quasiment les 40 premières années, le département n'a pas été en mesure de mettre en œuvre de véritables mesures de gestion du fait de ce morcellement. Et au fil du temps, il y a des unités foncières qui ont réussi à se dégager grâce à un travail d'animation foncière et également d'échange avec la commune de Lille-Dieu.
2: Donc bah, Lille se situe vraiment avec un caractère particulier insulaire, donc avec beaucoup d'habitats différents qui vont du platier rocheux jusqu'à la falaise en passant par les successions du cordon dunaire avec les prairies, les landes et les pelouses aéroalines qu'a évoqué Olivier et les boisements. Ce qui est à noter sur ce diagramme, c'est un diagnostic qui avait été fait il y a bien peut-être 15 ans maintenant. C'était un premier diagnostic qui a été fait. Ça nous a permis d'aiguiller justement toute cette politique foncière, notamment avec les droits de préemption. Ça a identifié en fait les secteurs à enjeu, un pré-diagnostic. Et on se rend compte qu'en fait, dès les années 60, en fait, il y a eu beaucoup d'habitats de landes qui ont été abandonnés. Et on se retrouve avec des états de landes en voie d'enfrichement sur quasiment 34% de la surface qui était concernée sur la côte sauvage. Tout ce diagnostic-là en fait, était fait sur les zones de préemption. Donc on est vraiment sur le périmètre d'intervention du département. Donc voilà, donc essentiellement de la lande à 22% et de la friche, donc de la lande en voie d'enfrichement à 34%, donc on est quasiment à 50% de la surface. Donc des systèmes qui sont peu évolutifs du fait des contraintes des embruns salés, de la dalle rocheuse qui est en surface avec des sols peu profonds. Donc ce que j'évoquais tout à l'heure, des espaces plutôt des milieux rocailleux, de dalles rocheuses, les pelouses aéroalines qui arrivent en haute falaise, jusqu'à les landes, alors ça c'est des landes plutôt belles, ce qui reste de landes relictuelles plutôt jolies, en bon état de conservation, c'est pas forcément l'état de conservation maintenant à l'heure d'aujourd'hui qui est majoritaire, et donc l'objectif du département est d'aller vers la préservation et la valorisation de ces espaces-là justement. Donc voilà ce que je disais en bon enfrichement. Donc voilà un peu l'état d'évolution majoritaire de l'île. C'est vraiment celui qu'on voit là, à gauche, avec des pruneliers, des ajoncs qui font quasiment presque 2 mètres à 2 mètres 50 de haut. Donc avec des fois même des zones, on travaille avec des agriculteurs, j'expliquerai ça tout à l'heure, mais des zones qui sont maintenant tellement en voie de fermeture que c'est peut-être pas la peine d'intervenir. Quoi. Enfin, du coup, ça demande une priorisation des interventions. Déboisement de chênes verts qui vont évoluer jusqu'aux chênes verts. Et puis des boisements qui nous posent souci, qui ont été de cyprès de Lambert, qui sont des arbres maintenant qui ont été plantés pareil dans les années 60, 50-60, qui sont arrivés à maturité, entre guillemets, qui sont arrivés en tout cas à sa naissance, et qui tombent petit à petit au fur et à mesure des années, et qui nous posent des problèmes en termes de sécurité du public. Donc l'idée en fait de ce diagnostic-là, du coup, on se rend compte qu'il y a des enjeux qui sont en voie de disparition. Donc l'idée, c'est de l'action principale, c'est l'agropastoralisme, c'est la piste essentielle. Et donc on a à partir de 2010 à peu près, enfin même avant 2000, avant que j'arrive, donc c'était Olivier qui avait dû commencer à initier ça. On a fait un premier partenariat avec une ferme en agriculture biologique. La ferme, alors à l'époque c'était Gérard Sage, c'était son nom, juste à son nom propre, il n'a pas de nom. Et cette ferme-là a été reprise par sa fille, donc on a une continuité sur ça. Et ils sont donc en biologique sur de l'élevage ovin, de moutons, avec des races assez rustiques, plutôt de la Solognotte. Ils avaient à moitié, au départ c'était mouton vendéen, Solognotte, et maintenant ils sont purement souche rustique, Solognotte. Donc on voit des mises en place de prairies de fauche. Je ne sais pas si je peux en parler maintenant ou j'en reparlerai après, mais il y a des vrais enjeux sur la fauche, à la fois pour l'écologie, c'est-à-dire pour l'appauvrissement des milieux, c'est la recherche qu'on veut faire pour restaurer les habitats et les enjeux flore, mais aussi par rapport à la ressource fourragère pour ces agriculteurs-là. Ils sont isolés sur une île, donc forcément, acheter du foin, ce n'est pas forcément facile. Donc autant le faire en autarcie sur l'île. Donc ces espaces-là sont très recherchés. L'élevage ovin, voilà l'illustration. Donc on est sur du pâturage dynamique avec des parcs mobiles. Il y a des grands parcs grillagés en grande partie par le département. Et derrière, à l'intérieur de ces grands parcs, il y a des unités de rotation rapide. L'agriculteur est prêt à bouger ses moutons tous les 7 à 8 jours. Donc c'est quelque chose qui est très contraignant. Et en 2010, un deuxième partenariat qu'on a mis en place, de l'élevage avec de la pinoire bretonne, qui est aussi une race de vache rustique. Et donc là, pareil, j'en reparlerai après, mais c'est des projets qui sont complexes, parce qu'on est sur des secteurs très préservés et réglementairement parlant, très protégés, aussi des sites classés. Donc il a fallu mettre en place des clôtures, etc. Donc on a retrouvé un partenariat local pour remettre en place ces élevages de bovins. À la base, c'était un projet de vache laitière. Donc le contexte réglementaire, j'en parlais rapidement avec les clôtures, mais en gros, en 1975, il y a l'instauration de la zone de préemption ENS sur 700 hectares. 1977, l'inscription de la totalité de l'île au titre des sites et des paysages. 1986, approbation du POS rendant la côte sauvage de l'île inconstructible en ND. 1986, promulgation de la loi littorale préservant la bande des 100 mètres et report dans le POS en NL 146-6. 95, classement de la côte sauvage au titre de la loi de 1930. Je ne maîtrise pas tout ça, s'il y a des questions, ce sera pour Olivier. 2003, mise en place d'un périmètre Natura 2000 au titre de la directive Faune Flore Habitat. Et 2020, première extension, parce qu'on a eu deux extensions successives, du périmètre de préemption initial sur 336 hectares supplémentaires. C'est-à-dire qu'on a réajusté, on en reparlera un petit peu après, mais nos périmètres d'intervention sur des zones agricoles remarquables et d'autres zonages. Pour faire un peu de veille foncière, et on a rajouté des espaces qui n'étaient pas préservés au titre du préemption, qui sont les zones de marais. En fait, il y a 5 marais qui sont sur la côte est et qui sont maintenant couverts par une zone de préemption. Donc les acteurs en jeu surtout, là c'est le cas. Donc le département via la stratégie ENS qui était pilote du projet. La commune de l'Île-Dieu, très engagée sur ce projet-là, dès le départ. C'est vrai que sans eux, ça aurait été compliqué de faire tout ce travail de concertation des acteurs locaux, des agriculteurs. Ils faisaient le lien avec les agriculteurs potentiels et tout ça. Donc à la fois sur la gestion, mais aussi sur la préemption. Donc engagée dans un projet de préservation des paysages, des usages et mise en place de filières courtes. Donc Olivier a précisé dans le PowerPoint régie municipale, c'est qu'ils sont en train de mettre en place une ferme pour refaire de la cantine locale. De cantine municipale. Il y a l'État, bien sûr, la DREAL, inspection des sites sur le volet paysage et Natura 2000 sur le volet habitat. Il y a eu aussi la SAFER qui est rentrée en jeu sur en complément du droit de préemption, pardon, sur les zones en agricole, justement. Donc on s'articule bien entre les zones N, AR, le département, et zones agricoles, la SAFER. Donc il y a eu un gros travail de concertation, de répartition des secteurs avec eux. Les agriculteurs, j'en ai parlé, les deux éleveurs que j'ai évoqués, plus des projets d'installation à venir, ça on croise les doigts. Il y a des premiers projets, puis à chaque fois ça abandonne, parce que pour des problèmes de construction d'un bâtiment, s'il y a un projet de chèvrerie par exemple, s'il n'y a pas le bâtiment qui n'est pas autorisé, qui n'est pas prévu dans le PLU, et le projet avorte. En fait, il y a des structures à prévoir aussi dans ces installations-là. Donc si ce n'est pas fait en amont, ça ne marche pas. Et qui sont donc éleveurs, tout le volet agricole de l'Île-Dieu est regroupé au sein d'un collectif qui s'appelle Terre Fertile et qui est animé par le Comité de développement de l'agriculture, je crois que c'est le nom, le CDA, qui est animé par un salarié de la commune de l'Île-Dieu, pour dire à quel point ils accompagnent ces politiques. Les chasseurs, donc la plus grosse société de chasse de Vendée, c'est L'Île-Dieu. Donc c'est pas un petit interlocuteur, c'est même un gros, qui est à des actions en fait de alors pour la chasse, ils réouvrent des pas des pare-feux, ils réouvrent des layons de chasse pour chasser, mais ces layons ont un intérêt pour la préservation des incendies malgré tout. Et les habitats remarquables qu'on trouve les plus intéressants. Ben, c'est là où le milieu a été réouvert régulièrement. Et on se retrouve avec des pelouses rases à Eloaline dans ces zones-là. Donc on arrive à combiner deux enjeux, deux usages et qui se complémentent plutôt bien, mais qui demandent à être encadrés. Voilà. Et ils sont aussi un sous-traitant, parce qu'on a une convention de gestion avec la commune pour gérer des espaces naturels sensibles sur certains secteurs. Et c'est eux qui ont les matériels, comme par le foin j'ai évoqué tout à l'heure, le matériel de réouverture des milieux, les broyeurs, etc. Forcément, pour faire venir ça sur l'île, c'est compliqué. Donc ceux qui sont équipés sur l'île, bah, c'est les chasseurs. Donc ils ont du matériel, donc ils peuvent être sous-traitants de la commune. On a monté un partenariat comme ça avec eux. Et les associations de protection de la nature et les autres structures scientifiques, donc le CN, le CBNB. Donc le CN est arrivé dans la partie, à partir du moment où on a étendu les zones de préemption sur les marais. Ils ont monté un partenariat avec un financement fonds vert pour monter un plan de gestion sur ces marais, notamment un marais qui s'appelle le marais de la Guerche, avec des premières actions. Il y avait des sous à l'État en 2022. Et du coup, ils ont réussi à obtenir des financements importants. Donc ça, c'est là, et on s'est rencontrés. Je pense qu'on va... Il y a eu des rencontres très récemment encore pour cadrer ces partenariats avec le CN et le CBNB, puisqu'il y a beaucoup de plantes protégées, et notamment une plante qui s'appelle l'Isoetis strix, qui est une petite fougère, qui fait partie d'un plan de conservation. Donc du coup, on a aussi des partenariats avec eux.
1: En fait, ce qu'on voulait vous montrer par ces deux diapos, c'est que bon, vous allez voir des jolies photos après de l'état actuel et de ce qui fonctionne. Mais voilà, le contexte est complexe avec beaucoup d'acteurs et avec des réglementations qui sont assez lourdes. Donc tout ça nécessite de bien travailler ensemble, d'anticiper, de ne pas être pressé, de ne pas brûler les étapes. Et notamment, je voulais rebondir sur ce que disait Élie sur la SAFER. La mise en place de cette répartition entre les zones agricoles et les zones naturelles, entre le département, la commune et la SAFER, a été assez long. Parce que c'est un travail qui s'est fait à la parcelle près, en fait. Hein. Et aujourd'hui, à chaque fois qu'il y a une vente qui se fait, ben, on sait qui va agir, comment et sous quelle référence de prix. Donc l'origine de la démarche, bon, on en a un petit peu parlé tout à l'heure. Hein. Comme je disais, dans les premiers temps, le département a commencé ses premières acquisitions dans les années 75, mais au petit bonheur, la chance, parce qu'il ne s'agissait pas de perturber trop le territoire et de révolutionner l'île, hein, parce qu'une île, ça se révolutionne assez vite. Donc les acquisitions se faisaient au cas par cas ou par exercice de droit de préemption, avec finalement beaucoup d'acquisitions, hein, 1500 parcelles, mais très petites. On parlait du morcellement foncier tout à l'heure, ce qui est la vraie limite, hein, sur ce territoire-là. La forte déprise agricole, je ne vais pas revenir dessus, mais il y a eu beaucoup de disparitions de milieux naturels de grand intérêt, disparition de l'élevage, des abattoirs. Et à partir des années 60, beaucoup de ventes de fonciers, notamment pour tout ce qui est résidence secondaire, avec un appât du gain suffisamment fort pour inciter les propriétaires ou les indivisions à rester propriétaires. Donc ça s'est un petit peu compliqué. Je ne sais pas ce que j'ai fait là. Si, c'est bon. Ça s'est un petit peu compliqué à partir des années 60 où les gens espéraient toujours qu'ils puissent en tirer un bon rapport jusqu'en fait à l'instauration du POS avec les zones naturelles et de la loi littorale. Progressivement, donc, les milieux se sont fermés. Donc, on a eu des augmentations aussi de risques incendie, les problèmes de surfréquentation dont parlait Françoise qui se sont accrus à partir des années 60 et qui sont aujourd'hui très très prégnants sur l'île avec problèmes de piétinement, d'érosion, d'incivilités diverses et également l'invasion de certaines plantes, notamment le fameux baccharis, mais aussi l'herbe de la pampa et puis les griffes de sorcière, là, Carpo brutus. Tout ça a incité le département, la commune, à réfléchir et devant l'ampleur du phénomène, à mettre en place des actions correctives et anticiper des stratégies dans l'objectif de retrouver les paysages, les usages et toute cette identité de l'île qui commençait à disparaître. Je parlais du prix du foncier tout à l'heure, donc effectivement avec des hausses anormales du prix du foncier naturel et agricole que le département, grâce à ses acquisitions successives, a réussi à réguler. On se retrouve quand même avec des acquisitions aujourd'hui à 1 euro du mètre carré pour des parcelles naturelles, ce qui est quand même très cher pour la Vendée. Donc à partir de 2010, Nelly en parlait tout à l'heure, hein, je vais aller vite dessus, le partenariat avec la société de chasse, ça s'est vu. La volonté des agriculteurs aussi, hein, c'est-à-dire qu'il ne s'agissait pas d'aller sur le foncier, d'aller ensuite trouver des agriculteurs qui, hors du territoire pour les installer. Il y a eu aussi cette approche du territoire, de vouloir se constituer et de développer une nouvelle agriculture. Donc les deux sont arrivés à peu près au même moment. Les agriculteurs avaient besoin de terre, nous on avait besoin d'agriculteurs, donc ça s'est pas trop mal mis. Et oui, ce que j'ai pas dit par rapport à la SAFER, c'est que il y avait une réflexion qui avait été engagée autour d'un outil payant, donc protection des espaces naturels et agricoles, et qui n'a pas abouti du fait, alors je sais pas s'il y a des représentants de la SAFER ici, mais des coûts assez élevés des prestations de la SAFER pour activer le droit de préemption. Donc il y a eu un accord qui a été trouvé entre le département et la commune pour qu'en fait cette veille foncière soit assurée par la zone de préemption, avec une action foncière du département sur le N, une action foncière, le cas échéant, de la commune sur les parcelles agricoles en cas d'absence de projet agricole immédiat ou prévu dans le cadre de la réflexion du collectif agricole. Tout ça, on l'a dit, parce que je vois que l'heure tourne. Ce qui est intéressant à préciser, c'est que dans le cadre de cette réflexion avec la commune, on a engagé aussi une démarche d'échange foncier, puisque le département s'est retrouvé avec pas mal de parcelles très morcelées, mais la commune, je ne vous ai pas montré de carte, est également dans le même cas de figure. Donc l'idée a été de pouvoir faire une sorte d'aménagement foncier amiable entre les terrains de la commune et les terrains du département pour qu'il y ait des unités foncières. Oui, je te laisserai dire après, ouais. Et du coup, voilà, donc il y aura des unités foncières qui vont se dégager, unités foncières naturelles, unités foncières agricoles pour la commune, sur lesquelles des projets peut-être plus en phase avec certains types d'exploitation pourront voir le jour, notamment des petits fruits, du maraîchage, des cultures sous serre, etc., ce qui n'est pas possible sur des ENS. Et donc la doctrine, en fait, c'est le dernier point, hein, de cette diapo, c'est ne rien laisser passer. C'est-à-dire qu'il faut aussi, la commune comme le département, montrer que cette île est sous veille et qu'on agit main dans la main dans l'intérêt du territoire et de la préservation des espaces naturels. Pour parvenir à passer donc de la transition écologique, de la transition foncière à la transition écologique, on a travaillé, donc Élie notamment, à la mise en place d'un comité de gestion, hein, qui est piloté par le département. C'est-à-dire que tous les ans, voire deux fois par an, on réunit l'ensemble des acteurs précités pour évoquer ce qui se passe sur les ENS, mais également dérouler les projets des uns des autres, les stratégies des uns des autres, les ajuster le cas échéant, puisque le territoire évolue, les enjeux et les usages peuvent évoluer. On a également une discussion assez forte et régulière avec la DREAL, hein, parce que comme on le disait tout à l'heure, en étant un site classé en Natura 2000, il y a beaucoup de choses qui nous semblent évidentes, mais qu'il faut expliquer, qu'il faut présenter, évaluer, etc. Donc quand il s'agit par exemple d'installer des clôtures pour favoriser un élevage ovin, eh ben, c'est tout de suite un dossier de 40 pages qu'on fait et qu'on doit faire valider à la commission des sites. Ça se passe bien, mais il faut que ça se passe. Et pour la mise en place donc de ces exploitations agricoles extensives, comme on est dans un statut ENS et qu'il y a un certain nombre d'espèces à préserver, Élie en a cité une tout à l'heure, on se doit, nous, en tant que département gestionnaire d'ENS, de mettre en place des clauses spécifiques. On pourra y revenir très rapidement tout à l'heure, mais notamment du fait des contraintes de date de mise au pré, des dates de fauche, etc., et des impossibilités, par exemple, d'épandage. Le département conventionne sur ces terrains à titre gratuit. Donc c'est une sorte de compensation en nature, d'aide en nature, que le département accorde aux exploitants qui sont engagés dans la démarche. Alors sous forme de photos, alors bon, voilà, on voulait illustrer quand même les propos. Donc les fameuses clôtures, voilà, qui nous ont mis à peu près 18 mois à installer entre les autorisations ministérielles et puis les difficultés d'approvisionnement et d'installation sur l'île, d'amener des engins par exemple. Donc là, on doit être sur un arrachage peut-être de Baccaris. Hein. Je file. Clac, clac, clac. Non, mais c'est juste les photos à la fin. C'est pour vous dire que voilà, on a bien travaillé. Et voilà la relation avec les chasseurs. Là, vous pouvez voir un exemple d'une échelle qui permet aux chasseurs de passer dans les parcelles agricoles où il y a le bétail. Alors, je vous rassure, ils ne vont pas tirer quand les vaches sont en place. Mais toute la difficulté que Élie rencontre au quotidien, c'est de gérer ces conflits d'usage entre les uns et les autres. Et sur une île, Dieu sait s'il y en a. Alors voilà les belles photos avec donc notre élevage ovin, la ferme qui a pu se monter, qui a été reprise par la fille et qui a pu construire un vrai écosystème qui fonctionne avec des difficultés malgré tout liées à l'insularité. Tout est améliorable évidemment. Donc là sur ces deux dernières diapos, ce qu'on voulait quand même préciser, c'est que le département, bon, ça fait 50 ans qu'il agit sur les ENS, mais on ne peut pas aller partout tout de suite. Donc l'idée, c'est de pouvoir cibler les secteurs les plus vulnérables et les plus fragiles, les plus urgents. Pour cela, le département a lancé une étude spécifique pour l'aider à cibler ses parcelles, tant en termes d'acquisition foncière que de gestion. On a rencontré, il existe encore des obstacles liés à l'absence de filière d'abattage locale. Bon, ça c'est du détail, mais ça compte aussi hein, pour réussir à faire émerger cette filière-là. Le prix du foncier, on en a parlé. Les problématiques d'usage entre notamment les agriculteurs et les chasseurs, qui restent un vrai sujet et qui est très très chronophage, notamment pour Élie. L'idée qu'on a désormais, c'est de pouvoir accompagner au plus près les exploitants qui sont sur nos parcelles ENS en ayant des cahiers des charges vraiment très pragmatiques et opérationnels, donc en se faisant aider par un organisme qui s'appelle Scopella, je ne sais pas si ça vous parle, mais pour pouvoir mettre en place des plans de pâturage vraiment à la parcelle près en fonction des dates, des contraintes également d'exploitation de l'agriculteur. Donc j'avais mis sur la diapo d'avant, vous avez peut-être vu, ne pas opposer agriculture et nature, hein, c'est-à-dire essayer de trouver le bon compromis pour que tout le monde y trouve son compte. Les périodes de sécheresse, risque incendie, on a parlé rapidement. Et dernier sujet, c'est face aux enjeux d'enfrichement encore de ces terrains-là et aux limites des exploitants qu'on a aujourd'hui sur l'île, on se demande si à un moment donné il ne faudra pas qu'on mette en place un vrai appel à candidature avec un cahier des charges vraiment bien blindé et qu'on aille chercher éventuellement des nouveaux exploitants peut-être même qui ne seraient pas ilés et qui seraient capables de répondre à ce cahier des charges. On sait que ça se fait ailleurs, ça existe. C'est peut-être un peu délicat d'emmener des gens qui ne sont pas de l'île sur l'île, mais on peut espérer que, du coup, avec cet essor de la filière sur l'île, on ait des personnes qui pourraient être intéressées. Désolé pour le dépassement.
0: Mais oui. Pour Olivier et Élie, merci pour cet exemple, cette illustration qui est vraiment extrêmement intéressante. Vous avez vu le travail en complémentarité sur un secteur qui est vraiment à haute tension. Alors maintenant, on va passer à un autre exemple de stratégie foncière. Avec un outil qui était à un moment, comment dire, mal aimé, je dirais, avec le remembrement, il y avait des...
3: Non, il n'y a personne n'est mal aimé dans la salle, et encore moins l'aménagement foncier. Moi, j'aurais juste une petite question, mais très très rapide, parce que mon voisin de droite doit partir assez rapidement. C'est, vous indiquez qu'il y avait un frein, je dirais, tout ce process qui est ce parcellaire très, très mité, hein, disparate. Bon, on voit quand même qu'il y a des travaux à la parcelle qui sont... Je n'oserais pas ce que dire pharaonique, hein. C'est pas le canal Seine-Nord, mais pas loin. Et il y a une procédure qui est dédiée à tout ça. Ça aurait pu être une procédure d'aménagement foncier qui regroupe tout ça. Quel a été le frein à ne pas la mettre en œuvre ?
1: Alors, du coup, moi, j'étais pas là à l'époque, donc ma réponse sera sans doute que partielle. Mais la première approche a été vraiment très environnementale et pas agricole. Et l'idée, c'était de faire de l'ENS. Et à l'époque, la friche, c'était de l'espace naturel. On était, pour tout vous dire, le premier poste avait classé en espace boisé classé la quasi-totalité de la côte sauvage, parce qu'on considérait, je mets tout le monde dans le paquet, que l'espace naturel sensible, c'était de la forêt, et c'était pas de la friche, qui est un terrain inculte. Donc l'aspect agricole est venu après, en termes de moyens de gestion et pas de destination des terres. Ce qui est sûr, c'est qu'il y aurait pu avoir une DUP de fait. Ça avait été fait sur certains secteurs, mais le département s'était cassé le nez et ils n'avaient pas voulu engager cette procédure sur l'île.
0: Maintenant, on va passer à la stratégie de l'aménagement foncier, qui est une stratégie très particulière qui est vraiment définie. Que vous allez voilà, c'est ce que je veux dire. Elle est codifiée, mais l'aménagement foncier, c'est vrai que quand on entend le terme d'aménagement foncier, on peut penser à tout le foncier, alors qu'en fait, c'est... Disons qu'il faut préciser cette notion d'aménagement foncier. Elle est véritablement codifiée et concerne des espaces tout à fait particuliers, enfin une réglementation tout à fait particulière. Ce n'est pas tout l'espace naturel et agricole qui est... On ne parle pas d'aménagement foncier pour tout l'espace agricole et naturel.
4: Allez, on va le dire. On va dire le fameux gros mot... C'était ce qu'on appelait avant leur membrement.
0: Voilà. Bon.
4: Avec tous les défauts qu'on a pu coller au remembrement. Hein. Donc aujourd'hui, on fait de l'aménagement foncier, on ne fait pas que du remembrement, on ne fait pas que de l'agricole. Parce que justement, on a pris conscience que sur un territoire, comme vous l'avez dit en introduction, il y a une multitude de milieux. Et on le voit aussi illustré sur l'île Dieu. Il y a des agriculteurs, il y a de l'habitat, il y a de l'ENS, il y a des espaces de loisirs. Donc c'est de l'aménagement agricole, forestier et environnemental.
0: Voilà, c'est ce que je disais. C'est-à-dire que là, maintenant, vous allez nous réhabiliter, on va dire, cette notion d'aménagement foncier qui était quand même un peu... qui avait une mauvaise presse, on va dire. Voilà. Alors, pour ce faire, nous avons M. Philippe Cachot, qui est président de la commission aménagement foncier de l'Ordre des géomètres experts, et Florent Bonnet-Langagne, qui est à l'aménagement foncier du département du Nord. Non, du Pas-de-Calais.
4: Pas-de-Calais.
0: Pardon.
4: Enfin, le 6-2, quoi. Allez, ben, j'y vais. Je suis parti. Donc, comme on a dit en intro, l'aménagement foncier, c'était ce qu'on appelait avant le remembrement. Le remembrement, c'était clairement une procédure pour améliorer la production agricole, hein, notamment au sortir de la guerre, quand il a fallu mécaniser l'agriculture pour nourrir donc l'époque des 30 Glorieuses. Simplification des paysages. Quand on regarde sur l'IGN, remonter le temps, c'est assez significatif de voir... les réseaux de haies complètement disparus, les parcelles agricoles qui grandissent. Donc, il y a eu des abus, c'est clair. Maintenant, c'est une procédure. Hein. Une procédure, quand elle est conduite par des bourrins, elle ne fait rien de bien. En 2006, l'État, il a dit, je file ça au département. Et en même temps, il a rénové cette fameuse procédure où... Dedans, il y a 5 objectifs. Amélioration de la propriété, donc c'est le morcellement de la propriété. Amélioration de l'exploitation, donc clairement, c'est pour les agriculteurs avoir du parcellaire adapté à leurs machines de plus en plus grandes. Protection des risques naturels. Mise en valeur des espaces naturels. Et aménagement rural. Donc finalement, j'ai 3 volets sympas. Et 2 volets qui concernent leur membrement d'avant. Donc dans le Pas-de-Calais, notre constat, ça a été de dire, je dirais un petit peu comme l'esprit des lois de Montesquieu, en disant, y a une loi, maintenant il faut que notre loi, elle doit être relative à notre territoire. Donc on a, dès 2006, un petit peu dit, si on engage des opérations d'aménagement foncier, quelle est la plus-value pour le département ? Donc plus-value, la plus simple chez nous, ça a été la lutte contre l'érosion des sols et des inondations, puisqu'on est un département, a priori, les inondations, je pense qu'on commence à connaître. Où on s'est dit, pour le département, c'est un enjeu important sur son territoire. Donc on a dit clairement à la profession agricole, OK, on finance votre agrandissement de parcelles. En échange, on va travailler sur ces thématiques-là. un peu le politique, enfin la corbeille de la mariée, quoi. C'est donnant-donnant. On se marie, on vous paye la procédure. Par contre, on va jouer sur le foncier, puisque c'est un peu le thème de l'atelier aujourd'hui, pour faire des choses. Puis progressivement, une fois qu'on travaille sur les inondations, sur le ruissellement, le volet biodiversité, il apparaît. Donc je vais illustrer un petit peu pour vous montrer sur une opération comment on a évolué. Donc le remembrement, depuis 1976, étude d'impact. En 1982, étude, une pré-étude. En 1995, décret loi sur l'eau. 2005, on devient aménagement foncier. Et depuis 2015, on est aménagement foncier, agricole, forestier et environnemental. Donc il y a un renforcement progressif de l'environnement dans cette procédure qui est soumise à étude d'impact. Donc en gros, vous changez le propriétaire d'une parcelle cadastrale, vous vous tapez une étude d'impact, parce que c'est le remembrement. Mais clairement, vous dites, c'est un peu chaud quand même. J'ai juste changé le nom du propriétaire. Mais vous voyez, on paye. Et en même temps, cette étude d'impact, elle a permis aussi nous améliorer. Sans l'étude d'impact, sans le pouvoir de police, je pense qu'on n'aurait peut-être pas évolué. Et là, ça nous permet maintenant, à chaque étude d'impact, on nous en demande de plus en plus. Mais j'ai envie de dire, tant mieux, c'est quand même plus sympa de travailler sur les chauves-souris que de rester à de l'agricole. Le foncier, je dirais, on va illustrer, de toute façon, que ce soit de l'environnement, de la biodiv, de la lutte contre les inondations, tout ce que vous voulez, on a un entonnoir, l'entonnoir du foncier. On a plein de projets, mais j'ai pas le foncier. C'est compliqué. On fait des études, il y en a plein, il y a plein d'inventaires, mais j'ai pas le foncier. C'est ballot. L'aménagement foncier, dans certains cas, ça peut marcher. L'aménagement foncier, en fait, dès l'étude de faisabilité, on va dégager les objectifs et un projet de territoire. Donc, dans mon département, ça va être, on a des problèmes d'érosion, d'inondation. On sait à peu près ce qu'il faudrait faire. Les agriculteurs, ils sont pas d'accord pour signer les conventions. Parce qu'en fait, ils font des échanges entre eux. Les propriétaires sont pas au courant. En faisant un aménagement foncier, je fais un gros bloc pour un agriculteur, un deuxième pour un autre. Entre les deux, la haie, les gars, elle ne vous gêne pas. C'est vrai. Donc, de manière pragmatique, en retravaillant le foncier avec eux, finalement, la haie, la bande enherbée qui était au départ mise par le bureau d'études au milieu de leur parcellaire, c'était une contrainte. Comme c'est entre deux parcelles, maintenant entre deux îlots, finalement, la contrainte, elle est minime. Donc, tout au long de la procédure, on rappelle bien aux agriculteurs que nous, département, la société civile, elle attend aussi quelque chose de cette opération. Ce n'est pas juste l'amélioration des conditions d'exploitation. Donc, on implique les communes aussi. En leur disant, vous avez peut-être des petits projets aussi. Le tour de village, c'est peut-être le moment dans l'aménagement foncier de le faire, monsieur le maire. Puisqu'on va refaire le cadastre. Donc essayer d'impliquer les communes, les communautés de communes. Et bien sûr, c'est beaucoup plus facile d'imposer, d'avoir des objectifs en matière de résultats lorsqu'on finance. On peut être exigeant quand on a de l'argent et qu'on finance. Quand on est exigeant et qu'on n'a pas d'argent, c'est un peu compliqué de convaincre des gens qui, au départ, c'est leur parcelle. Je lui demande de faire un effort parce qu'il faut sauver la planète. Ça va être chaud quand même. En réunion publique, c'est un peu dur. Donc après, je vais vous montrer sur un exemple. Après différentes tentatives sur un secteur du Pas-de-Calais, on a plusieurs communes qui ont exprimé le souhait de procéder à un aménagement foncier. C'était au début des années 2000. On s'est retrouvé avec 2759 hectares en procédure d'aménagement foncier. L'étude nous a montré qu'on avait notamment des rivières qui étaient très sensibles très sensibles au ruissellement. Donc on était sur des rivières à truites, mais en vrai, c'était mort. Hein. À chaque coup d'eau, la rivière, vous voyez, elle est marron. Et puis, en plus, ce territoire, il est sympa parce qu'on a un périmètre, une aire d'alimentation de captage d'une agglo voisine. Donc forcément, on se dit, ouais, ça va être sympa, ça va être chouette. Et puis en plus, y a des petits problèmes d'inondation des fois. C'est assez récurrent, il y a eu quelques morts. Donc en fait, tout était réuni un petit peu pour mettre les agriculteurs autour de la table, leur dire il faut faire quelque chose. De toute façon, si vous ne le faites pas, ça va être imposé. Et tous ont dit, oui, vous avez raison, on a 75% du bassin versant, c'est des parcelles agricoles. Donc on a forcément un rôle majeur dans la gestion des ruissellements. On ne leur a pas dit, c'est vous, c'est de votre faute. On leur a dit, forcément, vous occupez l'espace de manière très importante. Donc forcément, sans vous, on ne peut pas réguler les flux. Et chose assez sympa, la communauté de communes, localement, elle menait des études d'érosion. Donc sur un même territoire, vous avez de la protection de captage. Vous avez une communauté de communes qui lance des études. Enfin, en fait, il y a tout ce qu'il faut, sauf le foncier. Et puis nous, département, dans nos ENS, on avait une ancienne voie ferrée, reconverti en voie équestre. Et puis, en regardant un petit peu le cadastre, on s'est rendu compte que, en fait, les terrains de la SNCF, forme triangulaire, etc. Donc, les agriculteurs cultivaient chez nous. Des fois, la voie verte, comme on l'appelle, était chez eux. Donc, en gros, on a dit, on va remettre dans des limites cadastrales la réalité de la voie verte. Et puis, en fait, on a récupéré 4 hectares. On avait 4 hectares de terrain achetés via la taxe ENS qui étaient cultivés. Donc rien qu'en jouant sur le cadastre, je récupère du foncier. Ça, c'est magique. En plus, c'est l'agriculteur, on lui dit, c'est à nous. Et il le sait, il n'y a aucun problème. En disant, comme on remet bien les parcelles, c'est logique. Et inversement, quand tu cultives, on comprend bien que tu ne vas pas t'arrêter, faire marche arrière en disant tu conduis un tracteur. Déjà, moi, avec la 206 du département, j'arrive pas à me garer, donc avec un tracteur. Et puis mes collègues des ENS, en plus sur la voie verte, ils ont fait pas mal de mesures. Donc forcément, ils ont trouvé, je ne vais pas vous l'apprendre, plein de choses super sympas. Me demandez pas ce que c'était, mais c'était chouette. Des pollinisateurs, des papillons, ça j'ai retenu. Un muscardin, je crois que chez nous c'est assez rare. Enfin, plein de choses. En gros, c'est un corridor réel. Donc, au-delà de la restructuration simple du parcellaire agricole, Notre feuille de route, c'était être en pouvoir de traduire en termes d'abattement les travaux connexes, donc les plantations, arriver à abattre une pluie 20 ans au sein des bassins versants, en se disant on se fixe l'objectif 20 ans, on verra à combien on arrive, si on arrive à 100%, 50%, 40%. Répartir les maîtrises d'ouvrage avec tout le monde, parce qu'il y a les communes, les communautés de communes, le département, enfin, il y a tout le monde. Donc, qui fait quoi? Il y a les agriculteurs aussi. L'eau qui sort des champs, peut-être que c'est à eux de la gérer. Par contre, protéger le lotissement, moi, je préfère que ça soit la commune. Je n'ai pas confiance aux agriculteurs. Ce n'est pas leur métier de gérer un bassin d'orage. Je préfère que ça soit une collectivité. Et pour eux, c'est aussi une garantie. C'est trop de responsabilité. Néanmoins, les agriculteurs, quand ils sont organisés en AFR, donc association foncière Alors on dit AFAFAFAF, moi je préfère dire AFR, Association Foncière de Romans-Bromont. En gros, c'est le syndic de la copropriété. Dans une résidence, il y a bien le syndic qui gère les poubelles, les espaces verts et le parking. Là, l'AFR, elle va gérer les chemins de Romans-Bromont, les haies dans les parcelles, en disant, en vous organisant de manière collective. C'est beaucoup plus simple, l'entretien. En tout cas, dans le Pas-de-Calais, on a l'habitude de fonctionner comme ça, en disant on est plus fort ensemble que tout seul. Et ensuite, dégager tout ce qui est maîtrise foncière pour pouvoir faire des ouvrages d'hydraulique, sécuriser le montage financier concernant l'investissement. Vous allez voir après, je dévoile un petit peu, 3 millions d'euros de travaux. Donc, faut le sécuriser, parce qu'au département, ils font la gueule maintenant. Vu la situation foncière des départements, il y a 5 ans, c'était youhou, il n'y a pas de problème. Voilà. Tenir compte de la ressource en eau potable aussi. Ah, j'ai dit eau potable. Ah, il y a l'agence de l'eau, en fait, ils ont peut-être un peu d'argent. On pourrait peut-être leur demander s'ils n'ont pas envie d'investir. Et concilier aménagement foncier et biodiversité. En disant, tant qu'à faire, si on fait tout ça, c'est un peu dommage de dire comment je peux le qualifier. Est-ce que tout ça, ça va avoir un impact positif en termes de biodiversité? Donc mes collègues des ENS vont travailler là-dessus. Je vous montre par un petit film comment a évolué ce programme de travaux. Donc vous avez le secteur, les 8 communes. Au début, on avait fait un petit programme de travaux connexes assez simple. Des petites haies, des petites fascines. Le truc léger avec la chambre d'agriculture pour froisser personne. Enfin, voilà, le truc classique, quoi. Et puis, il y a eu quelques inondations sympas. Donc, on a dit, en gros, aux géomètres et au bureau d'études, il faut muscler le jeu. Donc, on a déterminé les écoulements des bassins versants. On a regardé un petit peu tout ce qui était existant, les éléments topographiques, pris en compte les aires de captage, pris en compte aussi, les projets, les études de la communauté de communes. On a pris en compte aussi les prairies, les fameuses prairies. Concerter tout ça avec les communes, localement. Proposer un nouveau programme de plantation. Et le boulot du géomètre, c'est de refaire le parcellaire et traduire ça dans le foncier. Donc chaque haie, chaque bande enherbée, maintenant a une parcelle et a un propriétaire. Donc derrière, le jour où dans 20 ans, 25 ans, il faut replanter, on a déjà le foncier. C'est ce que permet l'aménagement foncier, et ça c'est très important, c'est de donner une parcelle à notre élément biodiversité ou lutte contre l'érosion. Parce qu'une fois qu'on a le foncier, la com de com, peut-être qu'un jour, elle va passer ça au syndicat de bassin versant. Mais c'est pas grave, on fera juste un changement de propriétaire. Mais le foncier, il est déjà là. Donc les générations d'après gagneront du temps. En gros, la commission, donc c'est l'organe qui pilote l'aménagement foncier. En gros, tout ce qui a été pelouse sèche, prairie en fond de vallée, sur les pentes, prairie humide, et alignement d'arbres remarquables, etc., etc. Donc tout ça, on l'a bien pris en compte comme étant existant et donc à conserver, non négociable. Notre voie verte avec nos 4 hectares, on a permis de récupérer ces 4 hectares. On va les ventiler pour faire des mares écologiques qui ont aussi un rôle hydraulique en tête de bassin versant. On crée 53 km de haies sur les 8 communes. Donc 53 km, c'est super important. Enfin, c'est énorme. En sachant qu'en plus, c'est des haies, on a mis 4 ans. Mes collègues, ils m'ont dit, une haie, en général, on met 2 rangs. Dans l'idéal, si on mettait 2 rangs, un espace au milieu en herbe et 2 autres rangs, d'une part, ils peuvent flinguer les 2 premiers rangs avec leurs produits, il restera toujours 2 rangs. Et en plus, au milieu, que ce soit les chasseurs, la LPO, tout ça, ça peut être un... j'ai oublié le nom, en gros, ça va créer un micro-milieu où ça va évoluer. Donc, on a fait en fait des bandes arbustives ou bandes boisées. On a proposé des arbres de OG pour mettre en place une filière bois. Bon, ils m'ont dit, là, vous allez un peu trop loin. Donc, on a réduit, on a dit, bon, ça, on le fera pour les prochains. Donc, 53 km de haies, des haies avec des fascines. J'y vais plus vite ? Ok, on y va. Des haies avec des fascines, etc. Bien sûr, les haies, on a tenu compte qu'il y a aussi un usage agricole. Hein. Donc, on laisse les espaces pour qu'ils puissent aller de parcelle en parcelle. Il paraît que c'est bénéfique pour les chauves-souris. On ne les emmène pas sur la RD. Donc, tant mieux. Bien sûr, respecter des plantations adaptées en fonction du type de sol, etc., etc., etc., etc. En gros, on consacre 23...

0: parcelle ENS sur le cadastre complètement farfelu. Donc on va ventiler ça pour faire nos fameux démarres tampons ainsi que des fois des agrandissements de voirie dans les endroits accidentogènes. Donc nos mares tampons, ben, voilà ce que ça va donner à terme. Et dans la voie verte, mes collègues font aussi des aménagements de micro-mares. Donc sanctuariser cette voie verte aussi, puisque c'est un endroit où des engins agricoles pouvaient passer. En remettant les parcelles du bon côté, ben, les engins agricoles n'ont plus besoin d'y passer. Ce qui est mieux parce que c'est une voie équestre et il paraît que c'est pas génial. Moissonneuse-batteuse contre chevaux, c'est pas. Il y a des conflits d'usage. Les prairies supprimées, on les a pas supprimées, on les a déplacées. Chaque prairie, on avait fait une fiche d'identité pour que l'agriculteur ne se trouve pas embêté avec la PAC après, en disant on a déplacé les prairies, on peut prouver où ça a été, etc. Au niveau de l'argent, 28% de travaux sur la voirie, 72% de travaux sur des plantations, sur cette opération d'aménagement foncier. Répartition, le département au global, il prend 65% du montant, 8% pour les communes, 27% seront payés par les agriculteurs. Donc c'est bien, il y a une participation aussi des agriculteurs. Vous avez les montants sur le tableau de haut, donc on est à 3,5 millions et des brouettes. Et on espère justement avoir une aide de l'agence de l'eau, parce qu'avec les 3 millions, j'ai bouffé tout l'argent de mon service, en fait. C'est ballot. Et mes collègues des ENS, justement, vont mettre en place une expérimentation avec la LPO et le GONS, c'est le groupement ornitho du Nord. On va mettre en place un suivi un petit peu pour voir si Noé ont une influence aussi bien sur les pollinisateurs que sur certains oiseaux inféodés au milieu agricole ouvert. Donc voilà. Ensuite, le syndicat de bassin versant, on le fait travailler sur une modélisation avec le BRGM pour voir l'abattement au niveau MES pour les cours d'eau et puis aussi en termes de ruissellement. Donc comme ça, pour essayer d'avoir de la donnée chiffrée. Des mesures de protection, puisque le préfet, à la fin de l'aménagement foncier, a protégé toutes les plantations qu'on va créer. En plus, ça tombe bien, moi je suis assermenté pour aller vérifier qu'ils ne vont pas les détruire. Donc, il y a ce qu'il faut. Et en plus, j'ai deux collègues qui s'occupent d'accompagner les associations foncières et les communes pour pouvoir réaliser les travaux, choisir les maîtres d'œuvre, etc. Donc, je dirais le service d'Arty. Jusqu'au bout. On vend l'entretien, non, pas encore, mais on va les aider à faire les cahiers des charges pour les entretiens. Donc voilà, je laisse la place à Philippe Cachot, qui était le géomètre en charge de l'opération. Il repense à casquette de l'ordre des géomètres.
1: Oui, il me reste un petit strapontin pour présenter les choses et je vais faire vite. Bon, merci à Florent qui a rendu, je dirais, ce qui était le remembrement, a rendu les lettres de noblesse aux opérations d'aménagement foncier. Bon, tout ça pour dire que quand on a une bonne équipe pour piloter, avec une maîtrise d'ouvrage départementale et une maîtrise d'œuvre départementale, puisqu'en fait, depuis la loi de décentralisation 2005-2006, c'est le quotidien, bon, on arrive à travailler. Alors, c'est une opération effectivement que le cabinet a menée pendant quelques années et le résultat effectivement est très opérant. Donc là, je simplement quelques mots par rapport à l'aménagement foncier dans le cadre de l'ordre des géomètres experts, puisque pour mener une opération d'aménagement foncier, il faut effectivement être géomètre expert inscrit à l'ordre, mais il faut aussi être agréé par le ministère de l'Agriculture. Sur 1800 confrères, on est peut-être maintenant, je ne sais pas, une vingtaine à pratiquer ces opérations avec passion. Voilà, donc l'aménagement foncier, vous l'avez compris, peut répondre à différentes problématiques, y compris des problématiques de relocalisation des activités et des biens, sur des sujets de gestion de traits de côte, par exemple.

0: Nos assises nationales de la sobriété foncière, une partie a été, je dirais, menée sur La Rochelle, et le sujet de la gestion du trait de côte fait partie de nos réflexions au sein de l'ordre des géomètres experts. Donc effectivement, identifier lors d'une étude d'impact et la réalisation d'un schéma directeur de l'environnement les éléments naturels et du paysage. Donc cette procédure aménagement foncier, effectivement, est très vertueuse puisque, vous l'avez compris, elle met à disposition le foncier en fonction des enjeux du territoire. Je le rappelle, trois piliers pour l'aménagement foncier, restructuration des propriétés agricoles au sein des exploitations agricoles. C'est une fonction régalienne depuis la Deuxième Guerre mondiale, mais je dirais aménagement pour les collectivités, donc les nouvelles dessertes, mise à disposition de réserves foncières, et puis le sujet des paysages. Je rappelle, et j'ai souligné ce que disait Françoise tout à l'heure, ça ne sert à rien d'essayer d'inventer des procédures qui existent maintenant depuis 70 ans, qui marchent très bien. Il ne faut simplement pas oublier qu'en l'occurrence, une procédure d'aménagement foncier, c'est un triptyque. Donc il y a un jeu d'acteurs qui est important. Et effectivement, ce qui est important, c'est que le pilotage de la procédure entre le département, alors il n'y a pas de représentant de bureau d'études aujourd'hui, mais le bureau d'études d'environnement qui mène l'étude d'impact, le cabinet de géomètres experts, les associations, qu'on marche tous ensemble pour livrer ce que Florent a proposé, qui était, je le rappelle, une procédure en termes d'environnement plutôt très offensive, eu égard au département, je dirais, du Pas-de-Calais. Voilà, et non pas du Nord, comme ça a été dit tout à l'heure. Intégrer les projets environnementaux, donc des zones humides, protection de la ressource en eau. On a aujourd'hui des exemples sur des départements, je ne sais pas s'il y a des gens de l'Ille-et-Vilaine, mais aujourd'hui des procédures d'aménagement foncier ou des études qui sont menées sur des problématiques de périmètre de captage, donc sur Saint-Malo, sur Rennes, dossier du Coglet par exemple. Voilà, donc la procédure est tout à fait adéquate. Voilà, et puis détachée, hein, donc identifiée, intégrée. Et détaché en concertation. Tout à l'heure, on disait, quelque part, on conventionne pour essayer de réguler des usages sur le territoire de l'île-Dieu. L'aménagement foncier, c'est avant tout de la concertation et c'est avant tout amiable. Je dirais que tout est dans la procédure, puisqu'il y a une commission qui représente les intérêts des propriétaires, des exploitants, des collectivités pour mener tout ça. Donc, nous, notre orientation, c'est effectivement à la séquence éviter, réduire et compenser. Ce serait plutôt d'y répondre avec une séquence identifier les sujets sur un territoire. Alors, ruraux, périurbains. Et nous, aujourd'hui, on considère que même sur un secteur qui est urbain, il y a des départements qui font des procédures d'aménagement foncier, qui mettent dans le périmètre d'aménagement foncier les secteurs urbanisés. Ce n'est pas pour autant qu'on va échanger les chambres à coucher des propriétaires, mais sur les sujets de communs de village, sur des problématiques de desserte, où il y a des conflits d'usage entre les habitants et le monde agricole, je dirais que si cette problématique est dans le périmètre d'aménagement foncier, on arrive à la traiter. Voilà. Et on met le foncier à disposition de ses usages. Voilà. Alors, on a tenu nos assises de la sobriété foncière dans une logique zéro artificialisation nette. Et je dirais, pour relever le défi, pardon, des transformations induites par cette trajectoire, premier point, donc adapter la procédure foncière. Aménagement foncier agricole, forestier, environnemental, pour que l'environnement devienne un fait générateur. Voilà, donc ça, c'est ce qu'on vit, on commence à vivre dans le département d'Ille-et-Vilaine, mais il y a d'autres départements qui s'y intéressent. Ça, c'est le premier point. Pérenniser, puisque vous l'avez compris, il y a des financements qui peuvent être importants. Et il est important effectivement de pérenniser tous ces travaux. Et nous, on considère, je le détaille tout à l'heure, qu'on pourrait tout à fait inscrire dans les procès-verbaux des propriétaires, puisque je le rappelle, hein, la procédure d'aménagement foncier modifie le parcellaire et vient publier au service de la publicité foncière les nouveaux lots. Avec les droits réels qui sont rattachés et les notions d'ORE, par exemple, pour l'avoir présenté au ministère de l'Agriculture sur des sujets de plantation de haies, on pourrait tout à fait, sur un compte de propriété, venir publier une ORE dans le cadre de la procédure d'aménagement foncier. Et alors élargir, je dis bien élargir et pas mettre à la place d'eux, hein, puisque vous êtes très nombreux comment dirais-je, être des maîtres d'ouvrage, enfin, département, c'est d'arriver à des notions qu'on retrouve sur des ouvrages linéaires de maîtrise d'ouvrage déléguée, où bien évidemment la maîtrise d'ouvrage est départementale, ça me paraît important, mais si on le voit aujourd'hui, des collectivités, des intercos, des agglos ont des velléités et des besoins de lancer une procédure d'aménagement foncier, qu'elles puissent aussi les cofinancer, ce que ne permet pas de façon aisée aujourd'hui, comment dirais-je, le code rural et de la pêche maritime. Donc, adapter, le diagnostic, c'est qu'effectivement, la FAF constitue un outil indispensable pour répondre aux objectifs de la loi climat et résilience. C'est un sujet d'actualité et il permet l'adaptation de la structure foncière aux projets environnementaux. Cette réglementation actuelle ne laisse pas la possibilité de mettre en œuvre un AFAF avec pour uniquement l'objet environnemental. Alors, on peut le détourner, mais ce n'est pas clairement sanctuarisé et codifié dans le code rural. La proposition, c'est d'introduire effectivement l'environnement comme élément déclencheur de l'AFAF, c'est-à-dire que la feuille de route d'une procédure d'aménagement foncier, clairement, on va protéger telle ou telle zone humide, on va protéger tel ou tel milieu. Voilà, ça c'est le premier point. Pérenniser, c'est ce que je disais tout à l'heure, les travaux réalisés en AFAF en réponse à des objectifs environnementaux ne sont soumis à aucun contrôle une fois que la procédure est clôturée. C'est-à-dire que on fait un programme de plantation de haies, on publie l'opération d'aménagement foncier, et si on ne met pas les mesures ad hoc, alors de surveillance, il y a des départements qui le font, mais c'est souvent entre 0 et 5 ans, il y a la politique de la tronçonneuse qui peut effectivement se mettre en œuvre, et du coup, toute cette ingénierie du territoire, tout ce financement dans le cadre du programme de travaux connexes, s'érode pas à pas en fonction des années culturelles. Donc la proposition, c'est qu'à la clôture de la procédure d'aménagement foncier, que la procédure d'aménagement foncier effectivement pourra être prononcée qu'à condition que les ORE, les obligations réelles environnementales, soient publiées au service de la publicité foncière. Ça devient un droit réel qui est sanctuarisé et sur lequel on peut mettre des dispositions de surveillance, de contrôle. On peut tout imaginer. Voilà. Alors, aujourd'hui, quand on fait une procédure d'aménagement foncier, on a des propriétés qui nous sont données par le service de la publicité foncière et on n'a pas la possibilité de rajouter des charges particulières ou des droits réels sur ce compte de propriété. On doit juste simplement le reporter sur les parcelles d'attribution et bien vérifier que les intitulés de compte sont conformes à la réalité. Ces éléments, bien sûr, issus de la concertation au cours de la procédure, ont été également préalablement validés par la commission communale, donc à l'échelon local, et par la commission départementale. Et donc élargir, c'est ce que je disais à des mots tout à l'heure, la propriété foncière constitue effectivement un pivot central de la mise en œuvre des objectifs environnementaux liés à la loi climat et résilience. J'essaie d'aller assez vite. La préservation des zones à fort potentiel environnemental oblige donc à retravailler les structures foncières pour faire cohabiter les espaces agricoles avec les espaces naturels et forestiers. Depuis 2005, Florent l'a dit tout à l'heure, les conseils départementaux ont la maîtrise d'ouvrage et la maîtrise d'œuvre totale de la procédure d'AFAFE, sachant que la fonction régalienne de l'audit environnemental est restée au service de l'État. Aujourd'hui, les intercos, des communes souhaitent utiliser l'AFAF en tant qu'outil d'aménagement de leur territoire, en qualité de maître d'ouvrage délégué, donc on pourrait imaginer. Alors, ça se pratique un petit peu, je ne sais pas s'il y a des Lyonnais, il y a des notions de maîtrise d'ouvrage délégué qui se sont pratiquées. Proposition qui est effectivement de repenser la procédure d'AFAFE en élargissant, et non pas à la place d'eux, la maîtrise d'ouvrage à l'intercommunalité ou le cas échéant à la commune. Voilà, donc un petit peu les orientations de la profession, en tout cas les éléments de communication que je souhaitais vous présenter.
1: Merci beaucoup. Merci Philippe et Florent de cet exemple extrêmement, cette expérience de stratégie foncière extrêmement intéressante. Donc on vient de voir deux expériences très riches. Donc en conclusion, comme vous l'avez vu, après ces deux expériences, l'importance de prendre en compte la question foncière et de mettre en place des stratégies, l'importance de la concertation. Je crois que les intervenants vous l'ont prouvé tout au long de leur intervention. L'importance aussi de la pédagogie et de la sensibilisation. On va regarder ce qui bloque. On va essayer de trouver des leviers qui vont faire évoluer les mentalités. Donc effectivement, ça demande, ils vous l'ont démontré, ça demande du temps long. Comme on disait, l'aménagement du territoire, c'est vraiment sur du temps long. On le redit, l'existence de multiples outils, c'est inutile de demander à ce qu'il y en ait de nouveaux qui soient créés. Par contre, on peut les faire évoluer. Justement, Philippe a fait deux propositions qui me semblaient intéressantes, mais toujours avec l'outil déjà existant. Et donc une nécessité aussi d'une volonté des élus, je crois que vous le savez, des dirigeants, des acteurs de terrain également, pour développer des stratégies foncières et mettre en place les outils nécessaires. Je le redis, une coordination, une complémentarité entre les différents acteurs et une articulation aussi entre les différents outils mis en place, notamment au niveau des droits de préemption. Voilà, donc maintenant, place aux questions et à l'échange avec vous. Alors, juste une chose, il est 4h05. Normalement, l'atelier se termine à 16h. Mais il y a une pause jusqu'à 16h30. Pour ceux qui le souhaitent, on peut y aller, on peut essayer de rester jusqu'à 16h25. Tant qu'on ne nous met pas dehors.
2: Bonjour, Chloé Gérard-Domoitier, je suis élue en Loire-Atlantique. Et j'avais une question. Bonjour. J'avais une question sur les aménagements fonciers pour savoir s'il existait des guides ou des documents qui pourraient permettre d'avoir un peu de la formation ou les meilleures pratiques en termes d'ambition environnementale, parce que évidemment on cherche aussi à s'inspirer et ça pourrait nous permettre d'améliorer encore l'ambition.
0: Alors oui, et alors, oui, des deux côtés, même si en fait on est du même côté. Premier point, il y a des outils de formation pilotés par l'IFOCAP. L'IFOCAP qui est c'est la formation des cadres paysans. Alors le terme est un petit peu vintage, mais c'est une ingénierie de la formation qui est tout à fait efficace. Il y a des programmes de formation qu'on peut vous faire passer, qui sont établis en partenariat entre SAVE, qui est le syndicat d'aménagement en valeur environnementale, qui est l'ex-Gérard des géomètres experts, pour ceux qui ont connu, pour ceux qui les plus âgés qui ont connu ce syndicat, et l'Ordre des géomètres experts. Et donc, on met à disposition ces formations. Il y a un programme annuel. Par exemple, je crois que le 24 septembre, il y a un sujet qui est mené sur le contentieux, qui est menée par Michael Rivier, qui est une ancienne personne du ministère de l'Agriculture et qui maintenant est directeur, je dirais, des affaires juridiques de la FNSAFER. Donc, premier point, des programmes de formation. On a, nous, en notre sein, des webinaires qui vont être menés au sein de l'Ordre des géomètres experts via la filiale Publitopex, qui va s'ouvrir aux non-géomètres experts. Enfin, on va arrêter de rester ensemble entre géomètres experts, c'est chiant. Il faut absolument ouvrir les choses. Voilà, c'est le premier point. Sur la partie technique, on a co-rédigé et co-signé entre l'ANATAF, pour certains sont peut-être membres de l'ANATAF, des instructions techniques, parce que le code rural, c'est sympa, mais quand vous regardez ce qu'il y a dedans, c'est compliqué de faire une opération d'aménagement foncier. Elles sont co-signées entre l'Ordre des géomètres experts, le syndicat SAVE et l'ANATAF. J'ai aussi pour volonté de le faire signer à l'ADF, puisque c'est quand même, vous êtes l'ADF est quand même, représente quand même les maîtres d'ouvrage. Voilà. Ça, c'est le premier, c'est les deux premiers points. Florent.
3: Du point de vue des départements, donc puisqu'on est là avec le réseau idéal, il y a effectivement l'Association nationale des aménageurs fonciers ruraux, l'EF. Peut-être forestier. Enfin, c'est une communauté du réseau Idéalco. Voilà. Donc là, il y a une plaquette faite par l'ANATAF à destination, je pense, des élus départementaux et des maires des communes rurales. Sinon, je dirais le service qui s'occupe de l'aménagement foncier dans votre département. Il me semble qu'il y a un service en Loire-Atlantique assez... Voilà, ils sont bien. Voilà. Donc après des formations pour les élus. En Seine-Maritime, il y a l'AREAS, donc c'est une association régionale qui travaille beaucoup sur les problématiques d'érosion des sols. Je sais qu'ils ont mené des petites formations sur les inondations, l'érosion, à destination des membres des commissions. Je sais qu'en Seine-Maritime, dans les départements normands, ils ont fait ça à une époque. Si pour avoir voilà, on a aussi les commissaires enquêteurs, puisque tout ce qui est procédure, enquête publique, etc. Donc je sais qu'eux aussi ont des supports de formation pour bien comprendre un petit peu ce qu'est l'aménagement foncier, hein, ce qui est un peu compliqué au départ quand on connaît pas du tout les procédures foncières. Et puis sinon, j'aurais envie de dire, vous avez le VRP des géomètres, hein, experts. Et donc eux, c'est leur, c'est les professionnels, c'est les sachants en aménagement. Sachant que nous, le département, on est conducteur d'opération. Moi, mon job, c'est de traduire ce que dit le géomètre aux agriculteurs qui parlent le ch'ti, hein, et aux élus du Pas-de-Calais et inversement.
0: Je crois savoir que la NATAF a aussi rédigé un guide de procédure, non ? Ça veut dire oui, je crois. Voilà. Voilà. Sur la partie régalienne, administrative des choses. Mais je ferai passer par le réseau, du coup, le programme de formation IFOCAP. Hein. De toute manière, vous tapez IFOCAP, il y a un site qui est très bien fait. Et je prêche. On a travaillé avec le service de l'IFOCAP, avec l'IFOCAP, parce qu'on tient à ce que ces formations, il y ait des stagiaires département et géomètre expert. Je le dis, l'élément de réussite d'une opération d'aménagement foncier. Alors même si on peut se chamailler en off, s'engueuler parce qu'on est en retard, parce que vous payez pas, parce que enfin, ça, on peut imaginer tous les sujets du quotidien. Mais quand on est devant une commission d'aménagement foncier, il faut vraiment parler le même langage. Et effectivement, le gage de réussite, c'est une continuité de la procédure, c'est-à-dire qu'elle ne s'arrête pas. Elle peut faire 3, 4 ans, 5 ans, c'est pas trop le sujet, mais qu'elle s'arrête pas pendant 6 mois ou 1 an. On le vit dans certains départements, c'est une catastrophe, on se reconnaît pas. Hein. Au bout de 6 mois, personne ne se reconnaît. Et que d'autre part, effectivement, les propriétaires exploitants sentent qu'ils sont accompagnés avec un bureau d'études, un géomètre, le département. Voilà.
3: Et la NATAF. Mais là, c'est souvent plus compliqué parce qu'en fait, il faut un nombre pour que la formation se mette en place, et l'aménagement foncier, c'est quand même pas forcément, il n'y a quand même pas énormément de gens qui travaillent dedans. Donc effectivement, moi je sais que généralement l'IFOCAP, j'y vais régulièrement pour suivre leur formation, mais Idéalcoop, ça peut être un sujet à leur faire remonter.
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2: Au début de l'année 2012, le label HVE, dit de haute valeur environnementale, était officiellement créé sous l'égide du ministère de l'Agriculture. Conçu pour préserver l'écosystème naturel des exploitations agricoles et réduire au maximum la pression sur l'environnement, ce label HVE, pour aussi vertueux qu'il puisse paraître, n'est pourtant pas exempt de critiques. Parmi elles, celle de l'Office français de la biodiversité qui relevait fin 2020 que cette certification ne présente dans la grande majorité des cas aucun bénéfice environnemental. Au cours de cette même année 2020, la Cour des comptes a déploré de son côté que les différents plans consécutifs au Grenelle de l'environnement de 2007 demeurent pour l'instant très en deçà des objectifs fixés alors, notamment celui de réduire de moitié l'usage des pesticides en France à l'horizon 2018. Non seulement cet objectif n'a pas été tenu, mais l'utilisation de pesticides en France aurait même, selon la Cour des comptes, augmenté de 12% entre 2009 et 2018. 2018, c'est justement l'année où Valérie Murat et son association Alerte aux Toxiques, basée à Bordeaux, ont décidé d'envoyer 22 bouteilles de vin certifiées HVE au laboratoire Dubernay pour détecter d'éventuelles traces de pesticides dans la composition de ces vins pourtant estampillés haute valeur environnementale. La publication des résultats de ces analyses a valu à Valérie Murat et à son association une condamnation à 125 000 euros de dommages et intérêts pour dénigrement collectif suite à une action en justice portée notamment par le Comité interprofessionnel des vins de Bordeaux et près d'une vingtaine d'autres plaignants. Valérie Murat, ou quand la dénonciation des pesticides ulcère le vignoble bordelais, c'est le titre de ce nouveau numéro d'Interférence.
3: Je suis la fille d'un vigneron qui est décédé en 2012 d'un cancer bronchopulmonaire et qui a été reconnu en lien avec une exposition à l'arsenic du sodium de 1958 à 2000. J'ai engagé pour mon père, qui n'en a pas eu le temps, deux procédures judiciaires pour qu'il soit reconnu victime de l'industrie chimique et la première plainte au pénal en France pour homicide involontaire d'un vigneron qui tentait de mettre en lumière les responsabilités pénales de la firme Bayer et des services de l'État qui ont homologué pendant plus de 40 ans des produits à base d'arsenic du sodium qu'a utilisé mon père sans jamais être informé des dangers pour sa santé. Toute ma militance en fait vient de là, de ce qui lui est arrivé et de ce qui a détruit notre famille. Et quand mon père est décédé, je lui ai promis d'engager des procédures pour lui qu'il n'a pas eu le temps d'engager parce qu'il tenait à alerter ses confrères, ses consoeurs, ses voisins, ses amis sur la dangerosité de ces produits dont on ne parlait pas. Il y a 10 ans, on n'en parlait pas comme aujourd'hui. Et j'ai engagé donc ces deux procédures. Et puis, dans les recherches que j'ai commencé à faire en 2013, j'ai commencé à rencontrer des chercheurs, à m'intéresser à certains travaux. Et j'ai très rapidement fait la connaissance de Maryse Bimeran, qui est devenue ma camarade de lutte et qui, elle, avait entamé des procédures judiciaires pour son frère. Nous avions le même avocat, maître François Laforgue, à Paris. Et Marie-Lise et moi, nous avons commencé à mener des actions ensemble, ici, très spontanément, très naturellement, ça s'est fait. Et on a commencé à faire ce que nous appelons des actions coup de poing. Parce qu'ici, nous sommes au royaume de l'Omerta. Le Bordelais, c'est une région dans laquelle on ne peut pas parler librement des pratiques de la bourgeoisie viticole. Elle n'y tient pas et elle fait tout pour que, au contraire, ce soit tu et que l'on ne sache pas ce qu'il y a dans une bouteille de vin et comment le vin est fabriqué et toutes les conséquences que cela comporte à la fois pour les professionnels et pour les riverains. Donc on a commencé à faire des soirées d'information, on a commencé à, par exemple, on a fait une marche blanche en 2016, qui est un acte quand même très très fondateur de la mobilisation que nous avons réussi à mettre en place ici, avec d'autres collectifs, ONG, syndicats, et aussi nous avions par exemple recouvert un rond-point en allant vers le nord du Médoc, où nous avions installé 70 croix blanches symbolisant les victimes des pesticides dans les ouvriers et les ouvrières agricoles, pour tracter aussi. Donc toujours des choses très très visibles, parce que ici, les institutions de la viticulture font tout pour que, dès que quelque chose émerge, ce soit tu, on remette le couvercle de l'Omerta sur la marmite qui est déjà en train de bouillir depuis longtemps. Alors c'est vrai qu'ici, depuis 10 ans avec Marie-Lise, on peut se vanter toutes les deux d'avoir mobilisé du monde. Ça, on ne peut pas nous l'enlever. Et on a vraiment fait émerger cette question des pesticides. Aussi, beaucoup grâce aux médias. Parce qu'il fallait aussi que cette question elle puisse dépasser les frontières du département et dépasser les frontières du pays. On n'est pas le seul pays en Europe ou dans le monde à utiliser des pesticides de synthèse en agriculture. Et on peut vraiment aujourd'hui, on en parlait encore avec Marie-Lise il n'y a pas longtemps, se vanter d'avoir vraiment mobilisé et fait émerger cette question. Et en 2018, nous avons pris la décision de nous mettre à faire des analyses en résidus de pesticides dans les vins. Pourquoi ? Parce que, à force d'action coup de poing, les institutions de la viticulture à ce moment-là, voyant que nous avions vraiment mobilisé du monde derrière nous, société civile, ONG, collectifs, syndicats, presse, quelques politiques locaux aussi, se disaient comment faire pour calmer le jeu. Et donc il y a eu en 2016 une grande année où il y avait beaucoup beaucoup d'annonces et les institutions laissaient croire à la société civile qu'on travaillait main dans la main. Et ça nous énervait bien entendu beaucoup. Donc on a pris la décision pour créer un levier de force en plus, supplémentaire et nouveau, de faire des analyses. Donc en 2018, on décide de faire analyser, bien sûr on ne choisit pas les bouteilles au hasard, de faire analyser le vin de M. Farge, qui est le président du CIVB, le comité interprofessionnel des vins de Bordeaux. Et là, première bouteille, rien d'étonnant, on retrouve 16 résidus différents de pesticides de synthèse, dont 4 CMR. Et c'était ce monsieur qui, en 2016, avait dit, à grand renfort de conférences de presse, main dans la main avec la préfecture, lors d'une grande conférence qui durait 3 jours, le Bordelais sortira des pesticides. Et on s'est rendu compte avec cette analyse que ce monsieur qui faisait cette promesse, lui-même, n'était pas du tout au clair avec ça. On a ensuite fait analyser plusieurs vins du Médoc, mais chaque fois qu'on faisait les analyses, parce que ça coûte très cher, on ne dépassait pas en général 7-8 bouteilles. Parce qu'il fallait trouver au moins 250€ par bouteille pour payer le laboratoire agréé qui les faisait. Puis les bouteilles en elles-mêmes, quand c'est des crus classés, il faut rajouter des dizaines et des centaines d'euros de plus. Et puis les expéditions aussi, parce que le laboratoire n'est pas sur Bordeaux, il est dans le département 11. On avait à chaque fois, on en avait vraiment pour notre argent, parce qu'il n'y a pas eu une seule fois où le laboratoire n'a détecté aucun résidu de pesticide. Alors pour expliquer un petit peu, parce que c'est un petit peu technique, dans les analyses de résidus de pesticides, quand on en retrouve, le laboratoire les détecte, c'est détecté à partir d'un certain seuil. Donc selon le laboratoire, on peut détecter avec des seuils très bas ou des seuils un petit peu plus hauts. Donc ça, c'est déjà une chose à savoir. Selon les laboratoires, c'est pas forcément les mêmes. Et ensuite, On peut aussi, par exemple, il peut y avoir une présence d'une substance active dans une bouteille qui n'est pas détectée par le laboratoire parce que le seuil est trop bas. Pourquoi ? Pour plusieurs raisons. D'abord, quand le vin est en fermentation, la fermentation alcoolique, cela précipite les résidus qui sont dans le raisin de cuve, c'est-à-dire la vendange qui commence à être vinifiée dans le chai. Donc déjà, ça réduit. Après, il peut y avoir aussi des utilisations de décontaminants à pesticides qui permettent en fait de réduire les traces, voire de les effacer. Donc ça veut dire que si certaines substances actives ne sont pas détectées par le laboratoire, ça ne veut pas dire qu'elles n'ont pas été utilisées. Elles ont peut-être été utilisées, on n'en a pas la garantie, mais elles ont peut-être été utilisées, mais elles ont été soit réduites, soit effacées par les différentes fermentations et aussi peut-être l'utilisation de ces décontaminants à pesticides comme la zéolite, le charbon actif et le plus performant, le flot pur. Et je voudrais faire juste une petite focus sur le flot pur. Il est tellement efficace et surtout sur les pesticides cancérogènes, mutagènes, reprotoxiques, perturbateurs endocriniens et SDHI qui sont les plus dangereux sur le marché, mais il est tellement efficace sur cela que dans des webinaires qui sont à destination des professionnels de la viticulture, on conseille aux professionnels d'utiliser des pesticides CMR pour pouvoir les effacer ensuite ou réduire leur présence dans les bouteilles quand il y a des analyses grâce au flot pur. Et c'est pour ça que nous avions beaucoup mis en garde il y a 2 ans et que nous étions en train de nous dire qu'il deviendrait peut-être obsolète de faire prochainement des analyses de nouveau, parce que si le flot pur effaçait toutes les traces des résidus présents dans les bouteilles de vin, on ne pourrait plus les détecter et du coup ça permettrait à des professionnels de dire zéro résidu de pesticide, ce qui est très grave parce que cela invisibiliserait complètement la pratique professionnelle, à savoir l'utilisation de pesticides de synthèse pour produire le vin d'avril à septembre, et ça invisibiliserait aussi, et c'est le plus dangereux, l'exposition en premier lieu des ouvriers et des ouvrières agricoles et des populations riveraines. Donc les gens qui vivent, qui travaillent, qui sont là de manière fortuite près des rangs de vigne, ou bien les gens qui fréquentent les établissements publics, culturels, sportifs, les ESAT, les EHPAD, etc. Et le problème est que ici en Gironde, dans le plus grand département de France, plus de 60 000 hectares...
2: Viticole.
3: Viticole, oui. Absolument, le plus grand département viticole, vous faites bien de le préciser. Le paysage géographique est très très imbriqué dans les vignes. Ici, il y a des maisons, des établissements sportifs, culturels, des écoles, qui sont très près des vignes. Parfois, les cours de récréation sont à 3 mètres, 5 mètres des premiers rangs de vignes. Et il y a quand même 132 écoles enclavées dans le Bordelais. C'est pas rien. Et ce que nous dénonçons, et ce que moi je dénonce depuis 10 ans, c'est l'utilisation de pesticides de synthèse parmi les plus dangereux pour produire des vins et qui expose en premier lieu les ouvriers et les ouvrières agricoles et en second lieu les populations riveraines. Jusqu'ici, dans le centre-ville de Bordeaux, on retrouve la présence de substances actives qui sont utilisées parfois à plus de 60 km d'ici dans des analyses d'air qui sont réalisées par Atmo, qui est une organisation qui fait des prélèvements et d'analyses de l'air. Et chaque année, les résultats d'analyse d'air de Atmo montrent la présence de pesticides qui sont utilisés parfois très loin d'ici, et à des seuils qui ne sont pas si éloignés de ceux que l'on retrouve sur les...
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8: Alors, ce que l'on a appris, donc, le consensus scientifique autour d'effets sanitaires connus, allergisants, dermatologiques, respiratoires, les effets neurologiques, notamment les maladies neurodégénératives comme Alzheimer, qui se développent beaucoup. Parkinson. Alors, Parkinson, depuis 2013, est reconnu maladie professionnelle par la Mutualité sociale agricole chez les agriculteurs. Les effets cancérigènes qui ne sont plus à démontrer, et aussi l'hypersensibilité chimique multiple. Effet de perturbateurs endocriniens, vulnérabilité accrue lors de l'exposition dès le plus jeune âge ou au stade intra-utérin. Dans le cadre de la mission d'information, on a rencontré, mince, j'en parlais tout à l'heure, mais malgré tout, je vais le dire à ce sujet-là, enfin tous les scientifiques ou les spécialistes, et là on a rencontré un chirurgien, un pédiatre du CHU de Lille, qui s'est spécialisé dans les malformations des nourrissons directement liées aux pesticides. Quand on entend cette personne professionnelle du monde médical nous parler de son travail, ça bouge énormément. Et les pesticides, un des facteurs de l'émergence des maladies dites environnementales, de ces nouvelles maladies, entre guillemets, liées à l'environnement, notamment avec des effets croisés.

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3: Les stations d'épuration en Île-de-France n'étaient pas ce qu'elles étaient. Pouvoir diluer quand même un certain nombre de choses dans la Seine. Et quelques années après, ces barrages réservoirs se sont retrouvés au cœur d'un, d'un parc naturel et avec une réserve naturelle. Comme quoi les choses peuvent quand même évoluer au cours du temps et que c'est parce que la nature, à un moment, sait quand même reprendre un certain nombre de droits. Alors c'est pas pour ça qu'il faut tout détruire non plus très, très clairement. Et peut-être que si on se réfère à ce qui s'est passé dans les semaines antérieures, on serait aujourd'hui, ces barrages ne seraient sûrement jamais faits devant les mobilisations qu'il peut y avoir sur des grands projets.

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Je vais me consumer d'un coup. 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
1: Solagro a participé à l'accompagnement et au suivi de 24 fermes, principalement situées dans le sud-ouest de la France, mais pas seulement, enfin en région Midi-Pyrénées, mais pas seulement. Donc l'objectif, c'était de montrer les leviers d'action sur différents systèmes. Donc on a constitué des groupes de fermes par système pour ne pas avoir qu'un exemplaire de chaque système. Et les groupes de fermes sont constitués d'agriculteurs volontaires. Donc 24 fermes en France, mais 120 fermes réparties entre les différents pays, d'agriculteurs volontaires pour analyser leur système et s'engager dans des changements susceptibles de réduire leur impact. Mais je crois qu'on peut vraiment leur dire merci et bravo à tous ces agriculteurs qui ont accepté de s'engager pour expérimenter des propositions, enfin mettre en pratique des propositions qui vont dans le sens de l'atténuation du changement climatique.

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1: Bonjour et bienvenue sur l'antenne de Radio Terre. Aujourd'hui, eh bien, on va parler des infos durables avec une manifestation qui se tiendra le mardi 9 juin de 9h à 17h. Il s'agira d'une manifestation sur la santé et l'environnement, un atelier qui proposera un apport théorique sur les notions de promotion et d'éducation en santé et les différentes dimensions qui composent la santé environnementale. Il s'agit surtout d'un espace pour découvrir des méthodes d'animation, expérimenter des outils comme support pour vos actions auprès des publics. Les objectifs sont de se repérer parmi les notions de promotion et d'éducation de santé et d'environnement, de découvrir et d'expérimenter des outils pédagogiques et de connaître les structures et les lieux ressources de ces outils pédagogiques. Si vous voulez en savoir plus sur cette journée pédagogique pour l'environnement, qui, je vous le rappelle, se tiendra le 9 juin, eh bien, vous pouvez contacter donc Santé Cantal au 09 85 04 23 55. Tout cela est organisé par le CPIE d'Auvergne, que vous pouvez aussi joindre par ailleurs au 04 71 45 62 88. À bientôt pour un prochain rendez-vous sur l'antenne de Radio Terre.
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1: Bonjour et bienvenue dans les infos durables. Aujourd'hui, on parle de la semaine du développement durable. C'est une semaine donc qui va se tenir du 30 mai au 5 juin prochain. C'est officiellement donc la semaine européenne du développement durable. Côté terrain, c'est une période idéale pour des ateliers éco-gestes et économie circulaire, des temps collectifs autour du sens et de l'impact, des animations participatives ou une action symbolique intégrée à une démarche annuelle. Cette semaine ambitieuse s'articule autour d'un objectif commun, sensibiliser chacun d'entre nous aux pratiques quotidiennes qui favorisent une démarche citoyenne responsable. Il s'agit de mettre en lumière les actions concrètes que nous pourrons tous adopter pour construire un avenir durable et équilibré pour notre planète. Que vous soyez une entreprise ou un individu, cette semaine du développement durable est l'occasion idéale de prendre conscience de l'impact de nos actions et de trouver des solutions innovantes pour préserver notre planète. Il y aura certainement quelque chose autour de chez vous, donc, pour la semaine du développement durable qui aura lieu cette année du 30 mai au 5 juin. À bientôt pour un prochain rendez-vous sur l'antenne de Radio Terre.

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2: L'air au niveau de la métropole, c'est aujourd'hui, on a beaucoup trop de véhicules qui font le trajet domicile-travail. Il faut qu'on ait un maillage très très important de nos transports. Donc si, que ça soit le tram, que ça soit des bus, que ça soit la troisième ligne de métro, puisque ça a été un long débat, cette troisième ligne de métro, il faut qu'il y ait un maillage de notre territoire des 37 communes. Sans ça, on va être un petit peu comme Paris, on va étouffer, on va commencer à avoir des vignettes sur nos véhicules pour expliquer qu'on peut rouler tel jour et pas rouler un autre jour. Je pense que vraiment l'air, c'est bien que ça y soit dans le plan climat, parce que c'est quelque chose qui est très très important.

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Je dirais que ce qui freine, c'est les habitudes, c'est la difficulté qu'il peut y avoir pour des personnels communaux, c'est des difficultés qu'il peut y avoir pour les citoyens de changer d'habitude de consommation, de changer d'habitude de déplacement. Je crois qu'aujourd'hui, il y a une prise de conscience qui est vraiment réelle dans la population et dans nos personnels. Mais le principal frein, effectivement, c'est quand on n'a pas été habitué, par exemple, à faire attention aux énergies, aux lumières, aux appareils en veille, etc. Ce sont des pratiques nouvelles qu'il faut acquérir pour les élus aussi, pour les décideurs, je dirais. C'est tout simplement de changer un petit peu de logiciel de réflexion et de critères de prise de décision. Aller vers du mieux-disant, justement, et peut-être ne plus systématiquement être sur du moins-disant en matière, par exemple, de marché public. Donc je pense que ce sont ça les principaux freins, c'est rompre avec des habitudes de fonctionnement et rompre avec des habitudes, je dirais, qui nous ont conduit, par exemple, à penser dans nos villes, d'abord par exemple aux voitures. On sort de plus d'un siècle de raisonnement de la circulation dans nos métropoles en termes de routes et de voitures. Je crois qu'aujourd'hui, c'est difficile de changer ça, quoi. Mais il faut de la patience et il faut continuer à expliquer. Moi, je suis optimiste.

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4: Il est paru très récemment un rapport de la Commission européenne qui fait un peu le bilan sur l'état de conservation des habitats d'intérêt patrimonial au niveau européen. Et on voit que les prairies, j'ai extrait ce petit graphique ici, on voit que la plupart des prairies, l'immense majorité des prairies en fait qui ont été étudiées, sont dans un état de conservation plutôt mauvais. Et ceci est expliqué, tu l'as évoqué Grégory, mais par une utilisation plus intensive au cours de ces dernières décennies, mais aussi la réaffectation des terres, le retournement, alors il faudra qu'on en reparle du problème du retournement des prairies, parce que ça c'est quelque chose de sensible, voire l'abandon dans certaines régions. Alors, en Franche-Comté, il y a eu aussi des bilans qui ont été faits, en particulier par le Conservatoire botanique national de Franche-Comté, dont le directeur est présent, qui ont montré que, en effet, en Franche-Comté aussi, on n'a pas tellement de problèmes de disparition de surface de prairies. On aurait plutôt une tendance aujourd'hui à vouloir augmenter, suite au succès du comté, les surfaces de prairies, mais plutôt un constat de dégradation important, en tout cas par rapport aux critères qu'on utilise pour quantifier l'état de conservation, basé sur la biodiversité, mais aussi la typicité des habitats. Et en particulier, dans ce secteur sensible du bassin du Drujon, un site Natura 2000, eh bien, on a constaté que à peu près 92% des surfaces de prairies cartographiées étaient dans un mauvais état de conservation.

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1: Bonjour et bienvenue dans les infos durables. Aujourd'hui, on va parler de la semaine écologie, environnement, biodiversité 2026. C'est la science en action. Il s'agira de restaurer la nature et de transformer les territoires. C'est un rendez-vous qui vous est proposé du 1er au 5 juin un peu partout en France et cette année aussi au Sénégal et au Portugal. C'est depuis 2022 qu'existe cette semaine écologique pour l'environnement et la biodiversité. Elle réunit des chercheurs, des acteurs socio-économiques locaux pour échanger autour des enjeux scientifiques, environnementaux et sociétaux de nos territoires. Cette année, cette semaine se tiendra donc du 1er au 5 juin et le thème sera restaurer la nature, transformer les territoires. Des siècles d'activités humaines ont dégradé les écosystèmes terrestres et aquatiques dont la biodiversité et l'intégrité du fonctionnement sont pourtant indispensables au bien-être et au fonctionnement de l'économie et des sociétés humaines. Située au cœur des relations que les humains entretiennent avec l'écosystème dans lequel ils évoluent, la restauration écologique est une approche qui requiert la mobilisation des savoirs et des pratiques pour concevoir, mettre en œuvre et évaluer des actions visant à réparer des écosystèmes et des paysages dégradés. Restaurer la biodiversité et le fonctionnement des différents milieux associés, que ce soit les sols, l'air, les océans ou les eaux douces, s'impose dès lors comme une nécessité et non un luxe. Voilà pourquoi cette année, il faudra être attentif à cette semaine écologie, environnement, biodiversité, donc du 1er au 5 juin. À bientôt pour un prochain rendez-vous sur l'antenne de Radio Terre.
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1: Bonjour et bienvenue dans les infos durables de Radio Terre. Aujourd'hui, on va parler de relier la santé et la qualité de l'air intérieur. Il s'agit d'une journée, une matinée pour agir sur la qualité de l'air dans les territoires ruraux en présence de Dr Suzanne Déhou, médecin ORL, qui est initiatrice de l'ingénierie de santé dans le cadre du bâti urbain. Cette journée se déroulera donc à Dégagnac, ça se trouve dans le Lot, à la Maison de la Nature, et c'est organisé par Agir ESE, une journée donc pour faire progresser la connaissance en écologie et en biodiversité, notamment en milieu rural, avec plusieurs intervenants, un docteur, mais aussi le responsable du territoire de l'énergie du Lot, et puis Alec Kersi Énergie. Une matinée qui se tiendra le jeudi 4 juin. De 9h à 13h, et pour en savoir plus, vous pouvez contacter la chargée de mission Mireille Vermis au 05 65 35 80 26 sur cette sensibilisation donc à l'écologie et au territoire qui se déroulera à Dégagnac dans le Lot le 4 juin prochain. À bientôt pour un prochain rendez-vous.

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0: Patrick Jeds, L'évolution des villes, 1915. Patrick Jeds, botaniste, biologiste, sociologue et géographe écossais, né en 1854 à Ballaterre et mort en 1932 à Montpellier. De 1888 à 1919, il dirige la chaire de botanique de l'Université de Dundee. Connu pour ses travaux innovants dans le domaine de la planification urbaine, il introduit notamment le terme de « région » en architecture et invente le terme « conurbation ». Extrait de « L'évolution des villes », 1915. Le progrès de la science est dans une grande mesure une question de progrès des notations. Mais une notation n'est pas seulement une aide à la réflexion. Elle devient aussi trop facilement une cage à réflexion de laquelle il est difficile de s'échapper. Ceci est, en fait, l'histoire de la grande et merveilleuse notation arithmétique de l'argent, dans laquelle l'esprit paléotechnique, sous toutes ses formes et développements, de l'écolier au millionnaire, du ministre de l'Éducation à l'économiste, a été et est, dans une certaine mesure, enfermé et confiné. Continuons à gaspiller la réserve nationale d'énergie pour le gain individuel, et des résultats extraordinaires peuvent être indubitablement obtenus sur le plan de la richesse monétaire. Mais lorsque ces résultats précis commencent à être réalisés, au sens matériel distingué du sens financier, quels sont-ils? Qu'y a-t-il ici à montrer, en plus des susdites rues trop misérables, des maisons trop misérables et des vies sous-développées? Au contraire, l'économiste néotechnique qui économise consciencieusement les ressources nationales et son souci, par exemple, de planter des arbres pour remplacer ceux qui ont été abattus, et plus, si possible, est absorbé par les réelles économies. Sa forêt est une vraie banque, très différente des crédits des messieurs Rothschild. En fin de compte, elle nous appartient vraiment en tant que contribuable. Encore une fois, sous l'ordre paléotechnique, l'ouvrier, aussi mal renseigné soit-il, comme nous tous, à la suite de son éducation traditionnelle qu'il a dirigée vers l'argent au lieu du budget vital, n'a encore jamais eu de maison adéquate, rarement plus de la moitié de ce qui pourrait constituer une maison décente. Mais tandis que l'ordre néotechnique arrive, son habileté dirigée par la vie envers la vie et pour la vie, lui, l'ouvrier, comme dans toutes les vraies villes du passé, aristo démocratisé en citoyen productif, décidera de la construction des maisons et de la planification de la ville, même de la conception urbaine, et tout ceci suivant une échelle pour rivaliser avec, voire dépasser, les gloires d'antan. Il exigera de créer des rues principales pour des maisons, des jardins et des parcs majestueux, et bientôt des monuments, des temples reflétant ses idéaux, plus grands que ceux d'autrefois. Mais tandis que notre richesse monétaire paléotechnique et notre réelle pauvreté sont associées au gaspillage et à la dissipation des ressources prodigieuses de l'énergie et des matières, ainsi qu'à leur pouvoir d'utilisation, que la connaissance croissante de la nature nous révèle, leur meilleure utilisation néotechnique apporte avec elle des potentialités de richesse et de loisirs au-delà des rêves utopiens du passé. Cette fois-ci, l'ordre néotechnique, si cela veut dire quelque chose, avec sa meilleure utilisation des ressources et de la population pour l'amélioration de l'homme et de son environnement, signifie que ceci représente une proposition commerciale, la création, ville par ville, région par région, de ces utopies, chacune un lieu de santé et de bien-être efficace, même de beauté glorieuse et à sa manière sans précédent, renouvelant et rivalisant avec les meilleurs exploits du passé, et tout cela commençant ici là-bas et partout, même là où notre désordre paléotechnique semble avoir été le pire.
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0: Est-ce qu'on est obligé d'à chaque fois passer par ce prisme économique pour convaincre les gens? Finalement, enfin, ça vaut bien un autre moyen, mais pourquoi on est toujours obligé de passer par un moyen pour dire l'océan c'est important, voire c'est fondamental?
1: Bah d'abord parce que vous ne pouvez pas faire toujours des choses à perte, quoi. Ce que vous pouvez faire, c'est que vous pouvez pendant un certain temps lancer des actions, expérimenter des techniques complètement nouvelles. Alors vous pouvez avoir peut-être, vous pouvez perdre de l'argent, disons, ou utiliser de l'argent public, des subventions pendant peut-être 2, 3, 4, 5 ans, mais ensuite il faut bien que vous puissiez montrer que c'est viable. Être viable, ça veut dire aussi ne pas perdre d'argent. Ça ne veut pas forcément dire gagner des milliards, mais ça veut dire au moins que l'activité peut se perpétuer.

Donc, avant un petit peu d'aller plus loin, bon, je faisais un petit rappel, si ça ne vous ennuie pas, sur ce qu'on appelle les macrodéchets, mais je pense que tout le monde doit être au courant, mais c'est important quand même de le rappeler. C'est quoi un macrodéchet? C'est des éléments d'origine humaine, visibles à l'œil nu, abandonnés sur les côtes, flottant en surface ou immergés, et les microdéchets, débris peu visibles ou invisibles à partir de 5 mm et jusqu'à plusieurs microns. Donc ces déchets, hein, résultant de la décomposition et de la fragmentation des différents plastiques, ça peut être ces microplastiques. Bah, l'origine vient principalement des sacs et emballages, on pourra en parler par rapport à la loi sur l'interdiction des sacs plastiques, mais il n'y a pas que les sacs plastiques, hein. Il y a les microbilles d'origine pour la fabrication des matières premières, mais aussi les fibres de tissu. On y viendra tout à l'heure sur une étude, notamment écosystème, qui a été enclenchée avec un groupe dépendant de Suez Environnement. Donc le programme microplastique, ce programme en fin de compte que nous avons démarré depuis 2010, ça fait depuis 5 ans, nous avons été un petit peu à l'origine de la révélation de la présence de ces microplastiques en Méditerranée. Et depuis 10 ans, nous faisons régulièrement des prélèvements d'eau de mer à différents points particuliers pour essayer d'avoir une cartographie de la présence de ces déchets en mer, comprendre un petit peu sa circulation. Parce qu'il faut savoir que ces déchets plastiques, en fin de compte, fonctionnent et se déplacent comme le plancton, parce que ils flottent, ils sont sensiblement de la même taille, et c'est devenu maintenant un élément aussi présent que la biodiversité marine, c'est-à-dire le plancton. On arrive à certains endroits à une présence de microplastiques, de 50% de microplastiques pour 50% de plancton. Donc vous imaginez, en fin de compte, la biodiversité marine qui est confrontée à cette situation, notamment le zooplancton, voire certaines espèces de poissons, des petits poissons qui se nourrissent de ce plancton, comme les myctophidés, qui ingèrent, ils font pas le tri, malheureusement, ces microplastiques. Donc quel est l'impact de ces microplastiques sur cette biodiversité? Justement, ça c'est la question, et on se pose de sérieuses questions encore sur d'éventuels impacts sur les ressources halieutiques, évidemment, mais aussi sur la chaîne alimentaire, parce qu'il faut savoir que ces microplastiques ont la particularité d'absorber des polluants organiques persistants, certains biphénols qui sont mis dans les plastiques et qui sont ingérés par ces poissons, et on ne sait pas ce qui se passe si éventuellement ces polluants passent éventuellement dans les tissus. Donc c'est les études que nous sommes en train de mener, autant comprendre la présence d'une manière quantitative que d'une manière qualitative et comprendre leur distribution. Donc ça, c'est le programme 2015. J'ai parlé des polluants organiques persistants et des déchets plastiques dans les sédiments. Bon, il faut savoir qu'en fin de compte, ces microplastiques, il est plus ou moins convenu maintenant, souvent j'entends dire que les microplastiques qu'on retrouve en mer proviennent de la fragmentation des déchets, des macrodéchets qui sont déjà en mer. C'est vrai pour une partie, mais aucune étude encore n'a été faite, et je pense qu'il est important de développer des nouvelles études sur l'arrivée des microplastiques qui proviennent des bassins versants et notamment de très loin. Parce que pour ma part, je pense qu'en fin de compte, des micro-fragments de plastique arrivent déjà fragmentés dans le milieu marin bien avant qu'ils se fragmentent déjà sur place. Donc je pense que là, il y a des grosses études à faire sur les fleuves, les rivières, les bassins versants, sur l'origine de ces microplastiques et s'ils ne viennent pas de très loin en amont par les bassins versants, les fleuves et les rivières et les fossés.

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1: Les émissions de gaz à effet de serre du territoire français, c'est 528 millions de tonnes de CO2 équivalent par an. Là-dedans, par exemple, l'industrie, c'est 19%, les transports, 25%, le résidentiel et les autres bâtiments, 20%, et l'agriculture, c'est 17,8%. Mais c'est un petit peu plus, presque 20%, si on ajoute les émissions de CO2 liées à la consommation d'énergie par l'agriculteur, qui sont comptabilisées dans un autre secteur. Et sur ces 20% que représente l'agriculture, donc 105 millions de tonnes de CO2 équivalent, la moitié, c'est du N2O, protoxyde d'azote, qui est produit lors des réactions de nitrification, dénitrification de l'azote dans les sols, notamment, mais pas uniquement, du fait de l'usage d'engrais minéraux azotés. Et 40%, c'est le méthane, notamment par fermentation entérique chez les ruminants, mais pas uniquement. Et puis le reste, 10% du CO2. Donc des émissions qui sont majoritairement non énergétiques, diffuses, avec un poids très important du N2O et du CH4, et c'est lié bien sûr à leur pouvoir de réchauffement global, 298 fois et 25 fois supérieur à celui du CO2 respectivement. Les experts s'accordent à penser qu'il y a dans ces émissions agricoles un potentiel d'atténuation, mais qui est pas bien connu et moins bien quantifié que dans d'autres secteurs.

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1: Bonjour et bienvenue dans les infos de Radio Terre, les infos durables. Aujourd'hui, je vais vous parler du séminaire national d'éducation et promotion de la santé et de l'environnement. Nouvelle édition, donc un rendez-vous pour croiser les savoirs, mettre en lumière les initiatives de terrain et renforcer les liens entre santé, sociale, éducation et environnement. Ce sont des rencontres qui auront lieu le 29 et 30 juin au Mans, donc dans la Sarthe. Ça se passera donc au Palais des Congrès et le thème c'est d'éduquer et agir pour une santé environnement transversale et accessible à tous. Parce que vivre en bonne santé dans un environnement sain est un droit fondamental, il est important d'inclure l'ensemble des citoyens dans les processus favorisant la santé. Cette nouvelle édition du séminaire éducation et promotion de la santé invite les acteurs des structures nationales et régionales à se retrouver pour partager et imaginer ensemble des approches inclusives. Un rendez-vous donc entre environnement et social, ça se passera le 29 et 30 juin au Mans, dans la Sarthe. Éduquer et agir pour une santé accessible à tous. À bientôt pour un prochain rendez-vous sur l'antenne de Radio Terre.
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1: Bonjour et bienvenue donc sur l'antenne de Radio Terre. Aujourd'hui, eh bien, on va parler de la journée entreprise et biodiversité. Pourquoi pas changer de cap ? C'est la Fondation pour la recherche sur la biodiversité qui propose cette année, avec le soutien du MNHN et de l'OFB, donc l'Office français de la biodiversité, de consacrer sa journée annuelle aux enjeux de transformation des systèmes économiques et financiers. Bien que sa nécessité ne soit plus à démontrer, sa mise en place implique des engagements de toutes sortes. Le dernier rapport donc du GIEC, sorti en février, dresse un portrait complet des responsabilités mais aussi des opportunités qui s'ouvrent aux entreprises. Comme chaque année, cette journée s'adresse aux acteurs de la recherche ainsi qu'aux acteurs privés et publics dont l'objectif est d'initier et de favoriser un indispensable dialogue. Ce temps fort s'appuiera sur une série de rendez-vous qui se tiennent tout au long de ce premier semestre 2026 et dont l'assemblée des parties prenantes sera le reflet. Voilà pour cette manifestation, la journée de la biodiversité et de l'entreprise. Le mardi 23 juin de 9h à 17h30. Ça se passe à l'auditorium de la Grande Galerie de l'Évolution. C'est à Paris, au 36 rue Geoffroy-Saint-Hilaire, et c'est gratuit. À bientôt pour un prochain rendez-vous.

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1: L'idée aujourd'hui pour illustrer la thématique de cet atelier, c'était de montrer à travers l'élaboration de l'ère de mise en valeur de l'architecture et du patrimoine de Lombez, en fait, l'outil que ça peut représenter et en quoi, finalement, même si ça répond à un cadre de loi de 2010, qui est la loi Grenelle, qui fait passer les ZPPAUP, donc les zones de protection du patrimoine architectural, urbain et paysager, en aire de mise en valeur. Aujourd'hui, une AVAP, ça reste un outil très pertinent au niveau de la connaissance de son territoire, au niveau de la connaissance de son patrimoine. Et du coup, c'est vraiment un élément fondateur pour pouvoir, à partir de là aussi, continuer à développer des stratégies territoriales qui tiennent compte de cette mise en valeur de toutes ces qualités une fois qu'on les a comprises. En ce qui concerne Lombez, les protections qui sont reconnues, c'est celle du monument historique qui est l'ancienne cathédrale, c'est celle du couvent des Jacobins, mais c'est aussi le site inscrit du moulin de la Save. Donc c'est bien des dimensions diverses de l'occupation de ce territoire. Ce dont on va parler, c'est en termes d'outils, c'est peut-être ce qu'apporte l'approche documentaire qui permet finalement de rendre objectif une partie du patrimoine. C'est à partir de cette approche documentaire et du terrain, la compréhension territoriale de l'installation de la ville dans son site. Et c'est ensuite ce qui permet d'identifier et reconnaître les particularités du paysage urbain et de l'architecture. Et enfin, d'aborder les questions du développement durable. Donc, dans une AVAP, il y a toujours une approche documentaire qui reste fondamentale.

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1: L'économie de l'action sur le changement climatique a été également abordée il y a déjà plusieurs années, notamment par le rapport de Nicolas Stern en 2006, qui soulignait qu'effectivement, il était bien préférable de s'engager dans l'action plutôt que d'attendre les conséquences et de devoir payer la facture de l'inaction. Et d'ailleurs, je mentionnais le débat national sur la transition énergétique qui a assez clairement souligné la rentabilité, sans rentrer d'ailleurs dans l'économie des impacts des changements climatiques, mais à montrer la rentabilité économique d'un scénario de transition énergétique, même des différents scénarios de transition énergétique, en faisant la preuve que sur la période 2015-2050, si on investissait là où il fallait, eh bien, on avait une rentabilité nette de l'ensemble qui allait de 300 milliards à 1 milliard 300 millions d'euros. Sur la période. Donc on se dit, finalement, on a les outils en main pour y arriver. Pourtant, que ça soit la communauté internationale, que ça soit l'ensemble de l'Union européenne, on voit bien que dans les grands appareils dirigeants, on peine à engager les mesures nécessaires pour réduire effectivement les émissions de gaz à effet de serre, pour changer radicalement notre rapport au modèle énergétique. En France, c'est un petit peu la même chose, alors que de nombreux indicateurs montrent qu'il serait effectivement intéressant de faire évoluer nos politiques sur le sujet. On en a un petit peu parlé d'ailleurs dans les débats précédents, entre le vieillissement du parc nucléaire, le poids de la facture énergétique, 70 milliards d'euros chaque année. Et en 2012, c'était 70 milliards d'euros d'importation de pétrole, de gaz, de charbon et d'uranium. Ça représente 85%, 90% en fonction des années du déficit commercial.

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Alors la première dont je vais vous parler, c'est l'initiative de la Seine-Saint-Denis pour limiter les risques d'inondation. Donc on l'a dit tout à l'heure, le territoire de la Seine-Saint-Denis est très très urbanisé, donc à 93%. Mais il était auparavant très humide, donc avec pas mal de cours d'eau et de zones humides. Et donc il fait face régulièrement à des épisodes d'inondation. Donc au départ, pour résoudre cette problématique, ils ont pensé donc à construire un certain nombre d'infrastructures, donc des bassins de rétention, une gestion donc automatisée, pilotée des eaux pluviales. Mais dans les années 90, ils se sont dit, on va essayer de réfléchir en fait en amont et essayer d'éviter cette problématique d'inondation. Et donc, comment l'éviter? Alors, première solution, c'est favoriser la perméabilité, donc favoriser le retour de l'eau de pluie dans les nappes phréatiques et donc maintenir un certain nombre d'espaces végétalisés non imperméables. Et la deuxième solution, c'est d'éviter dans l'engorgement des réseaux avec l'eau pluviale qui peut se déverser dans les milieux naturels. Donc en fait, le département a misé sur la mise en place d'un certain nombre d'espaces végétaux, de la restauration d'un certain nombre d'écosystèmes, donc qui permettent à la fois donc de stocker l'eau lors des épisodes de fortes pluies et aussi de permettre son infiltration dans le sol, donc qui va éviter les risques d'inondation et également permettre à une certaine biodiversité de se développer.

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1: Bonjour et bienvenue dans les infos durables. Eh bien, aujourd'hui, deux infos à vous communiquer. L'une est plus particulièrement axée sur Grenoble et son université qui organise les 16 et 17 juin. Journée d'études du Forest Hub. Le 16 juin, ce sera donc plutôt un travail d'études et le 17, un travail donc consacré à une sortie sur le terrain. Si vous êtes sensible donc à ce qui se passe à Grenoble côté écologie, je vous rappelle 16 et 17 juin à l'université. Et puis, on va s'intéresser aussi à une autre manifestation qui, elle, se déroulera à Montpellier. Du 1er au 5 juin, c'est la conférence donc, du microclimat, de l'écologie et de la biodiversité. Après Anvers en 2022 et Helsinki en 2024, eh bien, cette conférence se tiendra à Montpellier du 1er au 5 juin, comme je vous le disais. Elle fédère des chercheurs et chercheuses passionnés par les études du microclimat, par les variations de température. En croisant observations de terrain, modélisation, données de télédétection et approche interdisciplinaire, ce réseau contribue à mieux comprendre comment ces gardiens locaux influence la biodiversité. Au-delà des présentations scientifiques, le MEB 2026 à Montpellier sera un espace d'échange privilégié entre chercheurs, gestionnaires et acteurs du monde forestier. Écologues, forestiers, modélisateurs, gestionnaires, acteurs de territoire, rendez-vous du 1er au 5 juin à Montpellier. À bientôt pour un prochain rendez-vous.

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1: Bonjour et bienvenue dans les infos durables. Aujourd'hui, on va partir pour Tarbes. Bon, en tout cas, une manifestation se déroulera les 15 et 16 juin prochains. Il s'agit d'une formation sur les inégalités sociales et la santé, du constat à l'intervention. La réduction des inégalités sociales est un enjeu central de santé publique. C'est inscrit dans la stratégie nationale de santé. Elle figure dans les priorités des agences régionales de santé, les ARS. Donc, contrairement à ce qu'elles pourraient laisser a priori paraître, ces interventions en santé peuvent améliorer la santé tout en contribuant à aggraver les ISS. Les nombreuses actions locales des intervenants de terrain constituent une expérience riche d'enseignements, souvent peu décrites, évaluées ou transférées, qui serviraient à mieux travailler sur ces enjeux. Cette formation propose aux porteurs de projets en santé d'acquérir des outils dans le but d'adapter leurs interventions en fonction de leur impact sur les déterminants sociaux de la santé et les inégalités sociales. Voilà, donc pour en savoir plus, eh bien, vous pouvez vous adresser au service formation de Santé Occitanie. C'était au 05 61 77 87 11 ou à la référente handicap Michel Olivan au 05 61 77 87 11 aussi. C'est organisé par le DRAPS Occitanie et ça aura lieu, je vous le rappelle, les 15 et 16 juin prochains. A bientôt pour un prochain rendez-vous sur l'antenne de Radio Terre.

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0: L'invention du cinéma repose sur une erreur gigantesque. Enregistrer l'image de l'homme et la reproduire en la projetant jusqu'à la fin des siècles. En d'autres termes, croire qu'un ruban de celluloïd se conserve mieux qu'un livre, qu'un bloc de pierre ou même que la mémoire. Cette étrange croyance fait que, de Griffith à Bresson, l'histoire du cinéma se confond avec celle de ses erreurs. Erreur de vouloir peindre des idées mieux que la musique, de vouloir illustrer des actions mieux que le roman, de vouloir décrire des sentiments mieux que la peinture. Bref, on peut dire qu'errare cinematographicum est. Mais cette erreur, semblable à Ève dans le jardin d'Éden, deviendra fascinante dans un film policier, tonifiante dans un western, aveuglante dans un film de guerre, et enfin, dans ce qu'il est convenu d'appeler la comédie musicale, ce sera une erreur séduisante.
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2: Au début de l'année 2012, le label HVE, dit de haute valeur environnementale, était officiellement créé sous l'égide du ministère de l'Agriculture. Conçu pour préserver l'écosystème naturel des exploitations agricoles et réduire au maximum la pression sur l'environnement, ce label HVE, pour aussi vertueux qu'il puisse paraître, n'est pourtant pas exempt de critiques. Parmi elles, celle de l'Office français de la biodiversité qui relevait fin 2020 que cette certification ne présente dans la grande majorité des cas aucun bénéfice environnemental. Au cours de cette même année 2020, la Cour des comptes a déploré de son côté que les différents plans consécutifs au Grenelle de l'environnement de 2007 demeurent pour l'instant très en deçà des objectifs fixés alors, notamment celui de réduire de moitié l'usage des pesticides en France à l'horizon 2018. Non seulement cet objectif n'a pas été tenu, mais l'utilisation de pesticides en France aurait même, selon la Cour des comptes, augmenté de 12% entre 2009 et 2018. 2018, c'est justement l'année où Valérie Murat et son association Alerte aux Toxiques, basée à Bordeaux, ont décidé d'envoyer 22 bouteilles de vin certifiées HVE au laboratoire Dubernet pour détecter d'éventuelles traces de pesticides dans la composition de ces vins pourtant estampillés haute valeur environnementale. La publication des résultats de ces analyses a valu à Valérie Murat et à son association une condamnation à 125 000 euros de dommages et intérêts pour dénigrement collectif suite à une action en justice portée notamment par le Comité interprofessionnel des vins de Bordeaux et près d'une vingtaine d'autres plaignants. Valérie Murat, ou quand la dénonciation des pesticides ulcère le vignoble bordelais, c'est le titre de ce nouveau numéro d'Interférence.
3: Je suis la fille d'un vigneron qui est décédé en 2012 d'un cancer bronchopulmonaire et qui a été reconnu en lien avec une exposition à l'arsenic du sodium de 1958 à 2000. J'ai engagé pour mon père, qui n'en a pas eu le temps, deux procédures judiciaires pour qu'il soit reconnu victime de l'industrie chimique et la première plainte au pénal en France pour homicide involontaire d'un vigneron qui tentait de mettre en lumière les responsabilités pénales de la firme Bayer et des services de l'État qui ont homologué pendant plus de 40 ans des produits à base d'arsenic du sodium qu'a utilisé mon père sans jamais être informé des dangers pour sa santé. Toute ma militance en fait vient de là, de ce qui lui est arrivé et de ce qui a détruit notre famille. Et quand mon père est décédé, je lui ai promis d'engager des procédures pour lui qu'il n'a pas eu le temps d'engager parce qu'il tenait à alerter ses confrères, ses consoeurs, ses voisins, ses amis sur la dangerosité de ces produits dont on ne parlait pas. Il y a 10 ans, on n'en parlait pas comme aujourd'hui. Et j'ai engagé donc ces deux procédures. Et puis, dans les recherches que j'ai commencé à faire en 2013, j'ai commencé à rencontrer des chercheurs, à m'intéresser à certains travaux. Et j'ai très rapidement fait la connaissance de Maryse Bimeran, qui est devenue ma camarade de lutte, et qui, elle, avait entamé des procédures judiciaires pour son frère. Nous avions le même avocat, maître François Laforgue, à Paris. Et Marie-Lise et moi, nous avons commencé à mener des actions ensemble, ici, très spontanément, très naturellement, ça s'est fait. Et on a commencé à faire ce que nous appelons des actions coup de poing. Parce qu'ici, nous sommes au royaume de l'Omerta. Le Bordelais, c'est une région dans laquelle on ne peut pas parler librement des pratiques de la bourgeoisie viticole. Elle n'y tient pas et elle fait tout pour que, au contraire, ce soit tu et que l'on ne sache pas ce qu'il y a dans une bouteille de vin et comment le vin est fabriqué et toutes les conséquences que cela comporte à la fois pour les professionnels et pour les riverains. Donc on a commencé à faire des soirées d'information, on a commencé à, par exemple, on a fait une marche blanche en 2016, qui est un acte quand même très très fondateur de la mobilisation que nous avons réussi à mettre en place ici, avec d'autres collectifs, ONG, syndicats, et aussi nous avions par exemple recouvert un rond-point en allant vers le nord du Médoc, où nous avions installé 70 croix blanches symbolisant les victimes des pesticides dans les ouvriers et les ouvrières agricoles, pour tracter aussi. Donc toujours des choses très très visibles, parce que ici, les institutions de la viticulture font tout pour que, dès que quelque chose émerge, ce soit tu, on remette le couvercle de l'Omerta sur la marmite qui est déjà en train de bouillir depuis longtemps. Alors c'est vrai qu'ici, depuis 10 ans avec Marie-Lise, on peut se vanter toutes les deux d'avoir mobilisé du monde. Ça, on ne peut pas nous l'enlever. Et on a vraiment fait émerger cette question des pesticides. Aussi, beaucoup grâce aux médias. Parce qu'il fallait aussi que cette question elle puisse dépasser les frontières du département et dépasser les frontières du pays. On n'est pas le seul pays en Europe ou dans le monde à utiliser des pesticides de synthèse en agriculture. Et on peut vraiment aujourd'hui, on en parlait encore avec Marie-Lise il n'y a pas longtemps, se vanter d'avoir vraiment mobilisé et fait émerger cette question. Et en 2018, nous avons pris la décision de nous mettre à faire des analyses en résidus de pesticides dans les vins. Pourquoi ? Parce que, à force d'action coup de poing, les institutions de la viticulture à ce moment-là, voyant que nous avions vraiment mobilisé du monde derrière nous, société civile, ONG, collectifs, syndicats, presse, quelques politiques locaux aussi se disaient comment faire pour calmer le jeu. Et donc il y a eu en 2016 une grande année où il y avait beaucoup beaucoup d'annonces et les institutions laissaient croire à la société civile qu'on travaillait main dans la main. Et ça nous énervait bien entendu beaucoup. Donc on a pris la décision pour créer un levier de force en plus supplémentaire et nouveau de faire des analyses. Donc en 2018, on décide de faire analyser, bien sûr on ne choisit pas les bouteilles au hasard, de faire analyser le vin de M. Farge, qui est le président du CIVB, le comité interprofessionnel des vins de Bordeaux. Et là, première bouteille, rien d'étonnant, on retrouve 16 résidus différents de pesticides de synthèse, dont 4 CMR. Et c'était ce monsieur qui, en 2016, avait dit, à grand renfort de conférences de presse, main dans la main avec la préfecture, lors d'une grande conférence qui durait 3 jours, le Bordelais sortira des pesticides. Et on s'est rendu compte avec cette analyse que ce monsieur qui faisait cette promesse, lui-même, n'était pas du tout au clair avec ça. On a ensuite fait analyser plusieurs vins du Médoc, mais chaque fois qu'on faisait les analyses, parce que ça coûte très cher, on ne dépassait pas en général 7-8 bouteilles. Parce qu'il fallait trouver au moins 250 euros par bouteille pour payer le laboratoire agréé qui les faisait. Puis les bouteilles en elles-mêmes, quand c'est des crus classés, il faut rajouter des dizaines et des centaines d'euros de plus. Et puis les expéditions aussi, parce que le laboratoire n'est pas sur Bordeaux, il est dans le département 11. On avait à chaque fois, on en avait vraiment pour notre argent, parce qu'il n'y a pas eu une seule fois où le laboratoire n'a détecté aucun résidu de pesticide. Alors pour expliquer un petit peu, parce que c'est un petit peu technique, dans les analyses de résidus de pesticides, quand on en retrouve, quand le laboratoire les détecte, c'est détecté à partir d'un certain seuil. Donc selon le laboratoire, on peut détecter avec des seuils très bas ou des seuils un petit peu plus hauts. Donc ça, c'est déjà une chose à savoir. Selon les laboratoires, c'est pas forcément les mêmes. Et ensuite, On peut aussi, par exemple, il peut y avoir une présence d'une substance active dans une bouteille qui n'est pas détectée par le laboratoire parce que le seuil est trop bas. Pourquoi ? Pour plusieurs raisons. D'abord, quand le vin en fermentation, la fermentation alcoolique, cela précipite les résidus qui sont dans le raisin de cuve, c'est-à-dire la vendange qui commence à être vinifiée dans le chai. Donc déjà, ça réduit. Après, il peut y avoir aussi des utilisations de décontaminants à pesticides qui permettent en fait de réduire les traces, voire de les effacer. Donc ça veut dire que si certaines substances actives ne sont pas détectées par le laboratoire, ça ne veut pas dire qu'elles n'ont pas été utilisées. Elles ont peut-être été utilisées, on n'en a pas la garantie, mais elles ont peut-être été utilisées, mais elles ont été soit réduites, soit effacées par les différentes fermentations et aussi peut-être l'utilisation de ces décontaminants à pesticides comme la zéolite, le charbon actif et le plus performant, le flocpure. Et je voudrais faire juste une petite focus sur le flocpure. Il est tellement efficace et surtout sur les pesticides cancérogènes, mutagènes, reprotoxiques, perturbateurs endocriniens et SDHI qui sont les plus dangereux sur le marché, mais il est tellement efficace sur cela que dans des webinaires qui sont à destination des professionnels de la viticulture, on conseille aux professionnels d'utiliser des pesticides CMR pour pouvoir les effacer ensuite ou réduire leur présence dans les bouteilles quand il y a des analyses grâce au flocpure. Et c'est pour ça que nous avions beaucoup mis en garde il y a 2 ans et que nous étions en train de nous dire qu'il deviendrait peut-être obsolète de faire prochainement des analyses de nouveau, parce que si le flocpure effaçait toutes les traces des résidus présents dans les bouteilles de vin, on ne pourrait plus les détecter et du coup ça permettrait à des professionnels de dire zéro résidu de pesticides, ce qui est très grave parce que cela invisibiliserait complètement la pratique professionnelle, à savoir l'utilisation de pesticides de synthèse pour produire le vin d'avril à septembre, et ça invisibiliserait aussi, et c'est le plus dangereux, l'exposition en premier lieu des ouvriers et des ouvrières agricoles et des populations riveraines. Donc les gens qui vivent, qui travaillent, qui sont là de manière fortuite près des rangs de vignes, ou bien les gens qui fréquentent les établissements publics, culturels, sportifs, les ESAT, les EHPAD, etc. Et le problème est que ici en Gironde, dans le plus grand département de France, plus de 60 000 hectares...
2: Viticole.
3: Viticole, oui, absolument. Le plus grand département viticole, vous faites bien de le préciser. Le paysage géographique est très très imbriqué dans les vignes. Ici, il y a des maisons, des établissements sportifs, culturels, des écoles qui sont très près des vignes. Parfois, les cours de récréation sont à 3 mètres, 5 mètres des premiers rangs de vignes. Et il y a quand même 132 écoles enclavées dans le Bordelais. C'est pas rien. Et ce que nous dénonçons, et ce que moi je dénonce depuis 10 ans, c'est l'utilisation de pesticides de synthèse parmi les plus dangereux pour produire des vins et qui expose en premier lieu les ouvriers et les ouvrières agricoles et en second lieu les populations riveraines. Jusqu'ici, dans le centre-ville de Bordeaux, on retrouve la présence de substances actives qui sont utilisées parfois à plus de 60 km d'ici dans des analyses d'air qui sont réalisées par ATMO, qui est une organisation qui fait des prélèvements et d'analyses de l'air. Et chaque année, les résultats d'analyse d'air de ATMO montrent la présence de pesticides qui sont utilisés parfois très loin d'ici et à des seuils qui ne sont pas si éloignés de ceux que l'on retrouve sur les sites de prélèvement, par exemple au nord du Médoc, à Saint-Estèphe. Déjà, on retrouve les mêmes molécules là-bas et ici. Et ensuite, les seuils sont aussi pas si éloignés que ça. Et ça, c'est la preuve que tous les ans, pour produire des vins, en fait, tout le monde baigne dans des vapeurs de produits toxiques.
2: Justement, sur cette exposition, mm-hmm. à la fois des ouvriers agricoles et puis des populations qui vivent autour des exploitations, mais même un petit peu plus loin, vous, votre père était viticulteur, mm-hmm. et à quel moment cette question des pesticides, avant même qu'il en soit malade, à quel moment cette question des pesticides finalement interpelle peut-être votre esprit, le sien, à partir de quand vous vous posez des questions là-dessus?
3: Quand mon père tombe malade, parce que toute sa carrière, mon père a été... D'abord, il a fait un bac viticulture, il aurait eu 80 ans à la fin de l'année, hein. Donc il faut aussi un peu replacer dans le contexte. Il a fait un bac viticulture, c'est comme ça qu'il a appris à travailler. Toute sa carrière, tous les conseillers techniques, tout dans les chambres d'agriculture, dans les caves coopératives, parce que mes parents étaient coopérateurs avant d'être à leur compte... Tout le monde, tous les professionnels de ce secteur ont toujours conseillé à mon père d'utiliser des pesticides de synthèse pour protéger ses récoltes et en se protégeant lui, et il risquait rien. Et pendant toute sa carrière, pendant 42 ans, on lui a répété ça et lui, il y a cru et il a adhéré à ça. C'est comme ça qu'il a appris à travailler et il se protégeait correctement et pour lui, il prenait pas de risques. Donc le jour où il est diagnostiqué, mais surtout le jour où, 4 mois après son diagnostic, le service du professeur Brochard, le professeur Brochard, service de pathologie professionnelle à Bordeaux, lui annonce que, suite aux examens menés et à l'étude de son calendrier professionnel, il y a un lien entre exposition à l'arsenic du sodium de 58 à 2000 et que sa pathologie vient de là, et qu'elle est inscrite dans un tableau de la MSA, et qu'avec ses documents, il va pouvoir aller faire valoir ses droits. Et là, le toit de la maison lui tombe sur la tête, parce que là, il se rend compte que, même en se protégeant, en respectant toutes les règles d'usage pendant toute sa carrière, il a été exposé à un produit dont on ne l'a jamais alerté sur les dangers pour sa santé. Parce que si on l'avait alerté, mais bien entendu qu'il ne l'aurait pas utilisé. Bien entendu. Et d'ailleurs, tous les autres professionnels de la viticulture n'auraient pas non plus utilisé ce produit si on leur avait dit qu'ils pouvaient attraper un cancer, une tumeur de 15 cm d'épaisseur sur 10 de long. Forcément. Mais le problème, c'est que justement, ils n'ont jamais été alertés et que tout ce qui a été formaté dans leur tête, c'est que les pesticides, c'est une assurance récolte, que c'est comme ça qu'on travaille et que si on se protège, il n'y a pas de problème. Et ça, c'est une foutaise. Et là, ce qui a été très difficile pour mon père et qui lui a pris quand même un peu de temps, bah, c'est de digérer la pilule de ça et de l'encaisser, parce que c'est extrêmement injuste. En respectant la règle, en travaillant correctement, il a été trompé, il a été dupé. Donc ça a été quelque chose de très difficile à vivre pour lui. Et puis d'autant plus qu'on lui avait annoncé qu'il avait une pathologie lourde, irréversible, et qu'il n'avait aucune chance de s'en sortir. Il était métastasé dès le départ. Donc les seules choses qu'on pouvait faire, c'était faire en sorte qu'il ne souffre pas trop, mais arrivé à un moment, il avait quand même des douleurs résistantes à la morphine. Et après la morphine, il n'y a plus rien. Voilà. Et il faut le dire ça aussi, parce que les cancers de la viticulture, c'est ça. Ce sont des pathologies hyper lourdes, hyper agressives, hyper bizarres aussi, et on n'en réchappe pas. Et c'est ça qui détruit les familles, d'autant plus que pendant toute sa carrière, on a respecté la règle et qu'on a respecté les conditions d'utilisation et les précautions d'usage. Donc ça a été très difficile à vivre pour lui. Et quand il s'en est rendu compte, et qu'on avait commencé ses recherches aussi, nous, de notre côté, il s'est dit, mais c'est pas possible. Ce truc de l'usage contrôlé, là, ça va être un carnage avec les jeunes qui s'installent et qui bossent encore avec de la chimie de synthèse. Je peux pas me taire. Donc, lui, il a commencé à souhaiter rencontrer un avocat. Donc, François Laforgue, déjà, nous a beaucoup aidés quand il était question de faire les démarches de reconnaissance de maladie professionnelle. Car même si la maladie de mon père était inscrite dans le tableau de la MSA de 1955, donc ça, c'est pareil aussi, il faut en parler, jamais une campagne de prévention, jamais une alerte sur l'arsenic du sodium, bien que la MSA, la Sécurité sociale des paysans, inscrivent et créent un tableau en 1955, c'est-à-dire avant que mon père s'installe à son compte, il crée un tableau qui établit des liens entre exposition à l'arsenic du sodium et plusieurs pathologies. Qu'est-ce que ça veut dire? Ça veut dire que la MSA sait qu'il y a un problème à cette substance et malgré ça, la MSA n'alerte jamais les bénéficiaires, les assurés dont elle est censée protéger la santé et assurer les soins. Parce que le problème, c'est que malgré cette inscription, mon père, il a dû aussi se bagarrer contre cet organisme. Il était à la retraite, donc spontanément, il a demandé à être expertisé par un médecin de la MSA. Ça a pris un temps incroyable, mais il fallait aussi qu'il se batte contre la pathologie. Et tout le monde n'est pas comme mon père. Mon père était très bagarreur, très tenace. Lui, il avait ce caractère-là, mais tout le monde n'est pas fait comme ça. Et il y a des gens qui jettent l'éponge. Dès qu'ils apprennent qu'ils sont malades, ils ne font pas les démarches de reconnaissance de maladie professionnelle parce que c'est trop pour eux. Et on ne peut pas leur en vouloir. On ne peut pas leur en vouloir. Et donc, il y a une sorte de double peine comme ça et qui fait qu'il y a une sous-représentation aussi des pathologies professionnelles au sein de la MSA. Parce que moi, je comprends les gens qui sont atteints d'un cancer ou d'un lymphome ou d'un Parkinson et qui préfèrent concentrer leur énergie pour se bagarrer contre la maladie, qui doit déjà mobiliser beaucoup de ressources. Et quand on s'est rendu compte à quel point c'était difficile et qu'il y avait en plus ça, au bout d'un moment, mon père m'a dit mais il faut absolument voir si on ne peut pas engager une procédure judiciaire pour prévenir les autres. Voilà, parce que lui, contrairement à la majorité des paysans qui sont quand même beaucoup des taiseux et des taiseuses, hein, on ne parle pas de ses problèmes de travail, on ne parle pas de ses problèmes d'argent, on ne parle pas de ses problèmes de santé, une espèce d'orgueil comme ça mal placé. Bon, mon père, c'était quelqu'un qui parlait beaucoup. Il parlait beaucoup de sa maladie, parce que, c'est un cancer, il faut dire les choses, quoi, voilà. Hein. Et puis parler, des fois, ça fait beaucoup avancer les choses. Et moi aussi, j'en suis convaincue. Et lui, il parlait beaucoup de tout ça. Et parce qu'il voulait alerter tout le monde autour de lui, parce qu'il savait que ça allait être vraiment un carnage. Et donc, il décide de entamer des procédures judiciaires, mais malheureusement, il n'a pas eu le temps. Son état de santé s'est dégradé très brutalement en août 2012. Et il a été rapatrié, il a été interné en catastrophe, et puis rapatrié à la maison pour vivre ses derniers jours et mourir chez lui en décembre 2012.

0: Et de quand date la création de Alerte au Toxique ?
1: Alerte au Toxique a été créée en 2016. Et en fait, donc c'était l'année où nous avons fait le plus d'actions avec Marie-Lys. Et c'était l'année, peut-être que vous vous en rappelez, du cache investigation de Élise Lucet, qui est venue dans le MEDOF, faire elle aussi des analyses. Nous avons fait la marche blanche avec Marie-Lys 13 jours après le cache investigation d'Élise Lucet. On avait été en relation avec les journalistes. On savait que ça allait être un électrochoc. Et Marie-Lys et moi, on se disait depuis des années, un jour, on fera marcher les gens à Bordeaux contre les pesticides dans les rues de Bordeaux. Parce que ça n'est jamais arrivé. Et ça, faut que ça arrive. Dans cette ville-là qui se rêve la capitale de l'onotourisme, de luxe, hein, il faut que les gens sachent. Et donc, le soir de Cache Investigation, on reçoit beaucoup de messages de gens qu'on connaît, de gens qu'on ne connaît pas, et qui nous disent « mais c'est incroyable, mais on tombe à la renverse, on tombe de notre chaise, mais tout ça pour produire des vins, mais on ne savait pas, mais... Oh !» Et les gens sont très choqués. Et avec Marie-Lys, on s'envoie des messages et on se dit « mais c'est maintenant qu'il faut la faire, la marche blanche, c'est maintenant. » Et on a organisé cette marche en 13 jours. 13 jours. Et on a réussi à mobiliser 1500 personnes. Et cette année-là, il y a eu beaucoup d'actions. Il y a eu aussi le Daïn devant la Cité du Vin.
0: Qui venait d'ouvrir, là.
1: Voilà, et qui avait été inauguré par François Hollande. Donc nous, on avait pris d'assaut la rue d'un côté, si bien que tous les journalistes et les invités officiels étaient obligés d'arriver par bateau de l'autre côté. Et à l'intérieur de la Cité du Vin, en fait, ils bloquaient l'accès de notre côté pour que les journalistes ne voient pas ce que nous étions en train de faire. Et on a fait allonger, je pense qu'on était 200 personnes au moins au sol, avec beaucoup de public autour. On a fait allonger du monde par terre pour symboliser les victimes des pesticides, les morts au sol. Et c'était très, très visuel. C'était une grande réussite. Hein. Et il y avait eu aussi, la veille au soir, pour la première illumination de la Cité du Vin, il y avait eu une illumination réalisée par un collectif de camarades militants, où ils avaient projeté Stop Pesticides avec des projos cachés en dessous, sur les murs de la Cité du Vin, pour le premier soir. Donc c'était un truc hyper visuel et impossible de passer à côté. Bien sûr, les journaux s'en saisissent, les journalistes s'en saisissent. Donc nous, de toute façon, c'est évidemment ce qu'on cherchait. Et ça a fait beaucoup de bruit localement. Et puis après, avec la bulle Internet, l'information circule très très vite. Et c'est vrai que cette année-là, en 2016, on avait fait beaucoup de choses. Et du coup, en fin d'année, moi et Marie-Lys aussi, on était en réflexion et on se disait « mais il faut qu'on crée quelque chose ici et pas qu'on soit rattaché systématiquement à d'autres associations qui ne sont pas forcément basées à Bordeaux et qui parfois ont un peu un décalage aussi parce qu'ils ne sont pas ici, parce qu'ils ne vivent pas ici, parce qu'ils ne travaillent pas ici, ne sont pas confrontés au quotidien, aux problèmes des ouvriers, des ouvrières et des riverains. » Et ils n'ont pas toutes les informations. Et donc, voilà comment est venue l'idée de fonder, pour nous, Alerte Toxique et le collectif Informé de Pesticides pour Marie-Lys, pour aussi avoir notre organisation à nous, et puis avoir quand même une visibilité et un nom qu'on puisse reconnaître, rattaché ici, au local, au Bordelais.
0: À la suite de ces actions collectives, vous décidez donc de faire analyser des bouteilles de vin que vous choisissez comment d'ailleurs ?
1: Alors, en général, on choisit toujours des personnes qui sont propriétaires de châteaux et aussi représentants de la filière viticole des institutions bordelaises. Donc par exemple, M. Bernard Farge, qui a déjà été président du CIVB et qui est redevenu président du CIVB.
0: On rappelle ce que c'est le CIVB.
1: C'est le Comité interprofessionnel des vins de Bordeaux. Et il y a une chose importante à savoir à propos de ce comité, c'est que c'est un syndicat de professionnels à cotisation volontaire obligatoire. C'est-à-dire qu'on doit cotiser, c'est obligatoire, mais on dit que c'est volontaire. Donc tous les récoltants et récoltantes doivent verser une cotisation à la hauteur de ce qu'ils récoltent. Et le CIVB est censé promouvoir le travail de ces professionnels et les produits vins de Bordeaux. C'est très représentatif, le CIVB, surtout de la viticulture de luxe, la viticulture beaucoup du Médoc. et pas vraiment des petites propriétés à taille familiale, à taille humaine. C'est plutôt la promotion d'une viticulture industrielle et pas de petites propriétés qui vont faire de la qualité.
0: Et donc c'est plutôt les bouteilles issues de cette viticulture-là que vous choisissez d'envoyer au laboratoire en quelque sorte.
1: On choisit des bouteilles qui appartiennent à des représentants de la filière parce que, il y a une raison à ça aussi, c'est parce que ici, il y a une petite typicité bordelaise. Régulièrement, ces représentants se retrouvent sur les bancs des tribunaux administratifs à Bordeaux. Par exemple, je pense dernièrement au frère Medeville, qui avait été reconnu coupable et qui avait eu de lourdes amendes parce qu'ils avaient rajouté du sucre dans leur vin.
0: Ce qui s'appelle la chaptalisation et qui est interdit en France.
1: Alors, ils avaient aussi utilisé une autre méthode pour augmenter ou faire baisser le degré d'alcool, je ne sais plus. En dehors des frères Medeville, il y en a d'autres qui ont été, par exemple, reconnus coupables d'autres faits, voilà, de pratiques qui sont interdites. Et je pense à un autre représentant... qui a été président de la Fédération des Grands Vins de Bordeaux, obligé de démissionner car 11 organismes de gestion ont mis sur la table sa présidence en disant « ce n'est plus tenable, ce monsieur ne peut plus nous représenter, il vient d'être reconnu coupable par le tribunal administratif, il a triché, donc il doit démissionner ». Et ça, c'est quelque chose de très typique à Bordeaux. Et lorsque nous faisions les analyses, en général, les gens que nous choisissions, c'était des personnes qui avaient été reconnues coupables. Et ce que nous cherchions à montrer avec cela, c'était que ces institutions sont tenues par des personnes qui ont des pratiques de mafieux. Moi, ça fait 10 ans que je dis la mafia viticole bordelaise. Très souvent, des journalistes ou des interlocuteurs, des adversaires, on va dire, me disaient « Valérie Murat, vous exagérez ». Non, j'exagère pas. Quand on triche comme ça et qu'on est aussi censé représenter et promouvoir le travail des professionnels, c'est pas honnête. Ça s'appelle de la corruption. Donc ces choses ne sont pas acceptables. Et c'était ça que nous, on cherchait à mettre en lumière.
0: Alors le label HVE, qui a été créé sous l'égide du ministère de l'Agriculture il y a 10 ans, en 2012, vous considérez qu'il s'agit uniquement d'un label de ce qu'on appelle de greenwashing parce que ces critères sont trop souples, beaucoup trop souples, pour pouvoir garantir une plus-value environnementale d'un point de vue agricole?
1: Mais absolument. En fait, ce qui est vendu, c'est que ce serait même mieux que le bio. C'est ça qui est vendu aux consommateurs qui sont mal informés et pas avertis. Parce que les consommateurs et les consommatrices amateurs, amatrices de vin, ne lisent pas les cahiers des charges. Il y a une infime minorité qui s'intéresse à ça. Ils regardent la bouteille, ils regardent les étiquettes et ils regardent ce qui est dessus. Or, déjà... on ne peut pas savoir la composition d'un vin, puisque le vin est le seul produit en France qui ne tombe pas sous le coup d'une obligation légale d'afficher sa composition. Et puis, secondement, il y a cette histoire de LMR. Si, par exemple, la LMR de l'eau que l'on boit était appliquée au vin, il n'y a même pas une bouteille sur 5 qui arriverait sur la table. Pourtant, c'est bien quelque chose qu'on boit, qu'on consomme. Mais il n'y en a pas. Et justement, voilà, pour parler du fond, c'est précisément de ça dont ils veulent pas parler. Ils veulent pas qu'on sache ce qu'ils utilisent pour produire ces vins. Et HVE, c'est quelque chose qui autorise les pesticides de synthèse parmi les plus dangereux sur le marché. Les cancérogènes, les mutagènes, les reprotoxiques, les perturbateurs endocriniens, les SDHI, par exemple. Alors que, quand je vous dis « haute valeur environnementale », et que vous voyez cette petite pastille, ce petit macaron avec le bosquet au loin, la forêt, un arbre, un papillon et le soleil. Mais ça évoque quelque chose dans l'imaginaire qui serait respectueux de la santé, de l'homme et de l'environnement. Mais ce n'est pas le cas dans la réalité. Et c'est ce décalage, nous, que nous souhaitions montrer et sur lequel nous souhaitions alerter les amateurs, les amatrices de vin, pas forcément informés. Nous, en fait, ce qu'on a fait, c'est utiliser... notre droit d'informer. On a juste fait ça. Et donc, effectivement, rien de nouveau avec ce qu'on faisait et ce qu'on dénonce depuis 10 ans. Absolument rien de nouveau.

0: Alors, sur les dernières analyses, celles qui nous ont valu cette fameuse plainte, justement, nous avons envoyé 22 bouteilles au laboratoire. 18 issues du vignoble de Bordeaux, puisque c'est quand même ce que je connais le mieux. Je serais bien embêtée si je devais parler du vin en Australie ou au Chili. Je connais pas la viticulture australienne ou chilienne. Donc effectivement, il y a une majorité de vins de Bordeaux, 18, et il y a aussi des champagnes, et il y a aussi d'autres AOP comme du Cabardès, par exemple. On les a pas choisis au hasard. Alors, il y avait deux bouteilles de champagne qui appartiennent à monsieur Henri Giraud, et nous l'avions choisi parce que sur son site internet, monsieur Henri Giraud a inventé un sigle qui représente une petite main qui fait une sorte de hockey et qui signifie zéro résidu de pesticides. Et partout sur son site internet, il se vante d'être zéro résidu de pesticides. Il est aussi souvent en train de se filmer dans des vidéos avec des célébrités en train de boire de son champagne et d'assurer qu'il n'y a pas de pesticides dedans. On a fait analyser son vin et je crois qu'il y en avait plus de 10 dans chaque bouteille, dans les deux. Et je crois qu'on était à 14 ou 16 résidus pour Monsieur Giraud. Alors l'équivalent du CIVB en champagne, c'est le CIVC. C'est un organisme très puissant aussi, très luxueux, très chatouilleux du côté de la plainte en diffamation, avec des avocats très luxueux. Et ils ne nous ont jamais inquiétés de absolument quoi que ce soit, ni Monsieur Giraud d'ailleurs. Et ensuite, il y avait la bouteille issue de la propriété de Madame Myrène Lorgeril, qui est une énorme propriété dans le sud de la France, plutôt aussi culture industrielle.
1: Quand les résultats arrivent et que vous publiez sur le site internet d'Alerte aux Toxiques, donc les résultats, et les résultats explicités de cette étude, eh bien, qu'est-ce qui se passe à ce moment-là? Là, on est en septembre 2020.
0: Alors, le dossier de presse a été publié le 15 septembre et mis en ligne le 15 septembre 2020. Il y a eu une exclusivité dans Le Monde. Il a été un peu repris par les journalistes locaux et nationaux. Peu à l'étranger, pas beaucoup, en Europe essentiellement, je crois. Mais par contre, alors là, les insultes, les injures pleuvent très très vite dans les jours qui suivent sur le site internet de l'association, dans les commentaires, sur mes pages de réseaux sociaux Facebook et Twitter, sur mon téléphone portable, puisque mon numéro de téléphone portable est très très facilement trouvable, il est en ligne sur le site de l'association, mon adresse mail, et je suis traînée dans la boue comme ça n'est jamais arrivé. J'étais habituée à être discréditée, humiliée, décrédibilisée, invisibilisée dans ma militance depuis de nombreuses années, parce que ça fait partie du jeu quand on s'expose et qu'en plus on dénonce quelque chose qui tente d'être tu ici. Mais là, à ce point-là, très très vite, on est dans une violence inouïe. Et très rapidement, nous recevons un premier courrier de mise en demeure du CIVB, nous demandant de retirer ce dossier qu'il qualifie de dénigrant pour la filière des vins de Bordeaux. On a travaillé un petit peu.

La plainte tombe, donc nous sommes prévenus par voie d'huissier. Alors là commence un défilé d'huissiers au siège de l'association et à mon domicile, puisque la plainte est contre l'association et aussi contre moi. Donc un balai incessant d'huissiers représentant 26 plaignants différents. Donc lorsque je suis à mon domicile, je rate les huissiers qui sont au siège de l'association à quelques kilomètres plus loin où je ne vis pas. Lorsque je suis au siège de l'association, que l'on me prévient qu'il y a des huissiers devant la porte et que j'y vais, je rate les huissiers qui sont chez moi. Je me retrouve donc avec une boîte aux lettres pleine d'avis de passage des deux côtés. Et ça commence le jeudi soir et ça se termine le mercredi qui suit. Et je suis harcelée sur mon lieu de travail, au téléphone, au siège de l'association, à mon domicile. Et là, je sens que la pression, là, il donne le ton. Là, ça va aller très, très fort. Attention, quoi. Et après, je suis obligée aussi de quitter mon poste de travail pour aller chercher les documents qui n'ont pas pu m'être remis en main propre. Donc ça déjà, ça montre le niveau aussi de pression des adversaires.

0: Donc on contracte aussi, bien entendu, très rapidement une convention avec un avocat. Donc nous choisissons Maître Éric Morin, qui est très connu ici, qui a gagné plusieurs procès, notamment récemment, par exemple, contre Monsieur Hubert Debois, ex-président du CIVB, propriétaire de l'Angélus, qui a été reconnu coupable parce qu'il était juge et partie. C'est-à-dire qu'il était propriétaire d'un grand cru classé. Il était aussi, il siégeait dans l'organisme qui délivrait cette nomination, entre guillemets. Il a été reconnu coupable. Petite parenthèse, quand c'est Monsieur Debois qui est condamné, bon ben lui, il peut faire appel. Bon ben finalement, il ne l'a pas fait. Et lui, il a eu 60 000 euros de peine avec 20 000 de sursis. Ce monsieur est richissime, multimillionnaire, propriétaire de l'Angélus. Donc on voit aussi la différence de traitement de la justice quand c'est Monsieur Debois et quand c'est Alerte Toxique et Valérie Nora. Donc voilà, il y a au total 26 plaignants, donc des organisations, des institutions de la viticulture et aussi donc des représentants de la bourgeoisie viticole industrielle bordelaise, très consommatrice de pesticides et qui cherche à protéger ses petits intérêts et qui cherche surtout à éviter que l'on sache comment ils travaillent réellement, c'est-à-dire tout ce qui n'est pas affiché sur l'étiquette, et d'où vient leur économie.
1: Alors l'affaire se retrouve devant le tribunal judiciaire de Libourne, quelques mois à peine après la publication de votre étude sur votre site, hein, 3 mois à peine, et là vous êtes condamné à 125 000 euros de dommages et intérêts. Comment vous réagissez quand vous l'apprenez, Valérie Murat ?
0: Alors c'est à la fois sans aucune surprise, et à la fois quand même un coup de poing dans le ventre, parce que c'en est grotesque cette somme. La plainte, le nombre de plaignants, la démesure de ce qu'ils demandent, les bizarreries judiciaires de cette plainte aussi, il faudra en parler. Donc c'est à la fois, voilà, il y a un côté vraiment grotesque, surtout après avoir entendu leur ligne de défense.
1: Parce que vous êtes condamné pour dénigrement
0: collectif de la filière, c'est
1: voilà,
0: ça.
1: Dénigrement collectif de la filière.
0: Voilà, en fait, ils sont allés sur le terrain du dénigrement parce que c'est une plainte en diffamation déguisée. Et depuis le début, notre avocat, Maître Morin, demande la requalification de cette plainte en diffamation. Et ils sont allés sur le terrain du dénigrement et ils ont réussi à gagner là-dessus. Et cela crée un précédent qui est gravissime parce que le dénigrement est réservé, jusqu'à maintenant, aux sociétés commerciales. Nous sommes association loi 1901 et personne physique, moi, Valérie Murat. Il y a aussi une autre bizarrerie, c'est que les analyses n'ont jamais été contredites. Jamais. Par qui que ce soit. Je me suis toujours tenue à la disposition des personnes dont nous faisions appel.

0: réaliser les vins depuis qu'on a commencé, hein, toujours. Jamais un seul ou une seule d'entre eux ne s'est mis en relation avec nous en disant bah, « mettons-nous autour d'une table avec les analyses et parlons, échangeons ». Jamais. Le dénigrement ne peut pas être invoqué dans une affaire judiciaire quand il s'agit de santé publique et d'intérêt général. C'est bien ce que nous défendons. Nous dénonçons une utilisation de pesticides dangereux chaque année d'avril à septembre pour produire des vins qui exposent les populations de professionnels et les populations de riverains tout autour. La justice libournaise ne s'en est absolument pas émue et nous a malgré tout cela condamnés. Et donc ça a été, oui, quand même un coup dur à encaisser en janvier de se retrouver reconnu coupable. Donc immédiatement, bien entendu, nous faisons appel. Et l'appel a été formulé par nos avocats très très vite, dès le mois de mars qui a suivi. Comme nous étions en plus, ça montre bien la volonté de nous asphyxier, nous avons été condamnés avec un appel non suspensif. C'est-à-dire que même en faisant appel, nous devions nous acquitter de cette somme. Et bien entendu que ni l'association ni moi ne possédons cette somme. Donc il savait que ça allait nous mettre vraiment en difficulté. Et puis dans la deuxième audience, il y a eu quelque chose de vraiment dégueulasse. Ouais, c'est vraiment le mot qui me vient le plus facilement à l'esprit. Ils sont allés chercher l'acte notarial intégral de la succession de mon père, où figure le domicile de ma maman qui vit dedans, en disant que peut-être ma mère vivrait dedans, peut-être. Et ils ont agité ça sous le nez du président de la cour d'appel, en disant, mais vous voyez, elle est nue propriétaire d'une partie de cette maison, elle pourrait payer en vendant cette maison, ou en l'hypothéquant, cette maison, elle m'appartient pas, elle appartient à ma mère. Et ils sont allés chercher ça, et montrer ça, pour faire croire que je suis une riche héritière. Je n'ai hérité de strictement rien. Quand mon père est mort, mon père est mort. Je n'ai pas eu d'apport de fonds de quoi que ce soit. Ma vie, elle n'a pas changé économiquement, quoi. Ma maman vit dans la maison où mon papa est mort. Voilà, c'est tout. Et ils ont voulu utiliser ça pour faire croire à la société civile, à nos soutiens, que je serais une riche châtelaine comme eux. Alors ça, c'est quelque chose qui habituellement choque les présidents de cour. Et bah, Monsieur Roland Potté ne s'en est absolument pas ému.
1: Et il a Monsieur pas... Roland Potté,
0: qui c'est est... le président de la cour d'appel de Bordeaux qui nous a condamnés définitivement et qui est arrivé, bah, ça va faire un an là seulement. Qu'est-ce que ça montre? Ça montre que ce monsieur, eh ben, il ne s'est absolument pas ému de ça. Alors que moi, j'en ai parlé avec nombre d'avocats qui m'ont dit « Mais ça, les présidents de cour, ils n'aiment pas du tout, quoi. » Et en général, ils renvoient paître les avocats. Donc, ça veut dire que ben, y a connivence avec les demandeurs. Ce monsieur, il a pris une décision historique. Il a condamné une association pour la première fois pour dénigrement. C'est réservé aux sociétés commerciales. Le dénigrement ne peut pas être invoqué quand il s'agit de santé publique, etc., etc. Eh bien, il a quand même pris cette décision et il a donné raison, lui aussi, comme la présidente de la cour d'appel de Libourne, Valérie Bourzet, qui s'est complètement calquée sur la volonté du CIVB sans aucune preuve apportée du dénigrement. C'est quand même formidable, ça. Ils disent oui, alerte aux toxiques et Valérie Murat a dénigré. Elle dit oui, d'accord, 125 000. Oui, d'accord, pas de preuve. Même pas de lien avec le dénigrement. Parce qu'à un moment donné, moi je me disais, mais ils vont nous apporter une facture d'une agence de communication qui va dire, bon, mais maintenant il faut qu'on fasse une campagne pour laver notre image. Alors c'est ce qu'ils ont dit hein, pendant une des audiences, maintenant il faut laver l'image des vins de Bordeaux qu'Alerte Toxique et Valérie Murat ont sali. Mais par contre, aucune preuve. Alors ça c'est quand même formidable. Donc on est accusé de quelque chose qui ne concerne pas une association la 1901 ni un particulier, on est reconnu coupable et la justice se cale complètement sur les volontés du CIVB qu'ils ont exaucées. Donc ça montre la typicité du Bordelais et la connivence aussi avec la justice. Et c'est très bien que cette affaire ait lieu, parce que aujourd'hui, elle prend des proportions qui ont dépassé largement les frontières du département, largement les frontières du pays et du continent Europe. Hein, on a des relais jusqu'en Amérique du Sud aujourd'hui. Et c'est très bien, parce que tout le monde entend parler des pratiques professionnelles de la majorité des entreprises viticoles du Bordelais, et aussi de leurs pratiques et de leur connivence avec la justice et de quoi ils sont capables.
1: Alors justement, est-ce que, et vous allez nous le dire, est-ce qu'un dépaysement de l'affaire aurait été possible? Est-ce qu'il est désormais possible? Et est-ce que d'après vous, ça changerait quelque chose si cette affaire était jugée ben, dans une région, alors il n'y en a pas beaucoup en France où on ne produit pas de vin, mais dans une région qui n'est pas le plus grand vignoble de France, ou l'un des plus grands vignobles de France est considéré comme tel à travers le monde?
0: Alors bien entendu que si ça avait été possible, ça aurait été fait. Mais moi je pense que si on en est là aujourd'hui, avec tout ce contexte-là et toutes ces typicités bordelaises, y compris jusque dans la justice, c'est beaucoup dû pour moi à l'histoire de l'appellation Bordeaux. Et effectivement, si on avait pu aller ailleurs, on peut espérer que ça n'aurait pas été jugé effectivement de la même manière, parce que le lobby de la viticulture bordelaise est extrêmement puissant. Et ce n'est pas le cas des autres appellations françaises, effectivement.

0: Donc on se dit, pour montrer notre bonne foi à la justice, puisque nous faisons appel et que nous continuons à croire et à avoir foi en la justice, on va commencer à payer à hauteur de nos moyens. Donc on paye 400 euros par mois aux différents adversaires du compte de l'association et 400 euros sur mes deniers à moi aussi, de mon compte en banque à moi, puisque nous sommes condamnés les deux. Donc on commence à payer 2 fois 400 euros chaque mois. Petite pression supplémentaire, hein, encore, pour toujours nous asphyxier, nous tenir la tête sous l'eau, et puis nous empêcher de continuer à militer hein, aussi, hein, c'est ça, hein, là-dessous. Certains des adversaires ne fournissent pas leur RIB. Donc, nous devons envoyer des huissiers à ces adversaires et à leurs avocats en leur demandant « Que souhaitez-vous ?» officiellement, par voie d'huissier. « Que souhaitez-vous faire ? Continuez-vous la plainte avec les autres ou est-ce que vous vous arrêtez ?» 1500 euros de plus. Voilà. Et voilà. Et des pressions comme ça, voilà. Et on commence à payer. Et on commence à payer. En juillet qui suit, on apprend que les adversaires font une demande de radiation de notre appel. Je découvre cette procédure. On se renseigne, on se rend compte que c'est pour en fait annuler une demande d'appel et que jusqu'à maintenant, celles qui ont été acceptées concernaient soit des personnes qui avaient dit ouvertement après la condamnation « je ne paierai pas, je ne me plierai pas à la condamnation » ou des personnes qui avaient complètement disparu de la circulation. Ce qui n'était pas notre cas. Donc on se dit quand même « on ne va pas nous imposer ça ». Nous avons une audience le 13 octobre et on apprend donc le 10 novembre 2021 que le juge de la Cour de l'appel de Bordeaux a accepté la demande de radiation et que désormais, donc, pour avoir le droit de faire appel, nous devons nous acquitter de cette somme grotesque de 125 000 euros. Le seul événement positif dans cette décision, c'est qu'il s'agit d'une décision administrative définitive de la première chambre civile de la Cour d'appel. Ça change le statut de ces dédommagements et intérêts qui ne nous permettaient pas de faire un financement participatif, une cagnotte en ligne, pour recevoir de l'argent. Donc le soir même, on crée un financement participatif. Et depuis, eh bien, on a réussi à amasser quand même plusieurs centaines, milliers d'euros de soutien. Là, quand je vous parle, on a dépassé les 80 000 euros. On a dépassé les 70 000 euros en 3 mois.
1: Du coup, aujourd'hui, au printemps 2022, Valérie Murat, vous êtes en passe de rembourser, de payer les dommages et intérêts pour lesquels vous avez été condamné, ce qui entrouvre la possibilité prochaine d'un appel et donc d'aller davantage sur le fond de ce dossier qui en était pour l'instant resté sur de l'ingénierie juridique, si je résume bien un petit peu ce qu'on vient de dire.
0: Absolument, c'est très juste ce que vous dites, c'est exactement ça, et en fait, c'est précisément pour ça qu'ils sont allés sur la question du dénigrement, c'est précisément pour ça qu'ils essayent de me décrédibiliser en disant par exemple qu'il y a la grêle, le gel et puis il y a Valérie Murat et qu'ils me comparent par exemple à des catastrophes climatiques. C'est ça qu'ils veulent en fait, c'est ne pas parler du fond de ces analyses-là. Parce qu'en fait, il n'y a rien de nouveau hein, dans les analyses des vins HVE, absolument rien par rapport à ce que nous dénonçons depuis 10 ans. Rien du tout. La seule nouveauté, c'est que cette fois-là, on a fait analyser 22 vins et qu'on a réussi à lever en même pas 3 mois 5 000 euros de financement participatif. Et moi, mon sentiment, c'est que c'est ça qui leur a fait peur. Ils se sont dit, à coup de 22 bouteilles par analyse, on va tous y passer. Et oui, effectivement, ils vont tous y passer. Oui, voilà. C'est le projet. Je disais encore à un journaliste la semaine dernière, oui, mais si on s'était assise sur le bord de la route avec Marie-Lise et que très gentiment, nous avions agité un petit drapeau en disant « Ouh là là, attention, la santé publique, des ouvriers, des ouvrières agricoles, venez avec nous, rejoignez-nous. » Non, mais personne ne nous aurait écouté. Personne ne nous aurait écouté. Pour faire avancer les choses, il faut vraiment marquer les esprits. Parce que déjà, quand on est dans un endroit où il y a une chape de plomb, où tout est tu, où j'ai encore lu un article tout à l'heure dans Vitisphère, où je lis des vignerons qui, sans aucun complexe, disent « les maladies professionnelles dues aux pesticides n'existent pas ». Putain, on est en 2022, et j'ai envie de lui dire à ce monsieur « aujourd'hui la chimie et demain la chimio ». Qu'est-ce qu'il va vous falloir pour avoir un déclic? Donc vous voyez, 2022, aujourd'hui, un article de Vitisphère, on lit encore ça. Ça veut dire que le formatage dans les têtes, il est encore extrêmement présent, il est encore extrêmement fort. Et le déni de ce monsieur, il est très très fort aussi. Donc qu'est-ce qu'il va lui falloir à ce monsieur pour comprendre qu'en utilisant des pesticides, il se met lui-même en danger aujourd'hui? On n'est plus dans les années 60. Aujourd'hui, tout le monde le sait, c'est de notoriété publique. Mais il y a quelque chose qui coince en lui pour arriver à avoir ce déclic.
2: Merci à Valérie Murat d'avoir été l'invitée d'Interférence et merci à vous, chers auditeurs, de nous avoir suivis. 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On se donne rendez-vous la semaine prochaine et d'ici là, restez à l'écoute et en alerte.

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1: Nous, notre préoccupation, finalement, on est une ville à la campagne, si je puis dire, mais quand même qui est traversée par un flot de véhicules quotidiens important. On est sur une route métropolitaine, mais qui était départementale jusqu'à présent, avec beaucoup de poids lourds, avec beaucoup de voitures. Donc c'est vrai que cette qualité de l'air, elle va passer pour nous avec une réflexion avec la métropole, et je pense qu'on sollicitera son président notamment pour essayer de trouver des solutions justement pour réduire ce flux routier. Par exemple, puisque c'est quand même une conséquence directe sur la qualité de l'air.

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1: Les actions innovantes, pour moi, c'est aujourd'hui, et moi je suis assez soucieux de ça, c'est tout ce qui est mode de transport et tout ce qui est lié au déplacement. C'est vrai que tout ce qui va être des véhicules propres, des voies d'accès qui soient plutôt dédiées au transport en commun, pour moi, c'est un point important, bien qu'on soit éloigné de la métropole, mais c'est enfin de la métropole, du centre de la métropolitaine. Mais je crois qu'aujourd'hui, quelques collectivités ont commencé à avoir des démarches dans ce domaine-là, notamment sur l'aspect véhicule propre, avec des mises en place de bornes. Bon, Toulouse l'a fait, nous on va le faire. C'est quelque chose sur lequel je pense on va essayer d'actionner dans les années qui arrivent, quoi.

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1: On bénéficie tous de la biodiversité, c'est quelque chose qui devient assez évident. Vous, ce matin, vous avez eu la chance de prendre sans doute un café ou un thé, vous avez enfilé un t-shirt en coton, bu un jus de fruits. Vous avez été biodiversité à chaque pas de votre début de journée.

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1: Bonjour et bienvenue sur l'antenne de Radio Terre dans ces infos durables. Aujourd'hui, on parle d'une session de formation qui aura lieu du 15 au 19 juin, organisée par l'ANACT-FR. Donc, il s'agit de manager, c'est tout un travail. Un constat est maintenant documenté et partagé. Dans les entreprises françaises, les modes de management doivent évoluer pour mieux faire face aux défis, les risques psychosociaux, phénomènes d'usure, transformation du travail ou encore quête du sens du travail. Les caractéristiques des formes de management qui contribuent à la qualité de la vie et des conditions de travail sont en parallèle mieux connu, un management qui veille au développement des personnes au travail, à la performance globale de l'entreprise, c'est un management participatif, à l'écoute des réalités de terrain et en soutien du travail de tous et de toutes. La Semaine pour la qualité de la vie et les conditions de travail 2026 sera l'occasion de partager des repères et des témoignages de professionnels. Donc ça se passera le 15 juin au matin notamment, et puis en après-midi il y aura une conférence autour de manager, c'est tout un travail. Ça se passera à Paris au ministère du Travail et des Solidarité. Et si vous voulez en savoir plus, eh bien vous allez sur le site de anact.fr, anact.fr. À bientôt pour un prochain rendez-vous sur l'antenne de Radio Terre.
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1: Bonjour et bienvenue sur l'antenne de Radio Terre. Et bien aujourd'hui, on va parler du Talent pour la planète. C'est la 6e édition. Elle se tiendra à Paris le 9 juin prochain. C'est un événement positif qui décode les transitions écologiques et sociales. Elle a pour vocation, donc, cette manifestation d'acculturer le grand public en décryptant les avancées des organisations et leur chemin vers les transitions écologiques, mais aussi sociales. En mettant en avant les talents qui portent ces enjeux et les formations qui accompagnent ces transformations, il s'agira de donner des clés de compréhension sur les métiers et compétences et développer pour agir et accélérer ces transitions. Pour la planète, c'est donc qui s'installe au 104 à Paris, le temps d'une journée pour comprendre, mobiliser et engager. Et c'est le groupe AEF ainsi que Pro Durable qui unissent leurs expertises pour organiser cette manifestation 6e édition du genre, je vous le rappelle. Talent pour la planète le 9 juin prochain à Paris. A bientôt pour un prochain rendez-vous sur l'antenne de Radio Terre.

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0: John McNeil, historien américain né en 1954 à Chicago, fils de l'historien américain mondialiste William H. McNeil, professeur à l'université de Georgetown, où il enseigne l'histoire mondiale, l'histoire environnementale et l'histoire internationale. En 2001, il reçoit le prix de l'Association mondiale des historiens pour son ouvrage « Du nouveau sous le soleil », qui retrace de manière détaillée les changements provoqués par l'homme sur son environnement au cours du XXe siècle. Extrait de « Du nouveau sous le soleil » 2000. D'après la Bible hébraïque, au cinquième jour de la création, Dieu ordonna au genre humain de remplir et d'assujettir la terre et de dominer tous les êtres vivants. Durant la plus grande partie de son histoire, notre espèce fut incapable de se montrer à la hauteur de ses injonctions, ainsi que de bien d'autres, non pas parce qu'elle ne le voulait pas, mais parce qu'elle ne le pouvait pas. Au XXe siècle, en revanche, la maîtrise des combustibles fossiles, la croissance sans précédent de la population et d'innombrables progrès technologiques ont permis de tendre plus complètement vers la réalisation de ces instructions. Le système politique et économique en vigueur était tel qu'il semblait imprudent de ne pas s'y essayer. La plupart des groupes sociaux, y compris toutes les grandes sociétés, cherchèrent à maximiser leur capacité à inspirer la crainte et à accroître leur richesse, au risque que de sacrifier les amortisseurs écologiques et la faculté de résister aux chocs futurs. La politique d'ensemble du XXe siècle fut d'exploiter autant que possible les ressources, de tirer le maximum de la nature, tout en croisant les doigts. Grâce à nos nouveaux pouvoirs, nous avons relégué à l'arrière-plan certaines contraintes historiques sur la santé et la population, la production alimentaire, l'utilisation d'énergie et plus généralement la consommation. Rares sont ceux qui, sachant ce que signifie vivre avec ces contraintes, regrettent leur disparition. Mais en les chassant, nous avons créé d'autres contraintes sous la forme de limites à la capacité de la planète à absorber les déchets, les sous-produits et les conséquences de nos actions. Ces dernières contraintes existaient par le passé, mais toujours à l'échelle locale. À la fin du XXe siècle, elles paraissaient limiter la gamme de choix possibles à l'échelle globale. Notre manière de gérer ces contraintes sera déterminante pour le futur, de même que notre façon de lutter contre elles a contribué à déterminer notre histoire. Les responsables politiques tendent à prendre comme référentiel le monde tel que nous le connaissons. Cela les incite à considérer comme « normal » les choses qu'ils observent et subissent, ce que j'ai appelé dans la préface de ce livre « le processus de perturbation perpétuelle ». En réalité, sur le plan écologique, la présente situation constitue une déviation radicale par rapport à tout état durable, plus « normal », du monde durant l'ensemble de l'histoire de l'humanité et même durant l'ensemble de l'histoire de la Terre. Si notre durée de vie atteignait 700 ou 7000 ans, nous pourrions comprendre cela sur la seule base de notre expérience et de notre mémoire. Mais pour des créatures dont l'espérance de vie est de plus ou moins 70 ans seulement, il faut procéder à l'étude du passé, tant lointain que récent, pour savoir quelle est la gamme des possibilités et déterminer ce qui va perdurer.
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4: D'abord, on a travaillé sur le conflit d'intérêts à la fabrique écologique. Ça, c'est un point important parce que on voit bien qu'on est quand même dans un pays en France où le débat démocratique est parfois encore trop restreint. Et donc, chacun d'entre nous, chacun des membres, mais membres de la fabrique comme membres des groupes de travail, doit faire des déclarations d'intérêts pour qu'on voit d'où il parle. À partir du moment où ensuite on a travaillé, on met des contributions sur le site. C'est ouvert aux commentaires pendant plusieurs semaines. Ensuite, on organise des ateliers qui sont des ateliers co-écologiques dans lesquels, de nouveau, comme ce qu'on vient de faire aujourd'hui, on discute en fait du contenu d'une note. Et je peux vous le dire, pour rédiger une note, ensuite, on intègre des contributions venues du net, y compris des contributions critiques, on bouleverse les choses. Donc il y a une espèce d'élaboration effectivement démocratique, mais pas pour le blabla qui débouche sur de l'écriture transformée. Et puis ensuite, le sujet, une fois qu'on a les notes, c'est qu'on va les porter à des décideurs, les discuter avec des décideurs. Alors, je pense que c'est d'ailleurs notre phase, quelque part, sur laquelle il faut encore qu'on devienne plus efficace, parce que autant ça fonctionne bien sur la démocratie, et je trouve que la qualité des notes en est vraiment enrichie, autant ensuite, lorsqu'il faut entrer dans le vif du sujet et dans les politiques publiques, ça résiste encore.

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2: Le développement durable doit être local. Il doit être aussi local pour la terre que pour la mer. Or, les mesures qui sont prises, l'État vous dit, la mer et les océans, c'est moi, ce n'est pas vous. Il a fallu attendre la mise en place de parcs naturels marins pour voir la démocratie locale participer à des orientations, pas des prises de décision, parce que l'État reste toujours là-dessus, participer, faire des propositions pour exploiter, protéger les richesses naturelles marines. Donc là encore, il faut qu'on rentre dans une démarche de rénovation de ce mode de gouvernance. Et je le dis toujours, faites confiance aux élus locaux. Et je crois que de Paris, d'en haut, on ne fait pas suffisamment confiance aux élus locaux parce que l'État, à travers cette loi sur la biodiversité, essaie de reprendre la main en disant « Oui, mais la biodiversité, c'est une mission régalienne. La mission régalienne de l'État ne doit pas créer des cloisons entre l'État et les collectivités locales, l'État et le citoyen. Il n'y a pas mieux qu'un pêcheur pour protéger son milieu parce qu'il sait que si demain il n'a pas de poisson, il ne pourra plus vivre. »

0: Moi, ça m'aère.
1: Oui, j'ai des agriculteurs et même je fais très attention aux produits qu'ils utilisent. Je me fais communiquer les produits qu'ils utilisent parce qu'il y a des réglementations qui prévoient des distances par rapport aux maisons qui ne sont pas toujours respectées. Et pour éviter un certain nombre de contaminations qui peuvent avoir des conséquences dramatiques sur l'organisme, je fais en sorte d'être au courant et je dis d'ailleurs à mes agriculteurs, aux agriculteurs qui sont sur ma commune, je leur dis attention, il faut nous informer lorsque vous allez faire tel ou tel traitement. Bien entendu, les traitements par hélicoptère ou par avion, nous ne les souhaitons pas sur la commune.
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1: Bonjour et bienvenue sur l'antenne de Radio Terre. Aujourd'hui, eh bien, on va parler des infos durables avec une manifestation qui se tiendra le mardi 9 juin de 9h à 17h. Il s'agira d'une manifestation sur la santé et l'environnement, un atelier qui proposera un apport théorique sur les notions de promotion et d'éducation en santé et les différentes dimensions qui composent la santé environnementale. Il s'agit surtout d'un espace pour découvrir des méthodes d'animation, expérimenter des outils comme support pour vos actions auprès des publics. Les objectifs sont de se repérer parmi les notions de promotion et d'éducation de santé et d'environnement, de découvrir et d'expérimenter des outils pédagogiques et de connaître les structures et les lieux ressources de ces outils pédagogiques. Si vous voulez en savoir plus sur cette journée pédagogique pour l'environnement, qui, je vous le rappelle, se tiendra le 9 juin, eh bien, vous pouvez contacter donc Santé Cantal au 09 85 04 23 55. Tout cela est organisé par le CPIE d'Auvergne, que vous pouvez aussi joindre par ailleurs au 04 71 45 62 88. À bientôt pour un prochain rendez-vous sur l'antenne de Radio Terre.
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1: Bonjour et bienvenue dans les infos durables. Aujourd'hui, on parle de la semaine du développement durable. C'est une semaine donc qui va se tenir du 30 mai au 5 juin prochain. C'est officiellement donc la semaine européenne du développement durable. Côté terrain, c'est une période idéale pour des ateliers éco-gestes et économie circulaire, des temps collectifs autour du sens et de l'impact, des animations participatives ou une action symbolique intégrée à une démarche annuelle. Cette semaine ambitieuse s'articule autour d'un objectif commun, sensibiliser chacun d'entre nous aux pratiques quotidiennes qui favorisent une démarche citoyenne responsable. Il s'agit de mettre en lumière les actions concrètes que nous pourrons tous adopter pour construire un avenir durable et équilibré pour notre planète. Que vous soyez une entreprise ou un individu, cette semaine du développement durable est l'occasion idéale de prendre conscience de l'impact de nos actions et de trouver des solutions innovantes pour préserver notre planète. Il y aura certainement quelque chose autour de chez vous, donc, pour la semaine du développement durable qui aura lieu cette année du 30 mai au 5 juin. À bientôt pour un prochain rendez-vous sur l'antenne de Radio Terre.

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1: Donc la VAP, elle va s'attarder sur ce qui caractérise l'architecture, les couvertures, la façon de traiter les percements et les menuiseries, et de bien s'attarder sur la question de la peau, les enduits des façades maçonnées, parce que précisément par rapport à ces caractéristiques énergétiques, la peau des bâtiments, elle joue un grand rôle dans leur passivité, on va dire, hein, dans leur capacité à être des bâtiments qui savent résister au chaud d'un côté ou au froid de l'autre. Donc la VAP, elle tient aussi compte du développement durable, hein, le patrimoine restant fondamental. Donc il y a une approche qui a été envisagé dans le cadre de cette étude, simplement par rapport aux questions des grands équipements liés à la production des énergies. Donc, c'était nécessaire de parler de la place de grands équipements comme aurait pu être une éolienne dans ce paysage-là, ne serait-ce que pour dire que la confrontation entre les échelles est guère envisageable si on parle de valeurs patrimoniales dans une confrontation directe, et puis reparler de la qualité du bâti ancien au regard justement de ses caractères passifs, de la façon dont l'équilibre par rapport à l'eau qui est présente en permanence dans les bâtis anciens a une valeur en termes des économies d'énergie. Voilà. Donc ces choses-là, elles ont toutes été envisagées, regardées à travers la VAP, et elles permettent aussi de faire bouger un peu les idées préconçues sur la qualité environnementale de ce bâti hérité.

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1: Pourquoi ne faisons-nous rien? Pourquoi cela bouge si lentement? Il y a très probablement des raisons sociologiques. Je vais reprendre à mon compte les arguments d'un sociologue australien que j'ai entendu en début de semaine, qui s'appelle Clive Hamilton, et qui mentionne, qui fait une métaphore avec le roman d'Albert Camus, La Peste, où il explique que les Oranais, quand ils ont, il y a quelques-uns, dont le docteur, qui a commencé à voir qu'il y avait des rats qui avaient un comportement bizarre, et puis après qui a commencé à avoir des malades avec des bubons, et qui a commencé à dire, oh là là, c'est la peste, et il va falloir qu'on se protège, il va falloir qu'on fasse quelque chose. Les Oranais ont continué à faire la fête, ils n'ont pas voulu voir, etc., etc. Et il a fallu que ce soit très très grave, il a fallu qu'on les isole, il a fallu qu'ils meurent, que la moitié de la population meure, voire plus, pour qu'ils réagissent, pour qu'ils comprennent que c'était une véritable catastrophe qui leur

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1: Les territoires sont au cœur des transitions énergétiques et écologiques. Et l'Agence française pour la biodiversité va inscrire le développement des partenariats avec les collectivités dans ses priorités. L'adaptation du partenariat aux enjeux de chaque territoire, son insertion dans les dynamiques existantes et la progressivité de la mise en œuvre compteront parmi les clés du succès de la démarche. Néanmoins, il s'agit de passer à la vitesse supérieure et d'étendre au plus grand nombre les initiatives en faveur de la biodiversité.

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1: Bonjour et bienvenue dans les infos durables. Aujourd'hui, on va parler de la semaine écologie, environnement, biodiversité 2026. C'est la science en action. Il s'agira de restaurer la nature et de transformer les territoires. C'est un rendez-vous qui vous est proposé du 1er au 5 juin un peu partout en France et cette année aussi au Sénégal et au Portugal. C'est depuis 2022 qu'existe cette semaine écologique pour l'environnement et la biodiversité. Elle réunit des chercheurs, des acteurs socio-économiques locaux pour échanger autour des enjeux scientifiques, environnementaux et sociétaux de nos territoires. Cette année, cette semaine se tiendra donc du 1er au 5 juin et le thème sera restaurer la nature, transformer les territoires. Des siècles d'activités humaines ont dégradé les écosystèmes terrestres et aquatiques, dont la biodiversité et l'intégrité du fonctionnement sont pourtant indispensables au bien-être et au fonctionnement de l'économie et des sociétés humaines. Situées au cœur des relations que les humains entretiennent avec l'écosystème dans lequel ils évoluent, la restauration écologique est une approche qui requiert la mobilisation des savoirs et des pratiques pour concevoir, mettre en œuvre et évaluer des actions visant à réparer des écosystèmes et des paysages dégradés. Restaurer la biodiversité et le fonctionnement des différents milieux associés, que ce soit les sols, l'air, les océans ou les eaux douces, s'impose dès lors comme une nécessité et non un luxe. Voilà pourquoi cette année, il faudra être attentif à cette semaine écologie, environnement, biodiversité, donc du 1er au 5 juin. À bientôt pour un prochain rendez-vous sur l'antenne de Radio Terre.
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1: Bonjour et bienvenue dans les infos durables de Radio Terre. Aujourd'hui, on va parler de relier la santé et la qualité de l'air intérieur. Il s'agit d'une journée, une matinée pour agir sur la qualité de l'air dans les territoires ruraux en présence de Dr Suzanne Déhoux, médecin ORL, qui est une initiative de l'ingénierie de santé dans le cadre du bâti urbain. Cette journée se déroulera donc à Dégagnac, ça se trouve dans le Lot, à la Maison de la Nature, et c'est organisé par Agir ESE, une journée donc pour faire progresser la connaissance en écologie et en biodiversité, notamment en milieu rural, avec plusieurs intervenants, un docteur, mais aussi le responsable du territoire de l'énergie du Lot, et puis Alec Kersi Énergie. Une matinée qui se tiendra le jeudi 4 juin. De 9h à 13h, et pour en savoir plus, vous pouvez contacter la chargée de mission Mireille Vermis au 05 65 35 80 26 sur cette sensibilisation donc à l'écologie et au territoire qui se déroulera à Dégagnac dans le Lot le 4 juin prochain. À bientôt pour un prochain rendez-vous.

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